Par l'intercession de Saint Michel et des Séraphins, fais-nous, Seigneur, abandonner le péché et progresser dans ton amour. Amen. Notre Père qui es aux cieux, que ton nom soit sanctifié, que ton règne vienne, que ta volonté soit faite sur la terre comme au ciel. Donne-nous aujourd'hui notre pain de ce jour, pardonne-nous nos offenses, comme nous pardonnons aussi à ceux qui nous ont offensés, et ne nous laisse pas entrer en tentation, mais délivre-nous du mal. Amen. Je vous salue Marie, pleine de grâce, le Seigneur est avec vous. Vous êtes bénie entre toutes les femmes, et Jésus, le fruit de vos entrailles, est béni. Sainte Marie, Mère de Dieu, priez pour nous, pauvres pécheurs, maintenant et à l'heure de notre mort. Amen. Je vous salue Marie, pleine de grâce, le Seigneur est avec vous. Vous êtes bénie entre toutes les femmes, et Jésus, le fruit de vos entrailles, est béni. Sainte Marie, Mère de Dieu, priez pour nous, pauvres pécheurs, maintenant et à l'heure de notre mort. Amen. Je vous salue Marie, pleine de grâce, le Seigneur est avec vous. Vous êtes bénie entre toutes les femmes, et Jésus, le fruit de vos entrailles, est béni. Sainte Marie, Mère de Dieu, priez pour nous, pauvres pécheurs, maintenant et à l'heure de notre mort. Amen. Gloire soit au Père, au Fils et au Saint-Esprit, comme il était au commencement, maintenant et toujours, et dans les siècles des siècles. Amen. Cœur céleste des Séraphins, viens à notre secours. Cœur céleste des Séraphins, viens à notre secours. Cœur céleste des Séraphins, viens à notre secours. Amen.

Par l'intercession de Saint Michel et des chérubins, répands, Seigneur, en nos cœurs l'esprit d'humilité. Amen. Notre Père qui es aux cieux, que ton nom soit sanctifié, que ton règne vienne, que ta volonté soit faite sur la terre comme au ciel. Donne-nous aujourd'hui notre pain de ce jour. Pardonne-nous nos offenses, comme nous pardonnons aussi à ceux qui nous ont offensés. Et ne nous laisse pas entrer en tentation, mais délivre-nous du mal. Amen. Je vous salue Marie, pleine de grâce. Le Seigneur est avec vous. Vous êtes bénie entre toutes les femmes, et Jésus, le fruit de vos entrailles, est béni. Sainte Marie, Mère de Dieu, priez pour nous pauvres pécheurs, maintenant et à l'heure de notre mort. Amen. Je vous salue Marie, pleine de grâce. Le Seigneur est avec vous. Vous êtes bénie entre toutes les femmes, et Jésus, le fruit de vos entrailles, est béni. Sainte Marie, Mère de Dieu, priez pour nous pauvres pécheurs, maintenant et à l'heure de notre mort. Amen. Je vous salue Marie, pleine de grâce. Le Seigneur est avec vous. Vous êtes bénie entre toutes les femmes, et Jésus, le fruit de vos entrailles, est béni. Sainte Marie, Mère de Dieu, priez pour nous pauvres pécheurs, maintenant et à l'heure de notre mort. Amen. Gloire soit au Père, au Fils et au Saint-Esprit, comme il était au commencement, maintenant et toujours, et dans les siècles des siècles. Amen. Cœur céleste des chérubins, viens à notre secours. Cœur céleste des chérubins, viens à notre secours. Cœur céleste des chérubins, viens à notre secours. Amen.

par l'intercession de Saint Michel et des trônes, fais-nous, Seigneur, dominer les élans désordonnés de nos passions. Amen. Notre Père, qui es aux cieux, que ton nom soit sanctifié, que ton règne vienne, que ta volonté soit faite sur la terre comme au ciel. Donne-nous aujourd'hui notre pain de ce jour. Pardonne-nous nos offenses, comme nous pardonnons aussi à ceux qui nous ont offensés. Et ne nous laisse pas entrer en tentation, mais délivre-nous du mal. Amen. Je vous salue Marie, pleine de grâce. Le Seigneur est avec vous. Vous êtes bénie entre toutes les femmes, et Jésus, le fruit de vos entrailles, est béni. Sainte Marie, Mère de Dieu, priez pour nous pauvres pécheurs, maintenant et à l'heure de notre mort. Amen. Je vous salue Marie, pleine de grâce. Le Seigneur est avec vous. Vous êtes bénie entre toutes les femmes, et Jésus, le fruit de vos entrailles, est béni. Sainte Marie, Mère de Dieu, priez pour nous pauvres pécheurs, maintenant et à l'heure de notre mort. Amen. Je vous salue Marie, pleine de grâce, le Seigneur est avec vous. Vous êtes bénie entre toutes les femmes, et Jésus, le fruit de vos entrailles, est béni. Sainte Marie, Mère de Dieu, priez pour nous pauvres pécheurs, maintenant et à l'heure de notre mort. Amen. Gloire soit au Père, au Fils et au Saint-Esprit, comme il était au commencement, maintenant et toujours, et dans les siècles des siècles. Amen. Cœur céleste des trônes, viens à notre secours. Cœur céleste des trônes, viens à notre secours. Cœur céleste des trônes, viens à notre secours. Amen.

par l'intercession de Saint Michel et des dominations, ne nous laisse pas, Seigneur, succomber à la tentation. Amen. Notre Père, qui es aux cieux, que ton nom soit sanctifié, que ton règne vienne, que ta volonté soit faite sur la terre comme au ciel. Donne-nous aujourd'hui notre pain de ce jour. Pardonne-nous nos offenses, comme nous pardonnons aussi à ceux qui nous ont offensés. Et ne nous laisse pas entrer en tentation, mais délivre-nous du mal. Amen. Je vous salue Marie, pleine de grâce. Le Seigneur est avec vous. Vous êtes bénie entre toutes les femmes, et Jésus, le fruit de vos entrailles, est béni. Sainte Marie, Mère de Dieu, priez pour nous pauvres pécheurs, maintenant et à l'heure de notre mort. Amen. Je vous salue Marie, pleine de grâce. Le Seigneur est avec vous. Vous êtes bénie entre toutes les femmes, et Jésus, le fruit de vos entrailles, est béni. Sainte Marie, Mère de Dieu, priez pour nous pauvres pécheurs, maintenant et à l'heure de notre mort. Amen. Je vous salue Marie, pleine de grâce. Le Seigneur est avec vous. Vous êtes bénie entre toutes les femmes, et Jésus, le fruit de vos entrailles, est béni. Sainte Marie, Mère de Dieu, priez pour nous pauvres pécheurs, maintenant et à l'heure de notre mort. Amen. Gloire soit au Père, au Fils et au Saint-Esprit, comme il était au commencement, maintenant et toujours, et dans les siècles des siècles. Amen. Cœur céleste des dominations, viens à notre secours. Cœur céleste des dominations, viens à notre secours. Cœur céleste des dominations, viens à notre secours. Amen.

Par l'intercession de Saint Michel et des puissances, donne-nous, Seigneur, d'éclairer notre foi afin de mieux te connaître. Amen. Notre Père qui es aux cieux, que ton nom soit sanctifié, que ton règne vienne, que ta volonté soit faite sur la terre comme au ciel. Donne-nous aujourd'hui notre pain de ce jour, pardonne-nous nos offenses, comme nous pardonnons aussi à ceux qui nous ont offensés. Et ne nous laisse pas entrer en tentation, mais délivre-nous du mal. Amen. Je vous salue Marie, pleine de grâce, le Seigneur est avec vous. Vous êtes bénie entre toutes les femmes, et Jésus, le fruit de vos entrailles, est béni. Sainte Marie, Mère de Dieu, priez pour nous pauvres pécheurs, maintenant et à l'heure de notre mort. Amen. Je vous salue Marie, pleine de grâce, le Seigneur est avec vous. Vous êtes bénie entre toutes les femmes, et Jésus, le fruit de vos entrailles, est béni. Sainte Marie, Mère de Dieu, priez pour nous pauvres pécheurs, maintenant et à l'heure de notre mort. Amen. Je vous salue Marie, pleine de grâce, le Seigneur est avec vous. Vous êtes bénie entre toutes les femmes, et Jésus, le fruit de vos entrailles, est béni. Sainte Marie, Mère de Dieu, priez pour nous pauvres pécheurs, maintenant et à l'heure de notre mort. Amen. Gloire soit au Père, au Fils et au Saint-Esprit, comme il était au commencement, maintenant et toujours, et dans les siècles des siècles. Amen. Cœur céleste des puissances, viens à notre secours. Cœur céleste des puissances, viens à notre secours. Cœur céleste des puissances, viens à notre secours. Amen.

par l'intercession de Saint Michel et des vertus, protège-nous, Seigneur, et délivre-nous du mal. Amen. Notre Père, qui es aux cieux, que ton nom soit sanctifié, que ton règne vienne, que ta volonté soit faite sur la terre comme au ciel. Donne-nous aujourd'hui notre pain de ce jour. Pardonne-nous nos offenses, comme nous pardonnons aussi à ceux qui nous ont offensés. Et ne nous laisse pas entrer en tentation, mais délivre-nous du mal. Amen. Je vous salue Marie, pleine de grâce. Le Seigneur est avec vous. Vous êtes bénie entre toutes les femmes, et Jésus, le fruit de vos entrailles, est béni. Sainte Marie, Mère de Dieu, priez pour nous pauvres pécheurs, maintenant et à l'heure de notre mort. Amen. Je vous salue Marie, pleine de grâce, le Seigneur est avec vous. Vous êtes bénie entre toutes les femmes, et Jésus, le fruit de vos entrailles, est béni. Sainte Marie, Mère de Dieu, priez pour nous pauvres pécheurs, maintenant et à l'heure de notre mort. Amen. Je vous salue Marie, pleine de grâce, le Seigneur est avec vous. Vous êtes bénie entre toutes les femmes, et Jésus, le fruit de vos entrailles, est béni. Sainte Marie, Mère de Dieu, priez pour nous pauvres pécheurs, maintenant et à l'heure de notre mort. Amen. Gloire soit au Père, au Fils et au Saint-Esprit, comme il était au commencement, maintenant et toujours, et dans les siècles des siècles. Amen. Cœur céleste des vertus, viens à notre secours. Cœur céleste des vertus, viens à notre secours. Cœur céleste des vertus, viens à notre secours. Amen.

Par l'intercession de Saint Michel et des principautés, rends-nous généreux, Seigneur, au service des autres et attentifs à leurs besoins. Amen. Notre Père qui es aux cieux, que ton nom soit sanctifié, que ton règne vienne, que ta volonté soit faite sur la terre comme au ciel. Donne-nous aujourd'hui notre pain de ce jour. Pardonne-nous nos offenses, comme nous pardonnons aussi à ceux qui nous ont offensés. Et ne nous laisse pas entrer en tentation, mais délivre-nous du mal. Amen. Je vous salue Marie, pleine de grâce. Le Seigneur est avec vous. Vous êtes bénie entre toutes les femmes, et Jésus, le fruit de vos entrailles, est béni. Sainte Marie, Mère de Dieu, priez pour nous pauvres pécheurs, maintenant et à l'heure de notre mort. Amen. Je vous salue Marie, pleine de grâce. Le Seigneur est avec vous. Vous êtes bénie entre toutes les femmes, et Jésus, le fruit de vos entrailles, est béni. Sainte Marie, Mère de Dieu, priez pour nous pauvres pécheurs, maintenant et à l'heure de notre mort. Amen. Je vous salue Marie, pleine de grâce, le Seigneur est avec vous. Vous êtes bénie entre toutes les femmes, et Jésus, le fruit de vos entrailles, est béni. Sainte Marie, Mère de Dieu, amen. Je vous salue Marie, pleine de grâce, le Seigneur est avec vous. Vous êtes bénie entre toutes les femmes, et Jésus, le fruit de vos entrailles, est béni. Sainte Marie, Mère de Dieu, priez pour nous pauvres pécheurs, maintenant et à l'heure de notre mort. Amen. Gloire soit au Père, au Fils et au Saint-Esprit, comme il était au commencement, maintenant et toujours, et dans les siècles des siècles. Amen. Cœur céleste des principautés, viens à notre secours. Cœur céleste des principautés, viens à notre secours. Cœur céleste des principautés, viens à notre secours. Amen.

Par l'intercession de Saint Michel et des autres archanges, aide-nous, Seigneur, à devenir d'authentiques témoins du Christ. Amen. Notre Père, qui es aux cieux, que ton nom soit sanctifié, que ton règne vienne, que ta volonté soit faite sur la terre comme au ciel. Donne-nous aujourd'hui notre pain de ce jour. Pardonne-nous nos offenses, comme nous pardonnons aussi à ceux qui nous ont offensés. Et ne nous laisse pas entrer en tentation, mais délivre-nous du mal. Amen. Je vous salue Marie, pleine de grâce. Le Seigneur est avec vous. Vous êtes bénie entre toutes les femmes, et Jésus, le fruit de vos entrailles, est béni. Sainte Marie, Mère de Dieu, priez pour nous pauvres pécheurs, maintenant et à l'heure de notre mort. Amen. Je vous salue Marie, pleine de grâce. Le Seigneur est avec vous. Vous êtes bénie entre toutes les femmes, et Jésus, le fruit de vos entrailles, est béni. Sainte Marie, Mère de Dieu, priez pour nous pauvres pécheurs, maintenant et à l'heure de notre mort. Amen. Je vous salue Marie, pleine de grâce. Le Seigneur est avec vous. Vous êtes bénie entre toutes les femmes, et Jésus, le fruit de vos entrailles, est béni. Sainte Marie, Mère de Dieu, priez pour nous pauvres pécheurs, maintenant et à l'heure de notre mort. Amen. Gloire soit au Père, au Fils et au Saint-Esprit, comme il était au commencement, maintenant et toujours, et dans les siècles des siècles. Amen. Cœur céleste des archanges, viens à notre secours. Cœur céleste des archanges, viens à notre secours. Cœur céleste des archanges, viens à notre secours. Amen.

Par l'intercession de Saint Michel et de tous les anges, accorde-nous, Seigneur, d'être gardés par eux pendant toute notre vie et d'être conduits vers toi dans la lumière éternelle. Amen. Notre Père qui es aux cieux, que ton nom soit sanctifié, que ton règne vienne, que ta volonté soit faite sur la terre comme au ciel. Donne-nous aujourd'hui notre pain de ce jour. Pardonne-nous nos offenses, comme nous pardonnons aussi à ceux qui nous ont offensés. Et ne nous laisse pas entrer en tentation, mais délivre-nous du mal. Amen. Je vous salue Marie, pleine de grâce. Le Seigneur est avec vous. Vous êtes bénie entre toutes les femmes, et Jésus, le fruit de vos entrailles, est béni. Sainte Marie, Mère de Dieu, priez pour nous pauvres pécheurs, maintenant et à l'heure de notre mort. Amen. Je vous salue Marie, pleine de grâce, le Seigneur est avec vous. Vous êtes bénie entre toutes les femmes, et Jésus, le fruit de vos entrailles, est béni. Sainte Marie, Mère de Dieu, priez pour nous pauvres pécheurs, maintenant et à l'heure de notre mort. Amen. Je vous salue Marie, pleine de grâce, le Seigneur est avec vous. Vous êtes bénie entre toutes les femmes, et Jésus, le fruit de vos entrailles, est béni. Sainte Marie, Mère de Dieu, priez pour nous pauvres pécheurs, maintenant et à l'heure de notre mort. Amen. Gloire soit au Père, au Fils et au Saint-Esprit, comme il était au commencement, maintenant et toujours, et dans les siècles des siècles. Amen. Cœur céleste des anges, viens à notre secours. Cœur céleste des anges, viens à notre secours. Cœur céleste des anges, viens à notre secours. Amen. Prions. Saint Michel, toi qui rappelles la grandeur de Dieu à toute créature, fais-nous comprendre que Dieu seul est grand et qu'à lui seul appartiennent le règne, la puissance et la gloire. Porte nos prières devant lui, qui est Trinité sainte, Père, Fils, Saint-Esprit, afin qu'en gardant sa parole, nous aimions les frères qu'il nous donne. Amen.

0: Très noble prince des hiérarchies angéliques, vaillant héros du Dieu Très-Haut, champion de la gloire divine, terreur des anges rebelles et délice des anges fidèles, daigne m'accepter parmi tes protégés. Je m'offre à toi, je me donne à toi, je me consacre à toi, plaçant sous ta toute puissante protection ma personne, ma famille et mes biens. Pécheur, je sais que l'offrande de moi-même est fort peu de chose, mais je ne doute pas que tu voudras bien faire grandir en mon cœur la ferveur et protéger celui qui a recours à toi. Veuille désormais m'assister dans toutes les difficultés de mon existence terrestre et implorer de Dieu le pardon de mes fautes et la grâce de l'aimer avec Jésus, mon Rédempteur, et Marie, ma douce mère, de toute ma volonté. Que ton assistance me prépare à recevoir en paradis la couronne de gloire. Défends mon âme contre tous ses ennemis, et lorsque viendra pour moi l'heure de quitter ce monde, viens alors, prince très glorieux, me soutenir dans la lutte finale. Que ton glaive étincelant repousse au loin, dans les abîmes de la mort et de l'enfer, l'ange prévaricateur dont tu as vaincu l'absurde orgueil. Amen. Auguste reine des cieux et maîtresse des anges, vous qui avez reçu de Dieu le pouvoir et la mission d'écraser la tête de Satan, nous vous le demandons humblement. Envoyez les légions célestes pour que sous vos ordres, elles poursuivent les démons, les combattent partout, répriment leur audace et les refoulent dans l'abîme. Qui est comme Dieu? Quis ut Deus? Ô bonne et tendre mère, vous serez toujours notre amour et notre espérance. Ô divine mère, envoyez les saints anges pour me défendre et repousser loin de moi le cruel ennemi. Saints anges et archanges, défendez-nous, gardez-nous. Amen. Cœur sacré de Jésus, j'ai confiance en toi. Cœur immaculé de Marie, priez pour nous qui avons recours à vous. Saint Joseph, priez pour nous. Saint Michel archange, priez pour nous. Saint Gabriel archange, priez pour nous. Saint Raphaël archange, priez pour nous. Mon saint ange gardien, priez pour nous. Tous les anges du ciel, priez pour nous. Ô Marie conçue sans péché, priez pour nous qui avons recours à vous. Ô Marie conçue sans péché, priez pour nous qui avons recours à vous. Ô Marie conçue sans péché, priez pour nous qui avons recours à vous. Au nom du Père et du Fils et du Saint-Esprit. Amen. Merci encore, chers amis, que Saint Michel Archange, nos saints anges gardiens et les neuf cœurs des anges vous accordent protection et paix de la part du Seigneur.
1: C'était le chapelet de Saint Michel Archange. Il est...
2: Soyez avec elle dans l'allégresse, vous tous qui avez pris le deuil sur elle, afin que vous soyez allaités et rassasiés par son Saint Consolateur.
3: La Vierge nous donne le Fils, le Sauveur du monde, Jésus, l'unique médiateur entre Dieu et les hommes.
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0: Pour votre salut, il est 1h.
3: Deuxième section. Les sept sacrements de l'Église. Les sept sacrements de l'Église, le baptême, la confirmation, l'Eucharistie, la pénitence, l'onction des malades, l'ordre, le mariage.
4: Comment se distinguent les sacrements?
5: On distingue les sacrements de l'initiation chrétienne, le baptême, la confirmation et l'Eucharistie, les sacrements de la guérison, la pénitence et l'onction des malades, les sacrements au service de la communion et de la mission, l'ordre et le mariage. Ils concernent les moments importants de la vie chrétienne. Tous sont ordonnés à l'Eucharistie comme à leur fin spécifique, disait saint Thomas d'Aquin.
3: Chapitre 1. Les sacrements de l'initiation chrétienne.
4: Comment se réalise l'initiation chrétienne?
5: Elle se réalise par les sacrements qui posent les fondements de la vie chrétienne. Renés par le baptême, les fidèles sont fortifiés par la confirmation et se nourrissent de l'Eucharistie.
3: Le sacrement du baptême.
4: Quels sont les noms du premier sacrement de l'initiation?
5: Il prend d'abord le nom de baptême en raison du rite central de la célébration. Baptisé veut dire plonger dans l'eau. Celui qui est baptisé est plongé dans la mort du Christ et il ressuscite avec lui comme créature nouvelle. 2 Corinthiens chapitre 5 verset 17. On l'appelle encore bain de la régénération et de la rénovation dans l'Esprit Saint. Tite, chapitre 3, verset 5, et illumination, parce que le baptisé devient fils de la lumière. Éphésiens, chapitre 5, verset 8.
4: Comment le baptême est-il préfiguré dans l'Ancienne Alliance?
5: Dans l'Ancienne Alliance, on trouve diverses préfigurations du baptême. L'eau, source de vie et de mort. L'arche de Noé, qui sauve par l'eau. Le passage de la mer Rouge qui a délivré Israël de la servitude en Égypte. La traversée du Jourdain qui fait entrer Israël dans la terre promise, image de la vie éternelle.
4: Qui porte ces préfigurations à leur accomplissement?
5: C'est Jésus-Christ qui, au début de sa vie publique, se fait baptiser dans le Jourdain par Jean-Baptiste. Sur la croix, de son côté transpercé, jaillissent le sang et l'eau, signe du baptême et de l'Eucharistie. Après sa résurrection, il a confié aux apôtres la mission suivante. Allez, enseignez toutes les nations, baptisez-les au nom du Père et du Fils et du Saint-Esprit. Matthieu, chapitre 28, verset 19.
4: Depuis quand et à qui l'Église administre-t-elle le baptême?
5: Depuis le jour de la Pentecôte, l'Église administre le baptême à ceux qui croient en Jésus-Christ.
4: Quel est le rite essentiel du baptême?
5: Le rite essentiel de ce sacrement consiste à plonger dans l'eau le candidat ou à verser de l'eau sur sa tête en prononçant l'invocation au nom du Père et du Fils et du Saint-Esprit.
4: Qui peut recevoir le baptême?
5: Toute personne non encore baptisée peut recevoir ce sacrement.
4: Pourquoi l'Église baptise-t-elle les petits-enfants?
5: Parce que, étant nés avec le péché originel, les petits-enfants ont besoin d'être livrés du pouvoir du malin et d'être introduits dans le royaume de la liberté des fils de Dieu.
4: Que demande-t-on à un baptisé?
5: À tout baptisé, on demande de faire la profession de foi qui est exprimée personnellement dans le cas d'un adulte, ou par les parents et par l'Église, dans le cas d'un petit enfant. Le parrain ou la marraine et la communauté ecclésiale entière ont eux aussi une part de responsabilité dans la préparation au baptême, de même que dans le développement de la foi et de la grâce baptismale.
4: Qui peut baptiser ?
5: Les ministres ordinaires du baptême sont l'évêque et les prêtres. Dans l'Église latine, il y a également le diacre. En cas de nécessité, toute personne peut baptiser, pourvu qu'elle ait l'intention de faire ce que l'Église fait. Celui qui baptise verse de l'eau sur la tête du candidat et prononce la formule baptismale trinitaire. Je te baptise au nom du Père et du Fils et du Saint-Esprit.
4: Le baptême est-il nécessaire pour être sauvé?
5: Le baptême est nécessaire pour ceux auxquels l'Évangile a été annoncé et qui ont la possibilité de demander ce sacrement.
4: Peut-on être sauvé sans le baptême?
5: Parce que le Christ est mort pour le salut de tous les hommes, peuvent aussi être sauvés sans le baptême ceux qui sont morts à cause de la foi, le baptême du sang, les catéchumènes et de même ceux qui, sous la motion de la grâce, sans avoir la connaissance du Christ ni de l'Église, recherchent sincèrement Dieu et s'efforcent d'accomplir sa volonté, baptême de désir. Quant aux petits enfants morts sans baptême, l'Église, dans sa liturgie, les confie à la miséricorde de Dieu.
4: Quels sont les effets du baptême?
5: Le baptême remet le péché originel, tous les péchés personnels et les peines dues au péché. Il fait participer à la vie divine trinitaire par la grâce sanctifiante, par la grâce de la justification qui incorpore au Christ et à son Église. Il donne part au sacerdoce du Christ et il constitue le fondement de la communion avec tous les chrétiens. Il dispense les vertus théologales et les dons de l'Esprit Saint. Le baptisé appartient pour toujours au Christ. Il est marqué du sceau indélébile du Christ.
4: Quel sens revêt le nom chrétien donné au baptême?
5: Tout nom est important, puisque Dieu connaît chacun par son nom, c'est-à-dire par son caractère unique. Au baptême, le chrétien reçoit dans l'Église un nom particulier, de préférence celui d'un saint qui offre au baptisé un modèle de sainteté et qui l'assure de son intercession auprès de Dieu.
3: Le sacrement de la confirmation.
4: Quelle est la place de la confirmation dans le dessein divin du salut?
5: Dans l'ancienne alliance, les prophètes ont annoncé le don de l'Esprit du Seigneur au Messie attendu et à tout le peuple messianique. Toute la vie et la mission du Christ se déroulent dans une totale communion avec l'Esprit Saint. Les apôtres le reçoivent à la Pentecôte et annoncent les merveilles de Dieu. Actes des apôtres, chapitre 2, verset 11. Par l'imposition des mains, ils transmettent aux nouveaux baptisés le don de l'Esprit lui-même. Tout au long des siècles, l'Église a continuellement vécu de l'Esprit et l'a transmis à ses fils.
4: Pourquoi part-on de la chrismation ou de la confirmation?
5: On dit chrismation. Dans les églises orientales, on parle de chrismation avec le Saint Miron, qui veut dire Saint Crème, parce que le rite essentiel en est l'onction. On l'appelle confirmation parce qu'elle confirme et renforce la grâce baptismale.
4: Quel est le rite essentiel de la confirmation?
5: Le rite essentiel de la confirmation est l'onction avec le Saint Crème, l'huile parfumée consacrée par l'évêque. Il s'effectue par l'imposition des mains, par le ministre qui prononce les paroles sacramentelles propres au sacrement. En Occident, cette onction est faite sur le front des baptisés avec ces paroles, soit marquée de l'Esprit Saint, le don de Dieu. Dans les églises orientales de rite byzantin, l'onction est faite aussi sur d'autres parties du corps, avec la formule je te marque du don de l'Esprit Saint.
4: Quel est l'effet de la confirmation?
5: L'effet de la confirmation est l'effusion particulière de l'Esprit Saint, comme à la Pentecôte. Cette effusion imprime dans l'âme un caractère indélébile et elle augmente la grâce baptismale. Elle enracine plus profondément la filiation divine. Elle unit plus fermement au Christ et à son Église. Elle renforce dans l'âme les dons de l'Esprit Saint et elle confère une force particulière pour témoigner de la foi chrétienne.
4: Qui peut recevoir ce sacrement?
5: Toute personne qui a déjà été baptisée peut et doit le recevoir, et cela une seule fois. Pour le recevoir efficacement, le baptisé doit être en état de grâce.
4: Qui est le ministre de la confirmation?
5: À l'origine, le ministre en est l'évêque. Ainsi est manifesté le lien du confirmé avec l'Église dans sa dimension apostolique. Quand c'est le prêtre qui confère ce sacrement, comme cela est habituellement le cas en Orient et dans des circonstances particulières en Occident, le lien avec l'évêque et avec l'Église est manifesté par le prêtre, collaborateur de l'évêque, et par le Saint-Crème consacré par l'évêque lui-même.
3: Le sacrement de l'Eucharistie.
4: Qu'est-ce que l'Eucharistie?
5: L'Eucharistie est le sacrifice même du corps et du sang du Seigneur Jésus, qu'il a institué pour perpétuer au long des siècles, jusqu'à son retour, le sacrifice de la croix, confiant ainsi à son Église le mémorial de sa mort et de sa résurrection. L'Eucharistie est le signe de l'unité, le lien de la charité, le repas pascal où l'on reçoit le Christ, où l'âme est comblée de grâce et où est donné le gage de la vie éternelle.
4: Quand le Christ a-t-il institué l'Eucharistie?
5: Il a institué le Jeudi Saint, la nuit même où il était livré, alors qu'il célébrait la dernière scène avec ses apôtres.
4: Comment l'a-t-il institué?
5: Après avoir réuni ses apôtres au Cénacle, Jésus prit le pain dans ses mains, le rompit et le leur donna en disant: « Prenez et mangez-en tous. Ceci est mon corps livré pour vous. » Puis il prit dans ses mains la coupe remplie de vin et leur dit: « Prenez et buvez-en tous, car ceci est la coupe de mon sang, le sang de l'Alliance nouvelle éternelle, qui sera versé pour vous et pour la multitude en rémission des péchés. Vous ferez cela en mémoire de moi. »
4: Que représente l'Eucharistie dans la vie de l'Église?
5: Elle est la source et le sommet de toute la vie chrétienne. Dans l'Eucharistie culmine l'action sanctifiante de Dieu envers nous et le culte que nous lui rendons. L'Eucharistie renferme tout le bien spirituel de l'Église, le Christ lui-même, notre Pâque, la communion de la vie divine et l'unité du peuple de Dieu sont exprimées et réalisées par l'Eucharistie. À travers la célébration eucharistique, nous nous unissons déjà à la liturgie du ciel et nous anticipons la vie éternelle.
4: Comment désigne-t-on ce sacrement?
5: La richesse insondable de ce sacrement se manifeste par différents noms qui en traduisent les aspects particuliers. Les plus communs sont Eucharistie, Sainte Messe, Scène du Seigneur, Fraction du pain, Célébration eucharistique, Mémorial de la Passion, de la mort et de la résurrection du Seigneur, Saint Sacrifice, Sainte et Divine Liturgie, Saint Mystère, Saint Sacrement de l'autel, Communion.
4: Quelle est la place de l'Eucharistie dans le plan divin du salut?
5: Dans l'Ancienne Alliance, l'Eucharistie est préfigurée surtout par le repas pascal, célébré chaque

0: avec ses apôtres au cours du repas pascal. Fidèle au commandement du Seigneur, vous ferez cela en mémoire de moi. L'Église a toujours célébré l'Eucharistie, surtout le dimanche, jour de la résurrection de Jésus.
1: Comment se déroule la célébration de l'Eucharistie?
0: Elle se déroule en deux grandes parties qui forment un seul acte cultuel. La liturgie de la parole qui comprend la proclamation et l'écoute de la parole de Dieu. Et la liturgie eucharistique qui comprend la présentation du pain et du vin. La prière ou anaphore comportant les paroles de la consécration et la communion.
1: Qui est le ministre du sacrement de l'Eucharistie?
0: C'est le prêtre, évêque ou prêtre validement ordonné qui agit dans la personne du Christ, tête et au nom de l'Église.
1: Quels sont les éléments essentiels et nécessaires pour l'Eucharistie?
0: Ce sont le pain de blé et le vin de la vigne.
1: En quel sens l'Eucharistie est-elle mémoriale du sacrifice du Christ?
0: L'Eucharistie est mémoriale en ce sens qu'elle rend présent et actualise le sacrifice que le Christ a offert à son Père une fois pour toutes sur la croix en faveur de l'humanité. Le caractère sacrificiel de l'Eucharistie se manifeste dans les paroles mêmes de l'institution. « Ceci est mon corps livré pour vous. » Et cette coupe est la nouvelle alliance en mon sang répandue pour vous. Luc, chapitre 22, versets 19 à 20. Le sacrifice de la croix et le sacrifice de l'Eucharistie sont un unique sacrifice. La victime et celui qui l'offre sont identiques. Seule la manière de l'offrir diffère. Le sacrifice est sanglant sur la croix, non sanglant dans l'Eucharistie.
1: De quelle manière l'Église participe-t-elle au sacrifice eucharistique?
0: Dans l'Eucharistie, le sacrifice du Christ devient aussi le sacrifice des membres de son corps. La vie des fidèles, leur louange, leur action, leur prière, leur travail sont unis à ceux du Christ. En tant que sacrifice, l'Eucharistie est aussi offerte pour tous les fidèles, pour les vivants et les défunts, en réparation des péchés de tous les hommes et pour obtenir de Dieu des bienfaits spirituels et temporels. De plus, l'Église du ciel est présente dans l'offrande du Christ.
1: Comment Jésus est-il présent dans l'Eucharistie?
0: Jésus-Christ est présent dans l'Eucharistie d'une façon unique et incomparable. Il est présent en effet de manière vraie, réelle, substantielle, avec son corps et son sang, avec son âme et sa divinité. Dans l'Eucharistie est donc présent de manière sacramentelle, c'est-à-dire sous les espèces du pain et du vin, le Christ tout entier, Dieu et homme.
1: Que signifie la transsubstantiation?
0: La transsubstantiation signifie la conversion de toute la substance du pain en la substance du corps du Christ et de toute la substance du vin en la substance de son sang. Cette conversion se réalise au cours de la prière eucharistique par l'efficacité de la parole du Christ et de l'action de l'Esprit Saint. Toutefois, les apparences sensibles du pain et du vin, c'est-à-dire les espèces eucharistiques, demeurent inchangées.
1: La fraction du pain divise-t-elle le Christ?
0: La fraction du pain ne divise pas le Christ. Il est tout entier et intégralement présent en chacune des espèces eucharistiques et en chacune de leurs parties.
1: Jusqu'à quand demeure la présence eucharistique du Christ?
0: Elle demeure tant que subsistent les espèces eucharistiques.
1: Quelle sorte de culte est-il dû au sacrement de l'Eucharistie?
0: C'est le culte de l'atrie, c'est-à-dire l'adoration

0: réservé à Dieu seul, soit durant la célébration eucharistique, soit en dehors d'elle. L'Église conserve en effet, avec le plus grand soin, les hosties consacrées. Elle les porte aux malades et aux personnes qui sont dans l'impossibilité de participer à la messe. Elle présente l'hostie à l'adoration solennelle des fidèles, la porte en procession et elle invite à la visite fréquente et à l'adoration du Saint-Sacrement conservé dans le tabernacle.
1: Pourquoi l'Eucharistie est-elle le banquet pascal?
0: L'Eucharistie est le banquet pascal parce que le Christ, accomplissant sacramentellement sa Pâque, nous donne son corps et son sang offert en nourriture et en boisson. Il nous unit à lui et entre nous dans son sacrifice.
1: Que signifie l'autel?
0: L'autel est le symbole du Christ lui-même, présent comme victime sacrificielle. Autel, sacrifice de la croix, et comme nourriture céleste qui se donne à nous. Autel, table eucharistique.
1: Quand l'Église fait-elle obligation de participer à la messe?
0: L'Église fait obligation aux fidèles de participer à la messe tous les dimanches et aux fêtes de préceptes. Et elle recommande d'y participer aussi les autres jours.
1: Quand doit-on communier?
0: L'Église recommande aux fidèles qui prennent part à la messe de recevoir aussi, avec les dispositions voulues, la communion en prescrivant l'obligation au moins à Pâques.
1: Qu'est-il exigé pour recevoir la communion?
0: Pour recevoir la communion, il faut être pleinement incorporé à l'Église catholique et être en état de grâce, c'est-à-dire sans conscience d'avoir commis de péché mortel. Celui qui est conscient d'avoir commis un péché grave doit recevoir le sacrement de la réconciliation avant d'accéder à la communion. Il importe aussi d'avoir un esprit de recueillement et de prière, d'observer le jeûne prescrit par l'Église et d'avoir des attitudes corporelles dignes, gestes, vêtements, comme marque de respect envers le Christ.
1: Quels sont les fruits de la communion?
0: La communion fait grandir notre union au Christ et avec son Église. Elle maintient et renouvelle la vie de grâce reçue au baptême et à la confirmation. Et elle accroît l'amour envers le prochain. En nous fortifiant dans la charité, elle efface les péchés véniels et nous préserve pour l'avenir des péchés mortels.
1: Quand est-il possible d'administrer la communion à d'autres chrétiens?
0: Les ministres catholiques administrent licitement la communion aux membres des églises orientales qui ne sont pas en pleine communion avec l'Église catholique, mais qui la demandent de leur plein gré avec les dispositions requises. Quant aux membres des autres communautés ecclésiales, les ministres catholiques administrent licitement la communion aux fidèles qui, en raison d'une nécessité grave, la demande de leur plein gré, qui sont bien disposés et qui manifestent la foi catholique à l'égard du sacrement.
2: Le sacrement de pénitence et de réconciliation.
1: Pourquoi l'Eucharistie est-elle gage de la gloire à venir?
0: Parce que l'Eucharistie comble de toutes les grâces et bénédictions du ciel, elle nous rend forts pour notre pèlerinage en cette vie et elle fait désirer la vie éternelle, nous unissant déjà au Christ, assis à la droite du Père, à l'Église du ciel, à la bienheureuse Vierge Marie et à tous les saints.
1: Comment est appelé ce sacrement?
0: Il est appelé sacrement de pénitence, de réconciliation, du pardon, de la confession, de la conversion. Le Christ ressuscité a institué ce sacrement quand il est apparu à ses apôtres le soir de Pâques et qu'il leur a dit « Recevez l'Esprit Saint. Tout homme à qui vous remettrez ses péchés, ils lui seront remis. Tout homme à qui vous maintiendrez ses péchés, ils lui seront maintenus. Jean chapitre 20, versets 22 à 23.
2: Saint Ignace d'Antioche disait, « Dans l'Eucharistie, nous rompons un même pain qui est remède d'immortalité, antidote pour ne pas mourir, mais pour vivre en Jésus. »

Le second livre de Samuel, chapitre 15. Après cela, Absalom se procura un char et des chevaux, et 50 hommes qui couraient devant lui. Il se levait de bon matin et se tenait au bord du chemin de la porte. Et chaque fois qu'un homme ayant une contestation se rendait vers le roi pour obtenir un jugement, Absalom l'appelait et disait « De quelle ville es-tu ? » Lorsqu'il avait répondu « Je suis d'une telle tribu d'Israël », Absalom lui disait « Vois, ta cause est bonne et juste, mais personne de chez le roi ne t'écoutera. » Absalom disait « Qui m'établira juge dans le pays ? Tout homme qui aurait une contestation et un procès viendrait à moi et je lui ferais justice. Et quand quelqu'un s'approchait pour se prosterner devant lui, il lui tendait la main, le saisissait et l'embrassait. » Absalom agissait ainsi à l'égard de tous ceux d'Israël qui se rendaient vers le roi pour demander justice. Et Absalom gagnait le cœur des gens d'Israël. Au bout de 40 ans, Absalom dit au roi, « Permets que j'aille à Hébron pour accomplir le vœu que j'ai fait à l'Éternel, car ton serviteur a fait un vœu pendant que je demeurais à Geshur en Syrie. J'ai dit, « Si l'Éternel me ramène à Jérusalem, je servirai l'Éternel. » Le roi lui dit, « Va en paix. » Et Absalom se leva et partit pour Hébron. Absalom envoya des espions dans toutes les tribus d'Israël pour dire, « Quand vous entendrez le son de la trompette, vous direz, « Absalom règne à Hébron. » 200 hommes de Jérusalem qui avaient été invités accompagnèrent Absalom, et ils le firent en toute simplicité sans rien savoir. Pendant qu'Absalom offrait les sacrifices, il envoya chercher à la ville de Guilo, Achitophel, le Guilonite, conseiller de David. La conjuration devint puissante, et le peuple était de plus en plus nombreux auprès d'Absalom. Quelqu'un vint informer David et lui dit, « Le cœur des hommes d'Israël s'est tourné vers Absalom. » Et David dit à tous ses serviteurs qui étaient avec lui à Jérusalem, « Levez-vous, fuyons, car il n'y aura point de salut pour nous devant Absalom. Hâtez-vous de partir, sinon il ne tarderait pas à nous atteindre, et il nous précipiterait dans le malheur et frapperait la ville du tranchant de l'épée. » Les serviteurs du roi lui dirent, « Tes serviteurs feront tout ce que tu voudras, mon seigneur le roi. » Le roi sortit, et toute sa maison le suivait, et il laissa 10 concubines pour garder la maison. Le roi sortit, et tout le peuple le suivait, et ils s'arrêtèrent à la dernière maison. Tous ses serviteurs, tous les Kérétiens et tous les Pélétiens, passèrent à ses côtés, et tous les Gathiens, au nombre de 600 hommes, venus de Gath à sa suite, passèrent devant le roi. Le roi dit à Ittaï de Gath, « Pourquoi viendrais-tu aussi avec nous ? Retourne et reste avec le roi, car tu es étranger, et même tu as été emmené de ton pays. » Tu es arrivé d'hier et aujourd'hui je te ferai errer avec nous, çà et là, quand je ne sais moi-même où je vais. Retourne et emmène tes frères avec toi. Que l'Éternel use envers toi de bonté et de fidélité. » Ittaï répondit au roi et dit, « L'Éternel est vivant et mon seigneur le roi est vivant. Au lieu où sera mon seigneur le roi, soit pour mourir, soit pour vivre, là aussi sera ton serviteur. » David dit alors à Ittaï, va, passe. Et Ittaï de Gath passa, avec tous ses gens et tous les enfants qui étaient avec lui. Toute la contrée était en larmes et l'on poussait de grands cris au passage de tout le peuple. Le roi passa le torrent de Cédron, et tout le peuple passa vis-à-vis du chemin qui mène au désert. Sadoc était aussi là, et avec lui tous les Lévites portant l'arche de l'Alliance de Dieu. Et ils posèrent l'arche de Dieu, et Abiathar montait pendant que tout le peuple achevait de sortir de la ville. Le roi dit à Sadoc, « Reporte l'arche de Dieu dans la ville. Si je trouve grâce aux yeux de l'Éternel, il me ramènera, et il me fera voir l'arche et sa demeure. Mais s'il dit, « Je ne prends point plaisir en toi », me voici qu'il me fasse ce qui lui semblera bon. » Le roi dit encore au sacrificateur Tsadok, « Comprends-tu ? Retourne en paix dans la ville, avec Akimaatz, ton fils, et avec Jonathan, fils d'Abiathar, vos deux fils.
Voyez, j'attendrai dans les plaines du désert jusqu'à ce qu'il m'arrive des nouvelles de votre part. » Ainsi Tsadok et Abiathar reportèrent l'arche de Dieu à Jérusalem, et ils y restèrent. David monta la colline des Oliviers. Il montait en pleurant et la tête couverte, et il marchait nu-pied. Et tous ceux qui étaient avec lui se couvrirent aussi la tête, et ils montaient en pleurant. On vint dire à David, « Achitophel est avec Absalom parmi les conjurés. » Et David dit, « Ô Éternel, réduis à néant les conseils d'Achitophel. » Lorsque David fut arrivé au sommet, où il se prosterna devant Dieu, voici, Huskaï, l'Archien, vint au-devant de lui, la tunique déchirée et la tête couverte de terre. David lui dit, « Si tu viens avec moi, tu me seras à charge. Et au contraire, tu anéantiras en ma faveur les conseils d'Achitophel, si tu retournes à la ville et que tu dises à Absalom, « Ô roi, je serai ton serviteur. Je fus autrefois le serviteur de ton père, mais je suis maintenant ton serviteur. » Les sacrificateurs Tsadok et Abiathar ne seront-ils pas avec toi? Tout ce que tu apprendras de la maison du roi, tu le diras aux sacrificateurs Tsadok et Abiathar. Et comme ils ont là auprès d'eux leurs deux fils, Akimaats, fils de Tsadok, et Jonathan, fils d'Abiathar, c'est par eux que vous me ferez savoir tout ce que vous aurez appris. Huskaï, ami de David, retourna donc à la ville. Et Absalom entra dans Jérusalem. Le second livre de Samuel, chapitre 16. Lorsque David eut un peu dépassé le sommet, voici Tsiba, serviteur de Méphibosheth, vint au-devant de lui avec deux ânes bâtés sur lesquels il y avait 200 pains, 100 masses de raisins secs, 100 de fruits d'été et une outre de vin. Le roi dit à Tsiba, « Que veux-tu faire de cela ?» Et Tsiba répondit, « Les ânes serviront de monture à la maison du roi, le pain et les fruits d'été sont pour nourrir les jeunes gens, et le vin pour désaltérer ceux qui seront fatigués dans le désert. » Le roi dit, « Où est le fils de ton maître ?» Et Tsiba répondit au roi, « Voici, il est resté à Jérusalem, car il a dit, « Aujourd'hui la maison d'Israël me rendra le royaume de mon père. » Le roi dit à Tsiba, « Voici, tout ce qui appartient à Méphibosheth est à toi. » Et Tsiba dit, « Je me prosterne, que je trouve grâce à tes yeux, ô roi mon seigneur. » David était arrivé jusqu'à Bakurim, et voici, il sortit de là un homme de la famille et de la maison de Saül, nommé Shimei, fils de Guéra. Il s'avança en prononçant des malédictions, et il jeta des pierres à David et à tous les serviteurs du roi David, tandis que tout le peuple et tous les hommes vaillants étaient à la droite et à la gauche du roi. Shimei parlait ainsi en le maudissant, « Va-t'en, va-t'en, homme de sang, méchant homme. L'Éternel fait retomber sur toi tout le sang de la maison de Saül, dont tu occupais le trône, et l'Éternel a livré le royaume entre les mains d'Absalom, ton fils. » Et te voilà malheureux comme tu le mérites, car tu es un homme de sang. » Alors Abiskaï, fils de Tseruja, dit au roi, « Pourquoi ce chien mort, maudit-il le roi, mon seigneur? Laisse-moi, je te prie, aller lui couper la tête. » Mais le roi dit, « Qu'ai-je à faire avec vous, fils de Tseruja? S'il maudit, c'est que l'Éternel lui a dit, « Maudit David, qui donc lui dira pourquoi agis-tu ainsi ?» Et David dit à Abiskaï et à tous ses serviteurs, « Voici, mon fils qui est sorti de mes entrailles en veut à ma vie, à plus forte raison ce Benjamite. Laissez-le et qu'il maudisse, car l'Éternel le lui a dit. Peut-être l'Éternel regardera-t-il mon affliction et me fera-t-il du bien en retour des malédictions d'aujourd'hui ?» David et ses gens continuèrent leur chemin. Et Shimei marchait sur le flanc de la montagne près de David, et en marchant, il maudissait, il jetait des pierres contre lui, il faisait voler la poussière. Le roi et tout le peuple qui était avec lui arrivèrent à Agéphim, et là ils se reposèrent. Absalom et tout le peuple, les hommes d'Israël, étaient entrés dans Jérusalem, et Achitophel était avec Absalom. Lorsqu'Huskaï, l'Archien,
ami de David, fut arrivé auprès d'Absalom, il lui dit « Vive le roi, vive le roi !» Et Absalom dit à Huskaï, « Voilà donc l'attachement que tu as pour ton ami. Pourquoi n'es-tu pas allé avec ton ami ?» Huskaï répondit à Absalom, « C'est que je veux être à celui qu'ont choisi l'Éternel et tout ce peuple et tous les hommes d'Israël, et c'est avec lui que je veux rester. D'ailleurs, qui servirai-je ? Ne sera-ce pas son fils ? Comme j'ai servi ton père, ainsi je te servirai. » Absalom dit à Achitophel, « Consultez ensemble, qu'avons-nous à faire ?» Et Achitophel dit à Absalom, « Va vers les concubines de ton père, qu'il a laissées pour garder la maison. Ainsi tout Israël saura que tu t'es rendu odieux à ton père, et les mains de tous ceux qui sont avec toi se fortifieront. » On dressa pour Absalom une tente sur le toit, et Absalom alla vers les concubines de son père, aux yeux de tout Israël. Les conseils donnés en ce temps-là par Achitophel avaient autant d'autorité que si l'on eût consulté Dieu lui-même. Il en était ainsi de tous les conseils d'Achitophel, soit pour David, soit pour Absalom. Le second livre de Samuel, chapitre 17. Achitophel dit à Absalom, « Laisse-moi choisir 12 000 hommes. « Je me lèverai et je poursuivrai David cette nuit même. Je le surprendrai pendant qu'il est fatigué et que ses mains sont affaiblies. Je l'épouvanterai, et tout le peuple qui est avec lui s'enfuira. Je frapperai le roi seul, et je ramènerai à toi tout le peuple. La mort de l'homme à qui tu en veux assurera le retour de tous, et tout le peuple sera en paix. » Cette parole plut à Absalom et à tous les anciens d'Israël. Cependant, Absalom dit, « Appelez encore Huskaï l'Archien, et que nous entendions aussi ce qu'il dira. » Huskaï vint auprès d'Absalom, et Absalom lui dit, « Voici comment a parlé Achitophel. Devons-nous faire ce qu'il a dit ou non ? Parle, toi. » Huskaï répondit à Absalom, « Pour cette fois, le conseil qu'a donné Achitophel n'est pas bon. » Et Huskaï dit, « Tu connais la bravoure de ton père et de ses gens, ils sont furieux, comme le serait dans les champs une ours à qui l'on aurait enlevé ses petits. Ton père est un homme de guerre, il ne passera pas la nuit avec le peuple. Voici maintenant, il est caché dans quelque fosse ou dans quelque autre lieu, et si dès le commencement il en est qui tombe sous leur coup, on ne tardera pas à l'apprendre et l'on dira « Il y a une défaite parmi le peuple qui suit Absalom ». Alors le plus vaillant, eût-il un cœur de lion, sera saisi d'épouvante, car tout Israël sait que ton père est un héros et qu'il a des braves avec lui. Je conseille donc que tout Israël se rassemble auprès de toi, depuis Dan jusqu'à Beersheba, multitude pareille au sable qui est sur le bord de la mer. Tu marcheras en personne au combat, nous arriverons à lui en quelque lieu que nous le trouvions, et nous tomberons sur lui comme la rosée tombe sur le sol, et pas un n'échappera, ni lui, ni aucun des hommes qui sont avec lui. S'il se retire dans une ville, tout Israël portera des cordes vers cette ville, et nous la traînerons au torrent, jusqu'à ce qu'on en trouve plus d'une pierre. » Absalom et tous les gens d'Israël dirent, « Le conseil d'Huskaï l'Archien vaut mieux que le conseil d'Achitophel. » Or l'Éternel avait résolu d'anéantir le bon conseil d'Achitophel afin d'amener le malheur sur Absalom. Huskaï dit aux sacrificateurs, Sadoc et Abiathar, « Achitophel a donné tel et tel conseil à Absalom et aux anciens d'Israël, et moi j'ai conseillé telle et telle chose. Maintenant envoyez tout de suite informer David, et faites-lui dire, ne passe point la nuit dans les plaines du désert, mais va plus loin, de peur que le roi et tout le peuple qui est avec lui ne soient exposés à périr. » Jonathan et Achimaatz se tenaient à Enrogel. Une servante vint leur dire d'aller informer le roi David, car il n'osait pas se montrer et entrer dans la ville. Un jeune homme les aperçut et le rapporta à Absalom. Mais ils partirent tous deux en hâte et ils arrivèrent à Bakurim, à la maison d'un homme qui avait un puits dans sa cour, et ils y descendirent. La femme prit une couverture qu'elle étendit sur l'ouverture du puits,
et elle y répandit du grain pilé pour qu'on ne se doutât de rien. Les serviteurs d'Absalom entrèrent dans la maison auprès de cette femme et dirent « Où sont Akimaas et Jonathan ?» La femme leur répondit « Ils ont passé le ruisseau. » Ils cherchèrent et, ne les trouvant pas, ils retournèrent à Jérusalem. Après leur départ, Akimaas et Jonathan remontèrent du puits et allèrent informer le roi David. Ils dirent à David « Levez-vous et hâtez-vous de passer l'eau, car Achitophel a conseillé contre vous telle chose. » David et tout le peuple qui était avec lui se levèrent et ils passèrent le Jourdain. À la lumière du matin, il n'y avait pas un qui ne fût resté à l'écart, pas un qui n'eût passé le Jourdain. Achitophel, voyant que son conseil n'était pas suivi, sella son âne et partit pour s'en aller chez lui dans sa ville. Il donna ses ordres à sa maison et il s'étrangla. C'est ainsi qu'il mourut, et on l'enterra dans le sépulcre de son père. David arriva à Mahanaïm, et Absalom passa le Jourdain, lui et tous les hommes d'Israël avec lui. Absalom mit Amasa à la tête de l'armée, en remplacement de Joab. Amasa était fils d'un homme appelé Jitra, l'Israélite, qui était allé vers Abigail, fille de Nachash et sœur de Tseruja, mère de Joab. Israël et Absalom campèrent dans le pays de Galaad. Lorsque David fut arrivé à Mahanaïm, Shobi, fils de Nachash, de Rabba, des fils d'Ammon, Makir, fils d'Ammiel, de Lodbar, et Barzilaï, le Galaadite, de Roglim, apportèrent des lits, des bassins, des vases de terre, du froment, de l'orge, de la farine, du grain rôti, des fèves, des lentilles, des grains rôtis, du miel, de la crème, des brebis et des fromages de vache. Ils apportèrent ces choses à David et au peuple qui était avec lui, afin qu'ils mangeassent, car ils disaient « Ce peuple a dû souffrir de la faim, de la fatigue et de la soif dans le désert. » Le second livre de Samuel, chapitre 18. David passa en revue le peuple qui était avec lui, et il établit sur eux des chefs de milliers et des chefs de centaines. Il plaça le tiers du peuple sous le commandement de Joab, le tiers sous celui d'Abiscaï, fils de Tseruja, frère de Joab, et le tiers sous celui d'Ittaï de Gath. Et le roi dit au peuple, « Moi aussi je veux sortir avec vous. » Mais le peuple dit, « Tu ne sortiras point, car si nous prenons la fuite, ce n'est pas sur nous que l'attention se portera, et quand la moitié d'entre nous succomberait, on n'y ferait pas attention, mais toi tu es comme 10 000 de nous, et maintenant il vaut mieux que de la ville tu puisses venir à notre secours. » Le roi leur répondit, « Je ferai ce qui vous paraît bon. » Et le roi se tint à côté de la porte, pendant que tout le peuple sortait par centaines et par milliers. Le roi donna cet ordre à Joab, à Abiscaï et à Ittaï. « Pour l'amour de moi, doucement avec le jeune Absalom. » Et tout le peuple entendit l'ordre du roi à tous les chefs au sujet d'Absalom. Le peuple sortit dans les champs à la rencontre d'Israël, et la bataille eut lieu dans la forêt d'Éphraïm. Là, le peuple d'Israël fut battu par les serviteurs de David, et il y eut en ce jour une grande défaite de 20 000 hommes. Le combat s'étendit sur toute la contrée, et la forêt dévora plus de peuple ce jour-là que l'épée n'en dévora. Absalom se trouva en présence des gens de David. Il était monté sur un mulet. Le mulet pénétra sous les branches entrelacées d'un grand térébinthe, et la tête d'Absalom fut prise au térébinthe. Il demeura suspendu entre le ciel et la terre, et le mulet, qui était sous lui, passa outre. Un homme ayant vu cela vint dire à Joab, « Voici, j'ai vu Absalom suspendu à un térébinthe. » Et Joab dit à l'homme qui lui apporta cette nouvelle, « Tu l'as vu, pourquoi donc ne l'as-tu pas abattu sur place? Je t'aurais donné 10 sicles d'argent et une ceinture. » Mais cet homme dit à Joab, « Quand je pèserai dans ma main 1 000 sicles d'argent, je ne mettrai pas la main sur le fils du roi, car nous avons entendu cet ordre que le roi t'a donné à toi et à Abiscaï et à Ittaï.
Prenez garde chacun au jeune Absalom. Et si j'eusse attenté perfidement à sa vie, rien n'aurait été caché au roi, et tu aurais été toi-même contre moi. » Joab dit, « Je ne m'arrêterai pas auprès de toi. » Il prit en main 3 javelots et les enfonça dans le cœur d'Absalom, encore plein de vie, au milieu du térébinthe. 10 jeunes gens qui portaient les armes de Joab entourèrent Absalom, le frappèrent et le firent mourir. Joab fit sonner de la trompette, et le peuple revint, cessant ainsi de poursuivre Israël, parce que Joab l'en empêcha. Ils prirent Absalom, le jetèrent dans une grande fosse au milieu de la forêt, et ils mirent sur lui un très grand monceau de pierres. Tout Israël s'enfuit, chacun dans sa tente. De son vivant, Absalom s'était fait ériger un monument dans la vallée du roi, car il disait, « Je n'ai point de fils, par qui le souvenir de mon nom puisse être conservé. » Et il donna son propre nom au monument qu'on appelle encore aujourd'hui monument d'Absalom. Akimaatz, fils de Tsadok, dit, « Laisse-moi courir et porter au roi la bonne nouvelle que l'Éternel lui a rendue justice en le délivrant de la main de ses ennemis. » Joab lui dit, « Ce n'est pas toi qui dois porter aujourd'hui les nouvelles. Tu les porteras un autre jour, mais non aujourd'hui, puisque le fils du roi est mort. » Et Joab dit à Cushi, « Va et annonce au roi ce que tu as vu. » Cushi se prosterna devant Joab et courut. Akimaatz, fils de Tsadok, dit encore à Joab, « Quoi qu'il arrive, laisse-moi courir après Cushi. » Et Joab dit, « Pourquoi veux-tu courir, mon fils? Ce n'est pas un message qui te sera profitable. Quoi qu'il arrive, je veux courir, » reprit Akimaatz. Et Joab lui dit, « Cours. » Akimaatz courut par le chemin de la plaine, et il devança Cushi. David était assis entre les deux portes. La sentinelle alla sur le toit de la porte vers la muraille. Elle leva les yeux et regarda. Et voici, un homme courait tout seul. La sentinelle cria et avertit le roi. Le roi dit, « S'il est seul, il apporte des nouvelles. » Et cet homme arrivait toujours plus près. La sentinelle vit un autre homme qui courait. Elle cria au portier, « Voici un homme qui court tout seul. » Le roi dit, « Il apporte aussi des nouvelles. » La sentinelle dit, « La manière de courir du premier me paraît celle d'Akimaatz, fils de Tsadok. » Et le roi dit, « C'est un homme de bien, il apporte de bonnes nouvelles. » Akimaatz cria et dit au roi, « Tout va bien. » Il se prosterna devant le roi, la face contre terre, et dit, « Béni soit l'Éternel, ton Dieu, qui a livré les hommes qui levaient la main contre le roi mon Seigneur. » Le roi dit, « Le jeune Absalom est-il en bonne santé ? » Akimaatz répondit, « J'ai aperçu un grand tumulte au moment où Joab envoya le serviteur du roi et moi ton serviteur, mais je ne sais pas ce que c'était. » Et le roi dit, « Mets-toi là de côté. » Et Akimaatz se tint de côté. Aussitôt arriva Cushi, et il dit, « Que le roi, mon seigneur, apprenne la bonne nouvelle. Aujourd'hui, l'Éternel t'a rendu justice en te délivrant de la main de tous ceux qui s'élevaient contre toi. » Le roi dit à Cushi, « Le jeune homme Absalom est-il en bonne santé ?» Cushi répondit, « Qu'il soit comme ce jeune homme, les ennemis du roi mon Seigneur, et tous ceux qui s'élèvent contre toi pour te faire du mal. » Alors le roi saisit d'émotion, monta dans la chambre au-dessus de la porte et pleura. Il disait en marchant, « Mon fils Absalom, mon fils Absalom, que ne suis-je mort à ta place ? Absalom, mon fils, mon fils. » Deuxième livre de Samuel, chapitre 19. On vint dire à Joab, « Voici, le roi pleure et se lamente à cause d'Absalom. » Et la victoire ce jour-là fut changée en deuil pour tout le peuple, car en ce jour le peuple entendait dire, « Le roi est affligé à cause de son fils. » Ce même jour, le peuple rentra dans la ville à la dérobée, comme l'auraient fait des gens honteux d'avoir pris la fuite dans le combat. Le roi s'était couvert le visage, et il criait à haute voix, « Mon fils Absalom, Absalom, mon fils, mon fils !»
Joab entra dans la chambre où était le roi et dit « Tu couvres aujourd'hui de confusion la face de tous tes serviteurs qui ont aujourd'hui sauvé ta vie, celle de tes fils et de tes filles, celle de tes femmes et de tes concubines. Tu aimes ceux qui te haïssent et tu hais ceux qui t'aiment, car tu montres aujourd'hui qu'il n'y a pour toi ni chef ni serviteur. Et je vois maintenant que si Absalom vivait et que nous fussions tous morts en ce jour, cela serait agréable à tes yeux. Lève-toi donc, sors, et parle au cœur de tes serviteurs. Car je jure par l'Éternel que, si tu ne sors pas, il ne restera pas un homme avec toi cette nuit. Et cela sera pour toi pire que tous les malheurs qui te sont arrivés depuis ta jeunesse jusqu'à présent. » Alors le roi se leva et il s'assit à la porte. On fit dire à tout le peuple, « Voici, le roi est assis à la porte. » Et tout le peuple vint devant le roi. Cependant Israël s'était enfui, chacun dans sa tente. Et dans toutes les tribus d'Israël, tout le peuple était en contestation, disant, « Le roi nous a délivrés de la main de nos ennemis, c'est lui qui nous a sauvés de la main des Philistins, et maintenant il a dû fuir du pays devant Absalom. » Or Absalom, que nous avions oint pour qu'il régnât sur nous, est mort dans la bataille. Pourquoi ne parlez-vous pas de faire revenir le roi ? De son côté, le roi David envoya dire aux sacrificateurs Tsadok et Abiatar, « Parlez aux anciens de Juda et dites-leur, pourquoi seriez-vous les derniers à ramener le roi dans sa maison ? Car ce qui se disait dans tout Israël était parvenu jusqu'au roi. » Vous êtes mes frères, vous êtes mes os et ma chair, pourquoi seriez-vous les derniers à ramener le roi ? Vous direz aussi à Amasa, « N'es-tu pas mon os et ma chair ? Que Dieu me traite dans toute sa rigueur si tu ne deviens pas devant moi pour toujours chef de l'armée à la place de Joab. » David fléchit le cœur de tous ceux de Juda, comme s'ils n'eussent été qu'un seul homme, et ils envoyèrent dire au roi, « Reviens, toi et tous tes serviteurs. » Le roi revint et arriva jusqu'au Jourdain. Et Juda se rendit à Gilgal afin d'aller à la rencontre du roi et de lui faire passer le Jourdain. Shimei, fils de Guéra, benjamite, qui était de Bakurim, se hâta de descendre avec ceux de Juda à la rencontre du roi David. Il avait avec lui 1000 hommes de Benjamin, Etsiba, serviteur de la maison de Saül, et les 15 fils et les 20 serviteurs de Tsiba. Ils passèrent le Jourdain à la vue du roi. Le bateau, mis à la disposition du roi, faisait la traversée pour transporter sa maison. Et au moment où le roi allait passer le Jourdain, Shimei, fils de Guéra, se prosterna devant lui. Et il dit au roi, « Que mon seigneur ne tienne pas compte de mon iniquité, qu'il oublie que ton serviteur l'a offensé le jour où le roi mon seigneur sortait de Jérusalem, et que le roi n'y ait point égard. » Car ton serviteur reconnaît qu'il a péché. Et voici, je viens aujourd'hui le premier de toute la maison de Joseph à la rencontre du roi mon seigneur. » Alors Abiscaï, fils de Tsiruja, prit la parole et dit, « Shimei ne doit-il pas mourir pour avoir maudit loin de l'Éternel ?» Mais David dit, « Qu'ai-je à faire avec vous, fils de Tsiruja, et pourquoi vous montrez-vous aujourd'hui mes adversaires ? Aujourd'hui, ferait-on mourir un homme en Israël ? Ne sais-je donc pas que je règne aujourd'hui sur Israël ? » Et le roi dit à Shimei, « Tu ne mourras point. » Et le roi le lui jura. Méphibosheth, fils de Saül, descendit aussi à la rencontre du roi. Il n'avait point soigné ses pieds, ni fait sa barbe, ni lavé ses vêtements, depuis le jour où le roi s'en était allé jusqu'à celui où il revenait en paix. Lorsqu'il se rendit au-devant du roi à Jérusalem, le roi lui dit, « Pourquoi n'es-tu pas venu avec moi, Méphibosheth ? » Et il répondit, « Ô

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0: Pour votre salut, il est 2h.

0: Mystère glorieux.
1: Première dizaine. Jésus est ressuscité d'entre les morts. Prions pour honorer la résurrection du Seigneur Jésus. Bénissons la mère du vainqueur de la mort et du péché. Avec elle, bénissons le Christ ressuscité. Prions Marie d'affermir la foi des communautés chrétiennes de France et de l'univers. Notre Père qui es aux cieux, que ton nom soit sanctifié, que ton règne vienne, que ta volonté soit faite sur la terre comme au ciel. Donne-nous aujourd'hui notre pain quotidien. Pardonne-nous nos offenses comme nous pardonnons à ceux qui nous ont offensés. Et ne nous soumets pas à la tentation, mais délivre-nous du mal. Amen. Je vous salue, Marie, pleine de grâce. Le Seigneur est avec vous. Vous êtes bénie entre toutes les femmes, et Jésus, le fruit de vos entrailles, est béni. Marie, Mère de Dieu, priez pour nous, pécheurs, maintenant et à l'heure de notre mort. Amen. Je vous salue, Marie, pleine de grâce. Le Seigneur est avec vous. Vous êtes bénie entre toutes les femmes, et Jésus, le fruit de vos entrailles, est béni.
2: Sainte Marie, Mère de Dieu, priez pour nous, pauvres maintenant et à l'heure de notre mort.
1: Je vous salue, Marie, pleine de grâce. Le Seigneur est avec vous. Vous êtes bénie entre toutes les femmes, et Jésus, le fruit de vos entrailles, est béni. Je vous salue, Marie, pleine de grâce. Le Seigneur est avec vous. Vous êtes bénie entre toutes les femmes, et Jésus, le fruit de vos entrailles, est béni.
2: Sainte Marie, Mère de Dieu, priez pour nous, pauvres pécheurs, maintenant et à l'heure de notre mort.
1: Je vous salue, Marie, pleine de grâce. Le Seigneur est avec vous. Vous êtes bénie entre toutes les femmes, et Jésus, le fruit de vos entrailles, est béni. Je vous salue, Marie, pleine de grâce. Le Seigneur est avec vous. Vous êtes bénie entre toutes les femmes, et Jésus, le fruit de vos entrailles, est béni. Je vous salue, Marie, pleine de grâce. Le Seigneur est avec vous. Vous êtes bénie entre toutes les femmes, et Jésus, le fruit de vos entrailles, est béni. Je vous salue, Marie, pleine de grâce. Le Seigneur est avec vous. Vous êtes bénie entre toutes les femmes, et Jésus, le fruit de vos entrailles, est béni. Je vous salue, Marie, pleine de grâce. Le Seigneur est avec vous. Vous êtes bénie entre toutes les femmes, et Jésus, le fruit de vos entrailles, est béni. Je vous salue, Marie, pleine de grâce. Le Seigneur est avec vous. Vous êtes bénie entre toutes les femmes, et Jésus, le fruit de vos entrailles, est béni. Gloire au Père et au Fils et au Saint-Esprit. Deuxième dizaine. Jésus est monté au ciel dans la gloire du Père. Prions pour honorer l'exaltation du Christ dans la gloire divine, le mystère de l'Ascension. Réjouissons-nous avec Notre-Dame pour la glorification céleste de son Fils. Louons le Christ, nouvel Adam, d'avoir rouvert aux hommes un destin d'immortalité et de vie avec Dieu. Confions à Marie les hommes et les peuples qui ont perdu ou qui ignorent ou qui combattent l'espérance chrétienne. Notre Père qui es aux cieux, que ton nom soit sanctifié, que ton règne vienne, que ta volonté soit faite sur la terre comme au ciel. Donne-nous aujourd'hui notre pain quotidien. Pardonne-nous nos offenses comme nous pardonnons à ceux qui nous ont offensés. Et ne nous soumets pas à la tentation, mais délivre-nous du mal. Amen. Je vous salue, Marie, pleine de grâce. Le Seigneur est avec vous. Vous êtes bénie entre toutes les femmes, et Jésus, le fruit de vos entrailles, est béni. Marie, Mère de Dieu, priez pour nous, pauvres pécheurs, maintenant et à l'heure de notre mort. Amen. Je vous salue, Marie, pleine de grâce. Le Seigneur est avec vous. Vous êtes bénie entre toutes les femmes, et Jésus, le fruit de vos entrailles, est béni.
2: Sainte Marie, Mère de Dieu, priez pour nous, pauvres pécheurs,
1: maintenant et à l'heure de notre mort. Je vous salue, Marie, pleine de grâce. Le Seigneur est avec vous. Vous êtes bénie entre toutes les femmes, et Jésus, le fruit de vos entrailles, est béni. Je vous salue, Marie, pleine de grâce. Le Seigneur est avec vous. Vous êtes bénie entre toutes les femmes, et Jésus, le fruit de vos entrailles, est béni. Je vous salue, Marie, pleine de grâce. Le Seigneur est avec vous. Vous êtes bénie entre toutes les femmes, et Jésus, le fruit de vos entrailles, est béni. Je vous salue, Marie, pleine de grâce. Le Seigneur est avec vous. Vous êtes bénie entre toutes les femmes, et Jésus, le fruit de vos entrailles, est béni. Je vous salue, Marie, pleine de grâce. Le Seigneur est avec vous. Vous êtes bénie entre toutes les femmes, et Jésus, le fruit de vos entrailles, est béni. Je vous salue, Marie, pleine de grâce. Le Seigneur est avec vous. Vous êtes bénie entre toutes les femmes, et Jésus, le fruit de vos entrailles, est béni. Je vous salue, Marie, pleine de grâce. Le Seigneur est avec vous. Vous êtes bénie entre toutes les femmes, et Jésus, le fruit de vos entrailles, est béni. Je vous salue, Marie, pleine de grâce. Le Seigneur est avec vous. Vous êtes bénie entre toutes les femmes, et Jésus, le fruit de vos entrailles, est béni. Gloire au Père et au Fils et au Saint-Esprit.
2: Comme il était au commencement.
1: Troisième dizaine. L'Esprit Saint est descendu sur les apôtres rassemblés avec Marie. Prions pour honorer l'événement de la Pentecôte. Louons Marie en qui l'Esprit Saint a donné naissance au Rédempteur du monde. Louons Jésus d'avoir envoyé son Esprit aux premiers disciples comme il les donne à ceux d'aujourd'hui. Supplions Marie, parfaitement fidèle à l'Esprit, d'accorder cette même fidélité aux responsables et aux membres de l'Église. Notre Père, qui es aux cieux, que ton nom soit sanctifié, que ton règne vienne, que ta volonté soit faite sur la terre comme au ciel. Donne-nous aujourd'hui notre pain quotidien. Pardonne-nous nos offenses comme nous pardonnons à ceux qui nous ont offensés. Et ne nous soumets pas à la tentation, mais délivre-nous du mal. Amen. Je vous salue, Marie, pleine de grâce. Le Seigneur est avec vous. Vous êtes bénie entre toutes les femmes, et Jésus, le fruit de vos entrailles, est béni. Marie, Mère de Dieu, priez pour nous pauvres pécheurs, maintenant et à l'heure de notre mort. Amen. Je vous salue, Marie, pleine de grâce. Le Seigneur est avec vous. Vous êtes bénie entre toutes les femmes, et Jésus, le fruit de vos entrailles, est béni.
2: Sainte Marie, Mère de Dieu, priez pour nous pauvres pécheurs,
1: maintenant et à l'heure de notre mort. Amen. Je vous salue, Marie, pleine de grâce. Le Seigneur est avec vous. Vous êtes bénie entre toutes les femmes, et Jésus, le fruit de vos entrailles, est béni. Je vous salue, Marie, pleine de grâce. Le Seigneur est avec vous. Vous êtes bénie entre toutes les femmes, et Jésus, le fruit de vos entrailles, est béni. Je vous salue, Marie, pleine de grâce. Le Seigneur est avec vous. Vous êtes bénie entre toutes les femmes, et Jésus, le fruit de vos entrailles, est béni. Je vous salue, Marie, pleine de grâce. Le Seigneur est avec vous. Vous êtes bénie entre toutes les femmes, et Jésus, le fruit de vos entrailles, est béni. Je vous salue, Marie, pleine de grâce. Le Seigneur est avec vous. Vous êtes bénie entre toutes les femmes, et Jésus, le fruit de vos entrailles, est béni. Je vous salue, Marie, pleine de grâce. Le Seigneur est avec vous. Vous êtes bénie entre toutes les femmes, et Jésus, le fruit de vos entrailles, est béni. Je vous salue, Marie, pleine de grâce. Le Seigneur est avec vous. Vous êtes bénie entre toutes les femmes, et Jésus, le fruit de vos entrailles, est béni. Je vous salue, Marie, pleine de grâce. Le Seigneur est avec vous. Vous êtes bénie entre toutes les femmes, et Jésus, le fruit de vos entrailles, est béni. Gloire au Père et au Fils et au Saint-Esprit. Quatrième dizaine, la Vierge Marie a été élevée au ciel. Prions pour honorer l'Assomption de la Vierge Marie. Louons Marie de Nazareth, Marie de Bethléem, de la présentation au Temple, de Cana, du Calvaire, du Cénacle. Elle a été glorifiée directement en son âme et en son corps. Remercions Jésus d'avoir fait participer sa mère à sa vie de ressuscité. Prions Marie de nous donner la joie et l'espérance de la rejoindre.

qui nous sont offensés. Et ne nous soumets pas à la tentation, mais délivre-nous du mal. Amen. Je vous salue, Marie, pleine de grâce. Le Seigneur est avec vous. Vous êtes bénie entre toutes les femmes, et Jésus, le fruit de vos entrailles, est béni. Je vous salue, Marie, pleine de grâce. Le Seigneur est avec vous. Vous êtes bénie entre toutes les femmes, et Jésus, le fruit de vos entrailles, est béni. Je vous salue, Marie, pleine de grâce. Le Seigneur est avec vous. Vous êtes bénie entre toutes les femmes, et Jésus, le fruit de vos entrailles, est béni. Je vous salue, Marie, pleine de grâce. Le Seigneur est avec vous. Vous êtes bénie entre toutes les femmes, et Jésus, le fruit de vos entrailles, est béni. Je vous salue, Marie, pleine de grâce. Le Seigneur est avec vous. Vous êtes bénie entre toutes les femmes, et Jésus, le fruit de vos entrailles, est béni. Je vous salue, Marie, pleine de grâce. Le Seigneur est avec vous. Vous êtes bénie entre toutes les femmes, et Jésus, le fruit de vos entrailles, est béni. Je vous salue, Marie, pleine de grâce. Le Seigneur est avec vous. Vous êtes bénie entre toutes les femmes, et Jésus, le fruit de vos entrailles, est béni. Je vous salue, Marie, pleine de grâce. Le Seigneur est avec vous. Vous êtes bénie entre toutes les femmes, et Jésus, le fruit de vos entrailles, est béni. Je vous salue, Marie, pleine de grâce. Le Seigneur est avec vous. Vous êtes bénie entre toutes les femmes, et Jésus, le fruit de vos entrailles, est béni. Je vous salue, Marie, pleine de grâce. Le Seigneur est avec vous. Vous êtes bénie entre toutes les femmes, et Jésus, le fruit de vos entrailles, est béni. Gloire au Père et au Fils et au Saint-Esprit, comme il était au commencement, maintenant, toujours, dans les siècles. Cinquième dizaine. La Vierge Marie est glorifiée au ciel. Prions pour honorer le couronnement de Notre-Dame. Saluons avec toute la tradition Marie participant à la royauté spirituelle du Christ Rédempteur. Bénissons Jésus d'avoir associé sa mère à l'extension de son règne. Ô Mère de l'Église, ô Règne de l'Univers, nous t'en prions, étends à toute la terre ta maternelle protection. Notre Père qui es aux cieux, que ton nom soit sanctifié, que ton règne vienne, que ta volonté soit faite sur la terre comme au ciel. Donne-nous aujourd'hui notre pain quotidien. Pardonne-nous nos offenses, comme nous pardonnons à ceux qui nous ont offensés. Et ne nous soumets pas à la tentation, mais délivre-nous du mal. Amen. Je vous salue, Marie, pleine de grâce. Le Seigneur est avec vous. Vous êtes bénie entre toutes les femmes, et Jésus, le fruit de vos entrailles, est béni. Marie, Mère de Dieu, priez pour nous, pauvres.

0: maintenant et à l'heure de notre mort. Amen. Je vous salue, Marie, pleine de grâce. Le Seigneur est avec vous. Vous êtes bénie entre toutes les femmes, et Jésus, le fruit de vos entrailles, est béni.
1: Sainte Marie, Mère de Dieu, priez pour nous pauvres pécheurs,
0: maintenant et à l'heure de notre mort. Je vous salue, Marie, pleine de grâce. Le Seigneur est avec vous. Vous êtes bénie entre toutes les femmes, et Jésus, le fruit de vos entrailles, est béni.
1: Sainte Marie,
0: je vous salue, Marie, pleine de grâce. Le Seigneur est avec vous. Vous êtes bénie entre toutes les femmes, et Jésus, le fruit de vos entrailles, est béni. Je vous salue, Marie, pleine de grâce. Le Seigneur est avec vous. Vous êtes bénie entre toutes les femmes, et Jésus, le fruit de vos entrailles, est béni. Je vous salue, Marie, pleine de grâce. Le Seigneur est avec vous. Vous êtes bénie entre toutes les femmes, et Jésus, le fruit de vos entrailles, est béni. Je vous salue, Marie, pleine de grâce. Le Seigneur est avec vous. Vous êtes bénie entre toutes les femmes, et Jésus, le fruit de vos entrailles, est béni. Je vous salue, Marie, pleine de grâce. Le Seigneur est avec vous. Vous êtes bénie entre toutes les femmes, et Jésus, le fruit de vos entrailles, est béni. Je vous salue, Marie, pleine de grâce. Le Seigneur est avec vous. Vous êtes bénie entre toutes les femmes, et Jésus, le fruit de vos entrailles, est béni. Je vous salue, Marie, pleine de grâce. Le Seigneur est avec vous. Vous êtes bénie entre toutes les femmes, et Jésus, le fruit de vos entrailles, est béni. Gloire au Père et au Fils et au Saint-Esprit.
2: Comme il était au commencement,
3: il nous faut préparer pour demain un monde qui soit à la hauteur de l'homme dans toutes ses dimensions. J'ai imploré Marie, la mère du Rédempteur de l'humanité, pour la destinée humaine et spirituelle de tous les hommes, ma bénédiction apostolique est un témoignage de cette sollicitude. À tous, je la donne de grand cœur au nom du Père et du Fils et du Saint-Esprit.

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1: Une nouvelle fois, merci d'être à notre écoute, amis et fidèles auditeurs. Dans un motu proprio rendu public lundi, le pape annule les réductions de salaire dues au Covid. Plus de précisions dans quelques instants. Dans le cadre de l'actualité de l'Église sur le continent, nous irons en Côte d'Ivoire où notre correspondant nous rendra compte de la rentrée scolaire, notamment dans les écoles catholiques. 30 jeunes originaires de plusieurs pays africains ont prononcé leur premier vœu au sein de la congrégation des Fils de l'Immaculée Conception à la cathédrale Saint-Joseph de Sankt-Mélima au sud du Cameroun. Une information que nous développera Paul Valéry Mendogo. L'actualité sociale et politique sur le continent nous conduira aujourd'hui au Mali, au Cameroun, en République démocratique du Congo. Dans cette présente édition, il sera également question de suivre Mgr Brice Armand Ibombo, évêque de Wesso en République du Congo, qui, lors de son passage à Rome, nous a fait écho de la situation dans son diocèse. À tous et à chacun, bonne condition d'écoute.
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1: L'urgence étant passée, les mesures d'austérité liées à la période du Covid-19 peuvent désormais être levées. Par un motu proprio, le pape Léon XIV a abrogé lundi la réglementation établie par le pape François en mars 2021 qui réduisait les salaires du personnel du Saint-Siège, à commencer par ceux des cardinaux et de chefs de département de la curie romaine, et gelait les augmentations d'ancienneté bisannuelles. Une mesure rigoureuse dictée à l'époque par les conséquences de la pandémie qui avait aggravé le déficit qui caractérise depuis plusieurs années la gestion économique du Saint-Siège, ce qui a eu un impact négatif sur toutes les sources de revenus du Saint-Siège et de l'état de la cité du Vatican, comme on pouvait le lire dans le motu proprio du pape François, un avenir durable. Il s'agissait avant tout d'une révision des dépenses menées par le souverain pontife argentin afin d'éviter des mesures encore plus drastiques telles que le licenciement d'employés, en particulier des laïcs et plus encore des pères et mères de famille. Direction la Côte d'Ivoire, où des millions d'écoliers ivoiriens ont repris lundi dernier le chemin de l'école après quelques semaines de vacances. Dans les établissements catholiques, le lancement de cette nouvelle année scolaire s'est tenu au groupe scolaire Notre-Dame de la Paix de Cocody-Riviera-Palmeraie, dans l'archidiocèse d'Abidjan. À cette occasion, le père Félicien Gouessé, secrétaire exécutif national de l'éducation catholique, a exhorté l'ensemble de la communauté éducative à faire de la confiance et de la communion les fondements d'une école davantage tournée vers l'excellence et la formation intégrale de la personne. Marcel Ariston-Blé.
2: La reprise des cours est effective depuis ce lundi sur l'ensemble du territoire national ivoirien, notamment dans les établissements catholiques. Le père Félicien Gouessé, secrétaire exécutif national de l'éducation catholique de Côte d'Ivoire, dans son allocution d'ouverture, a appelé l'ensemble de la communauté éducative à privilégier la communion et le dialogue afin de restaurer et de consolider la confiance entre l'école et la famille, mais également entre les élèves et leurs formateurs.
3: Alors, ce que j'attends, effectivement, du fait de cette confiance, j'ai beaucoup apprécié le dicton du ministre, toute la Côte d'Ivoire à l'école, qui rejoint nos valeurs. Nous croyons qu'un enfant est éduqué par la communauté et non pas seulement par sa famille et par des experts. Donc, ce que j'attends de cette année scolaire, c'est que nous renforcions davantage cette valeur de communauté éducative, c'est-à-dire tout le monde mobilisé autour du droit à l'éducation pour tous, mais surtout avec une priorité pour les plus vulnérables. C'est aussi un pan du projet éducatif mondial qui, aujourd'hui, cette année, sera un ancrage particulier de notre mission.
2: Reprise des cours, joie pour les apprenants de retrouver leurs camarades et enseignants.
4: Je suis en classe de CEMB. Je vais commencer la catéchèse cette année. Et puis, mes vacances se sont bien passées. Et puis, la maîtresse est très gentille. J'aime ma nouvelle classe. Et puis, merci. Merci à maman qui m'a envoyé à l'école. Je suis heureux de revoir mes amis.
2: D'autant que le thème de l'année scolaire 2026 et 2027 retenu par le ministère de l'Éducation est « Restaurons la confiance ». France pour la transformation durable de l'école ivoirienne. Marcel Ariston Blé, Abidjan, Côte d'Ivoire, pour Radio Vatican.
1: 30 jeunes originaires de plusieurs pays africains ont prononcé leur premier vœu au sein de la Congrégation des Fils de l'Immaculée Conception à la cathédrale Saint-Joseph de Saint-Mélima au sud du Cameroun. Plus de précisions dans cette correspondance de Paul Valéry Mendogo.
5: Ils sont 30. 30 jeunes qui, au terme de 12 mois de formation, ont choisi de consacrer leur vie à Dieu dans la Congrégation des Fils de l'Immaculée Conception. À la cathédrale Saint-Joseph de Saint-Mélima, la messe solennelle de leur première profession religieuse était présidée par le père Apollinaire Anguissa Metogo, supérieur de la province africaine de la Congrégation.
6: Dès demain, les 30 jeunes seront déployés dans des différentes missions, dans les hôpitaux, dans les écoles, dans les paroisses, pour mettre en pratique et en valeur tous ces enseignements qu'ils ont reçus fidèlement.
5: Même si les 30 nouveaux prophètes n'auront pas le temps de s'installer dans l'émotion de la célébration, leur joie profonde est perceptible.
7: Je suis Kofi Kwame Donatien de la Côte d'Ivoire. Tout d'abord, je devrais dire merci à Dieu pour ce jour qu'il nous a donné. On espère seulement qu'on fera toujours sa mission comme il le veut.
8: Frère Glody Timpini de la RDC. J'ai d'abord la joie de porter cet habit comme religieux aujourd'hui. Et le vœu que nous venons de faire là maintenant, là, ce ne sont pas des simples promesses. Donc notre contact envers les gens qui souffrent, envers les pauvres, est vraiment quotidien.
9: Frère Francis Munachimso, Mwachiku. Je demande grâce à Dieu pour rester fidèle jusqu'à la fin.
5: La profession religieuse ne constitue donc pas un point d'arrivée. Elle inaugure un chemin quotidien de fidélité. Paul Valéry Mendogo depuis Saint-Mélima pour Radio Vatican.
1: Les nouveaux évêques du monde entier ont récemment séjourné à Rome dans le cadre d'une formation organisée à leur intention. Parmi eux, Mgr Brice Armand Ibombo, à la tête du diocèse de Wesso dans le nord de la République du Congo depuis un an. Dans une interview accordée à nos médias, le quatrième évêque de Wesso entend placer l'évangélisation et la formation au cœur de ses priorités pastorales. Parmi les principaux défis de son diocèse, l'éducation des jeunes, leur accompagnement face aux nouveaux moyens de communication, l'autofinancement et le développement des vocations. Le nouvel évêque revient sur ses chantiers et sur les grands défis qui accompagnent sa mission.
10: Les défis sont nombreux. Le premier défi, c'est parmi les missions qui m'ont été confiées par le Saint-Saint, c'est le défi de l'évangélisation. L'évangélisation en profondeur, faire connaître le nom de Jésus, la bonne nouvelle de Jésus à travers tout le département de la Sangha qui couvre mon diocèse, à travers la catéchèse, la liturgie, la célébration des sacrements. Il y a cette année, par exemple, dans tout le diocèse, il y a eu moins de mariages. Et ça, c'est un défi majeur. Il y a eu quelques baptêmes, il y a eu des confirmations, mais c'est un petit nombre. Ça veut dire que le boulot y est, la mission est encore là, comme a dit Jésus, hein. La mission est abondante, mais les ouvriers sont peu nombreux. Nous avons un autre défi, toujours sur le plan pastoral, le défi de l'éducation. Nous devons éduquer nos jeunes. Et mon diocèse, nous avons quelques écoles et qui forment. Depuis mes prédécesseurs, je les salue pour l'initiative, pour tout le travail fait. Ils m'ont en fait ouvert le chemin, baliser le chemin. Le défi de l'éducation nous invite à continuer à ouvrir, à construire les écoles à travers notre diocèse. Pour le moment, on n'a que quelques écoles à Wesso Centre et un peu la ville à côté, Pokola, mais dans d'autres villes, d'autres villages, il n'y a pas d'école. Et ça, c'est l'une de mes préoccupations aussi. Vous savez que sans l'éducation, eh bien, il n'y a pas un futur. Hein? Joseph Kizerbo disait « éduquer ou périr ». Si on n'éduque pas, on périt. Et notre jeunesse aujourd'hui a besoin de l'éducation.
11: Il y a aussi le défi de la formation des fidèles.
10: Le défi de la formation. On doit former nos fidèles. On doit former nos jeunes qui deviennent des chrétiens mûrs, adultes. Des chrétiens aussi engagés dans le monde et dans la société. Pas seulement à l'église, mais aussi des chrétiens engagés dans la société. Pour échapper aux dangers qui nous viennent d'ailleurs, qui nous viennent surtout du monde occidental. N'oubliez pas que tous nos jeunes aujourd'hui, avec l'Internet, avec de la communication, tout le monde, et le monde est devenu un microcosme. Hein, les Italiens disent tout le monde est paese. Donc on vit maintenant les mêmes réalités. Ce qui est fait ici à la minute est connu ailleurs. Donc nous avons besoin de la formation. D'ailleurs, c'était parmi les thèmes aussi. Comment former nos jeunes à la manipulation, à l'utilisation de ces moyens de communication que la société nous oblige aujourd'hui. On ne peut plus rien faire sans ça parce que ça nous aide aussi de la passoire. Mais ce qui nous intéresse maintenant, c'est la bonne utilisation. Nous avons aussi le défi de l'autofinancement, c'est-à-dire sur l'aspect économique, sur le plan économique. Notre diocèse est pauvre, il faut le dire. Nous vivons dans une zone pauvre où la population, pour la plupart paysanne, c'est des agriculteurs, des agricultrices qui pratiquent l'élevage, ainsi de suite. Alors, il nous faut aussi développer ce secteur. Nous vivons en grande partie des dons, des donations. Mais de plus en plus, on nous invite déjà à l'autofinancement, à penser à l'autofinancement, parce que dans quelques années, il n'y aura plus de subsides. Et ça, c'est l'une des préoccupations majeures. Et avec mes collaborateurs, nous sommes déjà dedans. On est en train de réfléchir comment y parvenir, comment engager le processus de l'autofinancement. Nous avons des terres, nous avons des terrains, ainsi de suite. Et on est en train de comment exploiter ces terres, comment faire à ce que le patrimoine que nous avons et nous aide aussi économiquement à parvenir à cet autofinancement. Je me limite à ces trois défis qui sont pour moi plus préoccupants.
11: Le défi également des vocations, Monseigneur.
10: Le défi des vocations. Jésus l'a dit déjà dans sa parole dans l'Évangile. Et notre diocèse aussi en manque de vocation. Bon, il y a quelques années, quand j'étais au séminaire, le diocèse Wissoun avait 1, 2, 3 séminaristes. Aujourd'hui, cette année, l'an dernier, nous, on a eu 13 séminaristes. Et cette année, on en aura 15. Voilà, donc c'est déjà une bonne nouvelle, mais nous continuons à prier, nous continuons à travailler aussi. Se lancer dans la passoire de la jeunesse. Le pape nous l'a rappelé. Pensez à la jeunesse, pensez au futur, pensez aux vocations. Et ça fait partie aussi de nos priorités pastorales.
1: Monseigneur Brice Armand Ibombo, évêque de Wesso en République du Congo, interrogé par Henri Moriba Camara.
0: Dans quelques instants, l'actualité sociopolitique.
1: 2 millions de personnes au Soudan du Sud pourraient être privées de l'aide du Programme alimentaire mondial PAM, a prévenu mardi l'organisation confrontée à des difficultés de financement. Devant la presse à Genève, Mathieu Holygrove, directeur exécutif adjoint des opérations du PAM, a rappelé que près de 7,8 millions de personnes, soit plus de la moitié de la population du pays, peinaient à se nourrir au quotidien. L'épidémie d'Ebola qui sévit dans l'est de la République démocratique du Congo progresse de manière exponentielle au nord Kivu, alors que des signes d'amélioration sont observés dans d'autres provinces, a indiqué mardi l'Organisation mondiale de la santé OMS. Samedi dernier, le gouvernement congolais a annoncé que le pic de l'épidémie avait été atteint mi-août et que les paramètres indiquaient une diminution du nombre de cas au niveau national pour cette maladie extrêmement meurtrière qui a déjà tué, avant l'épisode en cours en RDC, plus de 15 000 personnes en Afrique au cours des 50 dernières années. Une attaque perpétrée lundi par des individus armés dans un bar de Bamenda, chef-lieu de la région anglophone du nord-ouest du Cameroun, a fait 3 morts et 4 blessés, ont indiqué mardi les autorités locales. Après 15 mois d'une forte crise diplomatique, le Premier ministre algérien a visité lundi le Mali avec au menu des échanges la relance et la redynamisation de la coopération entre les deux pays. Les détails avec notre correspondant dans la région, Abdoul Razak Idrissa.
12: Le chef du gouvernement algérien a remis au président Goïta une lettre d'invitation pour une visite en Algérie de son homologue Tebboune et indiquer que les modalités de cette visite sont déjà en préparation des deux côtés. La visite a été aussi l'occasion d'échanges entre les deux délégations sur les défis sécuritaires régionaux. La présence à Bamako du Premier ministre algérien, quelques jours seulement après la visite de son homologue Abdoulaye Meïga à Alger, illustre la volonté partagée des deux pays de consolider leurs relations de solidarité et de coopération bilatérale. Des relations qui s'étaient fortement dégradées après la destruction en avril 2025 par l'armée algérienne d'un drone malien à la frontière entre les deux pays. Alger avait alors affirmé que l'appareil avait violé son espace aérien, ce que Bamako avait contesté. Les deux pays avaient chacun rappelé son ambassadeur et fermé réciproquement leur espace aérien. Ils cherchent désormais à tourner la page de cette crise et à rétablir le dialogue direct. Abdoul Razak Idrissa à Niamey pour Radio Vatican.
1: Prise de position des évêques et vie des chrétiens dans le monde avec Henri Moriba Camara.
13: Commençons cette rubrique par le continent asiatique où au Sri Lanka, le diocèse de Jaffna continue de réclamer une enquête internationale indépendante sur la fosse commune de Chemani. Des experts médicaux et des archéologues y ont découvert des centaines de restes humains dont certains pourraient appartenir à des enfants et des nourrissons. La troisième campagne de fouilles menée jusqu'en août a permis de mettre au jour 583 ensembles d'ossements et de squelettes, mais leur nombre exact et leur identité restent à déterminer. Le diocèse demande donc des analyses médico-légales approfondies, notamment des tests ADN, afin de faire la lumière sur le sort des personnes disparues depuis plusieurs décennies. La première assemblée des missionnaires numériques catholiques d'Asie s'est achevée cette semaine à Manila, la capitale des Philippines, après avoir rassemblé plus de 100 communicateurs et créateurs de contenu venus de tout le continent dans le but de renforcer la collaboration et d'élaborer une vision commune pour l'évangélisation numérique. Organisée sous le thème d'influenceurs à témoins, une démarche synodale pour la mission numérique en Asie. Les participants ont été invités à dépasser la simple production de contenu pour devenir de véritable témoin de foi enraciné dans la communion et la mission. L'information et son rapport à la vérité dans la guerre entre l'Ukraine et la Russie sont plus qu'essentiels. La bataille fait rage non seulement dans les médias, mais aussi sur les réseaux sociaux. Nul n'est épargné. Avoir accès à de vraies informations pour se faire une idée de la vérité des faits, c'est un enjeu de première importance, comme le souligne Mgr Ior Razia, l'éparque de l'Église gréco-catholique ukrainienne en France, Belgique, Pays-Bas, Luxembourg et Suisse.
14: Tout doit être basé sur la vérité. Et donc il faut qu'il soit la vérité dans ce domaine des médias, dans les messages publics. D'une certaine manière, c'est normal qu'il y ait plusieurs fractions de la société, mais quand une de ces parties utilise des moyens de propagande un peu plus efficaces ou essaye des moyens financiers pour avancer dans cette propagande, ça c'est le problème. La société, la population n'a pas accès à la vérité. Et à mon avis, l'État, peut-être l'Église, doit surveiller pour que au moins toutes les positions soient
0: représentées
14: dans les médias. Mais il y a aussi des choses où vraiment cette vérité est gravement affectée ou même n'existe plus. Par exemple, il y a une fausse illusion que les Ukrainiens et les Russes sont une même nation, ou les Ukrainiens sont comme groupe ethnique des Russes, ou que la Russie est un pays originaire qui a donné la naissance à l'Ukraine. Ce n'est pas vérité, ça veut dire que c'est une faute, c'est une propagande. Pour chacun qui a appris l'histoire, c'est évident. Donc il faut aussi mettre des choses en ordre.
13: Mgr Ior Razia, l'éparque de l'Église gréco-catholique ukrainienne en France, Belgique, Pays-Bas, Luxembourg et Suisse. Et en Allemagne, l'archevêque de Fribourg appelle à protéger la démocratie qui ne va pas de soi. À l'occasion de la Journée internationale de la démocratie, le 15 septembre, Mgr Stefan Borger invite les citoyens à s'engager activement dans la vie démocratique, notamment dans les paroisses, les partis et la société civile. Face à la montée du populisme des droites et à la polarisation de la société, l'Église catholique du Sud-Est de l'Allemagne a lancé une initiative démocratique démocratique. Elle entend ainsi défendre la dignité de chaque personne et contribuer au débat public.
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1: C'est par ici que nous mettons un point final à notre programme aujourd'hui. Merci de l'avoir suivi.

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0: Pour votre salut, il est 3 heures.

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1: Chers amis auditeurs, bienvenue à notre émission « La Bible sur les ondes ». Aujourd'hui, nous commençons un nouveau livre, le livre de Nombres. Ce livre est le quatrième livre de la Bible, après Genèse, Exode et Lévitique. Les Israélites campent depuis longtemps dans le désert du Sinaï et se mettent en marche encore une fois vers le pays de Moab, à la frontière de la terre promise. Avant de prendre la route, Moïse invite son beau-frère à les accompagner. Écoutons.
2: Moïse dit à Hobab, fils de son beau-père Madianite, Reuel.
3: Nous partons pour le pays que le Seigneur a promis de nous donner. Viens avec nous, nous te ferons participer aux bienfaits que le Seigneur a promis de donner à Israël.
2: Hobab répond.
4: Non, je préfère retourner dans mon pays et dans ma famille.
2: Moïse lui dit.
3: S'il te plaît, ne nous abandonne pas. Tu connais les endroits où nous pourrons camper dans le désert. Tu seras notre guide. Si tu viens avec nous, nous te ferons participer aux bienfaits que le Seigneur va nous donner.
2: Les Israélites quittent la montagne du Seigneur et ils marchent pendant 3 jours. Les Lévites, qui portent le coffre de l'Alliance, partent devant eux. Ils doivent leur trouver un endroit où ils pourront installer leur camp. Pendant la journée, le nuage du Seigneur les couvre quand ils quittent le camp. Quand les Lévites partent avec le coffre sacré, Moïse fait cette prière.
3: Lève-toi, Seigneur, alors tes ennemis partiront de tous côtés et ils fuiront devant toi.
2: Et quand les Lévites s'arrêtent, il dit.
3: Seigneur, reviens, installe-toi au milieu des familles d'Israël. Elles sont si nombreuses.
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5: Pendant tout le voyage, Moïse ne cesse pas de prier pour la protection de Dieu. Il dit, « Lève-toi, Seigneur, alors tes ennemis partiront de tous côtés et ils fuiront devant toi. » En effet, Moïse sait qu'il y a beaucoup d'obstacles sur cette longue route. Alors, il appelle le Seigneur à combattre leurs ennemis. Chers amis, il nous arrive très souvent dans la vie de penser que nous sommes seuls, sans personne pour nous aider. Certains abandonnent alors la foi ou cherchent la sécurité ailleurs. C'est ainsi que même dans l'Église, nous voyons des gens qui continuent d'adorer des fétiches et d'avoir sur eux des bagues ou des amulettes. D'autres se livrent à la pratique des sciences mystiques pour connaître l'avenir ou pour avoir une vie prospère. Parmi ces gens, certains se disent que ces pratiques occultes ne sont pas contraires à la parole de Dieu. Quel sacrilège, ami auditeur! Comment peut-on mettre ensemble ce qui est saint avec ce qui est souillé? Retenons simplement que seul Dieu, le Créateur de l'univers, mérite d'être adoré. C'est également lui seul qui peut véritablement nous protéger et nous offrir le vrai bonheur.
1: Malgré les signes visibles de la présence de Dieu, le peuple se plaint continuellement contre Dieu et contre Moïse. 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
2: Un jour, les Israélites se plaignent méchamment devant le Seigneur. Quand le Seigneur entend cela, il se met en colère. Il leur envoie un feu qui détruit le bord du camp. Le peuple appelle Moïse au secours. Celui-ci prie le Seigneur pour eux et le feu s'éteint. Un autre jour, un groupe de gens qui se trouvent là ont une envie terrible de manger de la viande. Et les Israélites recommencent à se plaindre. Ils disent...
6: Ah, si nous avions de la viande à manger, nous nous souvenons du poisson que nous mangeons en Égypte. On ne le payait même pas. Et les concombres, les pastèques, les poireaux et les oignons et l'ail. Ici, nous mourons de faim. Plus rien de tout cela, seulement de la manne.
2: La manne est comme des grains blancs. Elle ressemble à la sève d'un arbre. Pendant la nuit, elle tombe sur le camp en même temps que les petites gouttes de rosée. Le matin, les gens vont un peu partout pour la ramasser, puis ils l'écrasent entre deux pierres ou ils la pilent dans un mortier. Ensuite, ils la cuisent dans une marmite ou bien ils en font des galettes. La manne a un goût de beignet cuit dans l'huile.
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5: La traversée du désert n'est pas facile. À tout moment, les Israélites se plaignent. Ils disent « Ah, si nous avions de la viande à manger !» Dieu leur envoie chaque jour la manne, cette nourriture miraculeuse qui peut les soutenir et les rassasier. Mais ils se souviennent de tout ce qu'ils ont mangé en Égypte et se plaignent. Ils ont envie de manger la vraie viande. Quelle ingratitude ! Dieu fait des miracles en faveur du peuple. Il lui donne des signes visibles de sa présence, mais il veut toujours plus. La nourriture que Dieu lui donne ne lui suffit pas. Amis auditeurs, vous reconnaissez-vous dans ce comportement enfantin ? Nous voulons plus et toujours plus. Plus d'argent, plus de pouvoir, etc. Ne devons-nous pas nous concentrer sur ce que Dieu fait pour nous tous les jours et le remercier tous les jours au lieu de réclamer encore et encore des choses matérielles ?
1: Devant ce comportement, Moïse est maintenant dépassé. 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
2: Les Israélites sont groupés par famille à l'entrée de leur tente. Moïse les entend se plaindre. Alors, le Seigneur se met dans une violente colère. Et Moïse n'est pas content du tout. Il demande au Seigneur.
3: Pourquoi est-ce que tu me fais du mal? Tu ne me montres plus ta bonté. Pourquoi donc? Ce peuple qu'il faut diriger est une charge très lourde. Pourquoi est-ce que tu m'as obligé à la porter? Qui a donné la vie à ce peuple? Qui l'a mise au monde? Ce n'est pas moi, et pourtant tu m'as donné cet ordre. Porte ce peuple comme on porte un bébé, et conduis-le dans le pays que j'ai promis par serment à ses ancêtres. Tous ces gens se plaignent de moi en disant « Donne-nous de la viande à manger. Où vais-je trouver de la viande pour en donner à tout ce peuple? Je ne peux pas porter ce peuple tout seul. C'est une charge trop lourde pour moi. Si tu veux me traiter de cette façon, fais-moi plutôt mourir. » Ainsi, tu me montreras ta bonté et je n'assisterai pas à mon malheur.
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5: Moïse est dépassé par le travail que Dieu lui confie. Dieu lui demande de prendre soin du peuple d'Israël, mais le peuple se comporte mal. Alors, Moïse se plaint à Dieu. Il dit « Je ne peux pas porter ce peuple tout seul. » C'est une charge trop lourde pour moi.
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1: Amis auditeurs, écoutons la suite.
2: Le Seigneur répond à Moïse.
7: Réunis 70 hommes parmi les anciens d'Israël. Tu dois les connaître comme anciens et comme responsables du peuple. Amène-les à la tente de la rencontre. Ils se tiendront là avec toi. Je descendrai pour te parler à cet endroit. Je prendrai une part de l'esprit qui est en toi et je la mettrai en eux. Alors ils porteront avec toi la charge du peuple et tu ne seras plus seul à la porter. Dis au peuple de ma part, rendez-vous purs pour demain. Vous aurez de la viande à manger parce que moi, le Seigneur, j'ai entendu vos plaintes. Vous avez dit, qui nous donnera de la viande ? Nous étions si bien en Égypte. C'est pourquoi je vais vous en donner. Vous n'en mangerez pas seulement un jour ou deux, ni même 5, 10 ou 20 jours. Vous mangerez de la viande pendant un mois entier. Vous en serez dégoûté, et elle vous sortira par le nez. Je vous punirai de cette façon. En effet, vous m'avez rejeté, moi, le Seigneur qui habite au milieu de vous, et vous vous êtes plaint à moi en disant, « Pourquoi est-ce que nous sommes sortis d'Égypte ?»
2: Moïse répond.
3: Ce peuple qui m'entoure compte 600 000 hommes, et tu dis que tu leur donneras de la viande à manger pour un mois entier? Même si on tue pour eux tous les moutons, les chèvres et les bœufs, cela ne suffira pas. Même si on prend tous les poissons, cela ne suffira pas.
2: Le Seigneur dit à Moïse.
7: Et moi, est-ce que je ne suis pas assez puissant? Maintenant, tu vas voir si ma parole se réalise pour toi, oui ou non.
2: Moïse sort de la tente et il rapporte au peuple les paroles du Seigneur. Puis, il réunit 70 anciens d'Israël et il les place autour de la tente. Le Seigneur descend dans le nuage de fumée et il parle à Moïse. Il prend une part de l'esprit qui est en Moïse et il la donne aux 70 anciens. Dès que l'Esprit se pose sur eux, ils se mettent à parler comme des prophètes, mais ils ne continuent pas.
5: Amis auditeurs, quelle leçon formidable pour nous ici. Moïse est un grand homme de Dieu, mais comme tout homme, il se fatigue aussi. Il est dépassé par ses charges. Quand il crie à Dieu, Dieu lui donne la solution en disant qu'il va lui fournir des gens qui vont l'aider à diriger le peuple. Ceci est une grande leçon. Nous ne pouvons pas accomplir tout seul le travail de Dieu. Dieu veut que les gens travaillent ensemble. Pour cela, il est prêt à envoyer son esprit sur tous ceux qui le servent. Le Seigneur promet aussi d'envoyer de la viande au peuple. Quand Moïse désespère en disant « Même si on tue pour eux tous les moutons, les chèvres et les bœufs, cela ne suffira pas », Dieu lui répond avec fermeté. « Et moi, est-ce que je ne suis pas assez puissant ? Maintenant, tu vas voir si ma parole va se réaliser, oui ou non. » Chers amis à l'écoute, quand nous travaillons pour Dieu, ne perdons pas espoir devant les difficultés et ne soyons pas bloqués par les considérations humaines. En effet, le Dieu pour qui nous travaillons est le Créateur de toutes choses. Rien ne lui est impossible. Faisons donc confiance à Dieu, car il agit au-delà de ce que les hommes peuvent imaginer.
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1: Chers auditeurs, écoutez la suite.
2: Deux hommes sont restés dans le camp. L'un s'appelle Eldad, l'autre Médad. Ils étaient sur la liste des 70 anciens, mais ils ne sont pas sortis pour aller à la tente. L'Esprit se pose sur eux, et ils se mettent à parler comme des prophètes au milieu du camp. Un garçon court prévenir Moïse.
8: Dans le camp, Eldad et Médad parlent comme des prophètes.
2: Josué, fils de Noun, est l'adjoint de Moïse depuis sa jeunesse. Il dit
9: « Moïse, mon maître, dis-leur de se taire. »
2: Moïse répond
3: « Est-ce que tu es jaloux pour moi ? Si seulement le Seigneur pouvait donner son esprit à tous les Israélites, si seulement ils étaient tous prophètes. »
2: Ensuite, Moïse retourne au camp avec les 70 anciens. Le Seigneur envoie un vent qui souffle de la mer. Ce vent amène des cailles et il les fait tomber sur le camp. Il y en a tout autour du camp, sur une distance d'une journée de marche. Ces oiseaux couvrent le sol sur un mètre d'épaisseur environ. Le peuple passe ce jour-là, la nuit suivante et le lendemain, à ramasser des cailles. Celui qui en a ramassé le moins en a plusieurs milliers de kilos. Les Israélites les étalent tout autour du camp pour les faire sécher.
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5: Dieu réalise ce qu'il a promis et les 70 personnes reçoivent l'Esprit de Dieu et commencent à prophétiser. Mais chose curieuse, deux hommes en dehors des 70 commencent eux aussi à prophétiser. L'assistant de Moïse, Josué, devient jaloux et veut que Moïse les réprimande. Mais il répond « Oh, si seulement le Seigneur pouvait donner son esprit à tous les Israélites !» Chers amis, ne soyons pas jaloux comme Josué. Quand Dieu accorde ses dons à d'autres personnes que nous, bénissons-le.
1: Amis auditeurs, merci d'avoir passé ce temps en notre compagnie. Vous venez d'écouter l'histoire des Israélites dans le désert, tirée du livre des Nombres, chapitres 10 et 11. À bientôt et que Dieu soit avec vous.
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2: Bonjour auditeurs et auditrices de Radio Maria Côte d'Ivoire. C'est avec un réel plaisir que je vous retrouve dans votre espace de vocabulaire de la foi catholique. La semaine passée, nous avons parlé du judaïsme. Nous l'avons défini, nous avons vu ses textes sacrés, puis ses pratiques et obligations. Aujourd'hui, nous allons terminer avec ce thème. Ainsi, nous verrons les vêtements, les symboles religieux du judaïsme, puis nous découvrirons les cérémonies et fêtes juives.

Commençons par les vêtements. Qu'est-ce que le talit? Le talit est un vêtement propre à la prière juive. C'est un châle blanc ou écru, garni de franges aux quatre coins, porté depuis la tête jusqu'aux épaules. Il est comme une petite tente sous laquelle il est plus facile de se recueillir. La rayure bleue est d'ailleurs couleur du ciel, couleur de Dieu. Le tzitzit. On appelle tzitzit les franges du talit qui symbolisent les commandements de Dieu. Qu'est-ce que le kippa? C'est une calotte portée par les juifs pratiquants. Les juifs aiment la porter pour ne jamais oublier que Dieu est au-dessus d'eux. Devant son Créateur, le croyant se souvient qu'il est infiniment petit. N'importe quel chapeau, toque, bonnet et même casquette peut convenir. Découvrons d'autres rites du judaïsme. Qu'est-ce que le kasher? Le kasher est une restriction alimentaire chez les juifs. Selon la Bible, certains animaux sont purs, d'autres impurs. Selon les sages d'Israël, le sabot fendu est le symbole des deux routes que l'homme est libre de choisir à chaque instant de sa vie, la route du bien et celle du mal. Quant à l'action de ruminer, elle est nécessaire pour grandir en sagesse. Ainsi, un animal non ruminant n'offre pas ce regard sage sur soi. Et un animal au sabot sans fourche est comme une route sans direction. Tous deux sont déclarés impurs parce qu'ils s'éloignent de Dieu. Pour les Juifs, la circoncision est le signe de l'alliance entre Dieu et son peuple. La cérémonie a lieu lorsque l'enfant a 8 jours. Il reçoit en ce jour son prénom hébreu. Quant aux filles, un mois après leur naissance, elles reçoivent leur prénom hébreu lors d'une bénédiction à la maison.

Nous allons maintenant voir quelques signes distinctifs et symboles religieux du judaïsme. Commençons par l'étoile de David. C'est une étoile à six branches qui rappelle les six jours de la création. Le centre, c'est le septième jour, jour du repos de Dieu, jour du sabbat. Faite de deux triangles entrelacés, cette étoile est aussi le signe de l'alliance de Dieu avec les hommes. Le triangle avec la pointe vers le bas, c'est le peuple. Il reçoit les grâces et l'amour que Dieu, triangle avec la pointe vers le haut, déverse sur lui. Cette étoile est encore celle du Messie qu'attendent les Juifs, le Messie. Pour les Juifs, Jésus n'est pas le Christ. Il est juste un prophète. Ils attendent donc toujours le Messie, mais selon eux, il ne viendra que lorsque le monde sera en paix. Les Juifs ne reconnaissent pas le Nouveau Testament. Comme autre signe distinctif, nous avons le tétragramme, qui signifie en grec quatre lettres, le Y, le H, W, H. C'est le nom de Dieu révélé à Moïse lors de l'épisode du buisson ardent. Les spécialistes de la Bible pensent que ces quatre lettres ou quatre consonnes se prononçaient Yahweh. Nous avons également le mur des lamentations. Les Juifs parlent plutôt du mur ou mur occidental. Long d'une centaine de mètres, il est la partie réduite mais impressionnante du soubassement ouest de l'esplanade du temple. C'est tout ce qu'il reste du temple détruit en 70 après Jésus-Christ, ce lieu étonnant où Dieu avait établi sa demeure et qui était le cœur de toute la vie d'Israël.

Nous en arrivons aux cérémonies et fêtes juives. Nous avons le bar mitzvah. C'est une cérémonie au cours de laquelle un jeune garçon, âgé de 13 ans, atteint sa majorité religieuse. Il revêt pour la première fois le talit. La Pessa, c'est la fête de Pâques, la plus ancienne et la plus importante fête juive. Nous avons aussi le Rosh Hashana, c'est le nouvel an. Le premier mois de l'année est Tishri. C'est le premier Tishri lors de la fête de Rosh Hashana que l'année change. La fête de Rosh Hashana dure 2 jours, le premier et le 2 Tishri. Selon la tradition juive, le premier Tishri est l'anniversaire du début de la création du monde qui dura 6 jours. Pourtant, dans la Torah, le mois du printemps, Nissan, est souvent qualifié de premier mois, le mois de la sortie d'Égypte, événement fondamental dans le judaïsme qui est considéré comme un renouveau du peuple hébreu. Qu'est-ce que le Yom Kippour? C'est la principale fête juive. C'est le jour du grand pardon. Elle se passe le 10 Tishri, calendrier hébraïque. Pendant le Yom Kippour, les Juifs jeûnent 25 heures et il est également interdit de boire, de porter des chaussures en cuir, d'avoir des relations intimes ou sexuelles et de se laver. Seules les personnes malades ou les femmes qui viennent d'accoucher ou encore les enfants de moins de 9 ans ne sont pas obligés de jeûner. Bien sûr, il faut aussi prier sincèrement pour se repentir de tous ses péchés et recevoir le grand pardon de Dieu. Comme autre fête, nous avons le Sukkot. Cette fête a lieu entre le 15 et le 21 du mois de Tishri. Elle rappelle que les Hébreux, après leur sortie d'Égypte, ont séjourné dans des cabanes au milieu du désert. Après vient le Hanouka. Cette fête se déroule du 25 du mois de Kislev au 3 du mois de Tevet, novembre-décembre. Elle rappelle la nouvelle inauguration du temple après la victoire des Maccabées sur les Grecs. Le Pourim. Cette fête rappelle la grande victoire remportée par Esther sur le ministre du roi des Perses, Hanan.

Nous terminerons avec les fêtes par le Shavuot. Le Shavuot est une fête qui a lieu 7 semaines après la Pessah, c'est-à-dire 50 jours après la Pâque. Cette fête est celle du don de la Torah, symbole pour les Juifs de leur liberté spirituelle. La journée est donc marquée par une joie profonde. Amis auditeurs, nous allons terminer avec la définition de quelques mots en rapport avec le judaïsme. Que signifie sémite? Un sémite, c'est quelqu'un appartenant à un ensemble des peuples du Proche-Orient, amorites, araméens, pléniciens, arabes, etc., parlant ou ayant parlé dans l'Antiquité des langues sémitiques. Que signifie israélien? On appelle israélien ce qui provient de l'État moderne d'Israël. Un israélite se dit de ce qui est relatif à l'Israël biblique ou juif. Le juif est une personne appartenant à la communauté israélite, au peuple juif descendant d'Abraham. Qu'est-ce qu'un hébreu? On appelle hébreu le peuple sémitique de l'Orient ancien dont la Bible retrace l'histoire à partir de 2000 et de 1770 avant Jésus-Christ, avec les tribulations d'Abraham, le patriarche, venant de Lur et amenant sa tribu vers la terre promise. L'hébreu est aussi la langue sémitique parlé autrefois par les Hébreux et qui est aujourd'hui la langue officielle de l'État d'Israël.

0: Auditeurs et auditrices de Radio Maria Côte d'Ivoire, c'est avec joie que j'ai partagé ce moment avec vous. Merci pour votre fidélité à cet espace de vocabulaire. Je vous donne rendez-vous la semaine prochaine. D'ici là, portez-vous bien et que Dieu nous garde.
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0: Pour votre salut, il est 4 heures.
2: Alléluia, alléluia, shalom, shalom, chers frères et sœurs. Shalom, mon frère, shalom, ma sœur. Sois béni. Nous te saluons dans le merveilleux et le précieux nom de notre Seigneur et Sauveur, Jésus-Christ de Nazareth. Comme d'habitude, dans ce studio, nous sommes là, frères et sœurs de la communauté Mère du Divin Amour, pour passer ce temps merveilleux avec toi, mon frère, ma sœur. Parce que le Seigneur a prévu cette heure depuis toute éternité pour toi. Parce qu'il veut te faire du bien. Parce qu'il veut t'écouter. Parce qu'il veut que toi aussi tu l'écoutes et que tu l'entends. Nous voulons commencer, entrer dans ce temps, comme d'habitude, en confiant ce moment. En confiant ce moment par l'intercession de la très sainte Vierge Marie. Nous allons laisser encore la parole à notre berger, le berger Florent Caboret, qui va nous introduire dans ce temps au travers de cette prière, qui va nous faire entrer véritablement dans ce moment.
3: Shalom encore, bien-aimé de Dieu. Nous sommes en cette heure. Quelle joie! Quelle joie de vous retrouver encore en cette heure. J'attendais ce jour depuis longtemps, mais l'heure est arrivée. Nous sommes ensemble. Mais nous sommes réunis ici au nom de notre Seigneur Jésus-Christ, au nom du Père, du Fils et du Saint-Esprit.
2: Amen.
3: Père, comment ne pas te rendre grâce? Nous te disons merci pour ce temps. Seigneur, pour ce... Nous voulons te bénir, te merci, célébrer pour ce jour merveilleux que tu nous donnes, Seigneur Jésus. Une heure dans ta présence, une heure avec toi vaut mieux que mille ailleurs. Mon frère, ma soeur, tout ce que tu faisais, tu peux arrêter pour prier avec nous, pour confier ta situation, pour prier pour l'humanité, pour prier même pour la Côte d'Ivoire, pour prier pour nos frères et sœurs. C'est pourquoi nous avons pris ce temps pour pouvoir louer le Seigneur dans la prière, pour pouvoir adorer Dieu dans la prière, pour pouvoir célébrer notre Seigneur Jésus-Christ. Mais nous ne pouvons pas commencer ce temps sans tourner notre regard vers notre maman, notre mère du ciel, celle qui intercède pour nous tous les jours. Nous prions qu'elle nous aide à entrer dans la présence de Dieu, qu'elle nous aide à rentrer dans les pavis de notre Seigneur Jésus-Christ. C'est pourquoi, bien-aimés de Dieu, réunis ici ensemble, en union avec toute l'Église, nous voulons dire cette prière que notre Seigneur nous a enseignée. Notre Père, qui es aux cieux, que ton nom soit sanctifié, que ton règne vienne, que ta volonté soit faite sur la terre comme au ciel. Donne-nous aujourd'hui notre pain de ce jour. Pardonne-nous nos offenses, comme nous pardonnons aussi à ceux qui nous ont offensés. Et ne nous laisse pas entrer en tentation, mais délivre-nous du mal. Mon mari, toi qui es la mère de l'humanité, nous voulons te confier la vie de tous tes enfants, tous les auditeurs de la Radio Maria, pour que maman, tu nous aides à entrer véritablement dans les pavis de notre Seigneur Jésus-Christ. Je vous salue, Marie.
4: Pleine de grâce,
3: le Seigneur est avec vous. Vous êtes bénie entre toutes les femmes. Et Jésus, le fruit de vos entrailles, est béni. Sainte Marie, Mère de Dieu, priez pour nous, pauvres pécheurs, maintenant et à l'heure de notre mort. Amen. Je vous salue, Marie.
4: Pleine de grâce, le Seigneur est avec vous. Vous êtes bénie entre toutes les femmes. Et Jésus, le fruit de vos entrailles, est béni. Sainte Marie, Mère de Dieu, priez pour nous, pauvres pécheurs, maintenant et à l'heure de notre mort. Amen.
3: Je vous salue, Marie.
4: Pleine de grâce, le Seigneur est avec vous. Vous êtes bénie entre toutes les femmes. Et Jésus, le fruit de vos entrailles, est béni. Sainte Marie, Mère de Dieu, priez pour nous, pauvres pécheurs, maintenant et à l'heure de notre mort. Amen.
3: Seigneur, nous te bénissons, nous te rendons toute la gloire. Nous voulons te célébrer encore, te dire merci pour la grâce que tu nous donnes. Bien-aimé de Dieu, prends la position qui te sied. Béni sois-tu, Seigneur.

pour ce don excellent que tu nous as fait. C'est vrai, tu nous as dit en t'en allant, le jour de l'ascension, que tu ne nous laisserais pas orphelins. Tu as dit que tu nous enverrais un défenseur. S'il y a défenseur, c'est parce qu'il y a combat quelque part. Tu nous rassures déjà de cette victoire. Merci pour ce défenseur que tu nous laisses, pour le paraclet que tu nous as laissé. Merci pour le Saint-Esprit, l'Esprit de force, l'Esprit consolateur, l'Esprit qui nous donne la joie, l'Esprit qui nous donne la paix. Mon frère et ma soeur, de là où tu te trouves, commence à te positionner. Parce que nous allons louer cet Esprit. Nous allons le célébrer. Nous allons rentrer dans ce temps de louange à l'Esprit de Dieu. Nous allons lui demander de descendre sur nous. Nous allons le célébrer. Nous allons enlever nos mouchoirs. Nous allons nous déplacer. Nous allons nous mettre debout. Nous allons nous asseoir si nous voulons. Mais nous allons chanter. Nous allons danser pour le Saint-Esprit de Dieu. Tu as adoré Jésus et il te demande de célébrer son Esprit qu'il t'a laissé. Mon frère, ma soeur, ne reste pas focalisé sur la situation qui te fatigue. Rentre dans ce temps de louange avec nous.

C'est parce que il sait que c'est bien pour nous que le Saint-Esprit soit avec nous. Et ce soir, nous voulons louer le Saint-Esprit, demander sa présence, désire sa présence, aspire à la présence du Saint-Esprit, mon frère.

Jusqu'au soir, il n'y a rien. Je vois tes enfants assis sur cet tabouret-là, en train d'attendre la nourriture du soir, en train d'attendre la pitance du soir. Maman, ne t'inquiète pas. Jusqu'au moment où tu vas te lever là, il y a un client qui va venir et tes enfants vont manger. Si ce n'est pas un client qui vient, un ange va venir donner quelque chose à ta famille. Maman, ne pleure pas.

0: est tombé sur cette émission là. Voilà le feu du Saint-Esprit sur tous tes aliments. Désormais, tu auras la pitance correctement pour tes enfants. Parce que le Saint-Esprit apporte la paix où il passe. Parce que le Saint-Esprit apporte la joie où il passe.
1: Amen.
0: Le Saint-Esprit apporte l'espérance. Maman, ne t'inquiète pas. Arrête de pleurer, sèche tes larmes et loue le Saint-Esprit avec toi.

l'argent. Chez nous, là, nous, on dit la joie appelle la joie. Oui. Donc, la joie que nous sommes en train d'expérimenter dans ce studio, nous te la transmettons. Cette joie appelle la joie chez toi aussi, mon frère, ma soeur. Donc, bouge, parce que nous, on bouge ici. Hein. Poussière se lève sur ta vie, mon frère, ma soeur. Donc, si tu es ciment, tu as ciment aussi. Là. Il faut que la poussière se lève là-bas aussi. La joie apporte la joie, appelle la joie. Célèbre le Saint-Esprit avec nous, mon frère, ma soeur. Hey!

0: nation. Je te demande, mon frère, loue le Seigneur. Le Saint-Esprit invoque le Saint-Esprit, désire sa présence. Il va t'aider. Il va t'aider, mon frère. Il va t'aider à pouvoir résoudre ce problème. Parce qu'il est là avec toi. Et appelle le Saint-Esprit. Appelle le Saint-Esprit. Lève-toi et loue le Seigneur. Tu vas voir ce qui va se passer dans ta vie.
1: S'élève, oh, le Saint-Esprit
2: oui,
1: avec
2: nous.
0: Dis avec nous, oui, viens.
2: Nous avons
1: appelle-le,
0: dis avec nous, oui, viens.

Ils t'ont demandé de faire un dossier et tu te poses des questions, comment faire? Et tu as couché sur ton lit, tu te poses la question. Et tu es tombé, tu sais, tes

Tu es dans ta chambre. Tu es en train de participer à ce temps d'adoration et de louange au Saint-Esprit avec nous. Tu as envie d'aller appeler ta voisine. Va l'appeler parce que quelque chose va se passer pour vous. Parce que là où deux ou trois sont réunis, c'est là que le Seigneur descend, il fait quelque chose en abondance. Alors, ouvre la porte, dis-lui de venir louer le Saint-Esprit avec toi dans ta chambre. N'hésite pas, va appeler ta voisine. Le Seigneur prévoit quelque chose. Ma soeur, ne crois pas que c'est un hasard. Ce que tu entends, c'est bien ça. C'est de bien de toi qu'il s'agit. Va taper la porte de ta voisine étudiante et venez louer le Saint-Esprit avec nous.

fortifie. Il est l'esprit qui nous console. Il est l'esprit qui rappelle ce qu'on a oublié. Et si tu es un élève en classe d'examen, ou un étudiant qui passe le BTS, oui, demande au Saint-Esprit de posséder ton intelligence, de posséder ta mémoire, de te donner la sagesse. Il est capable, le jour de la composition, de te révéler ce qu'ils vont donner, la réponse à la question. Oui, invite-le. Invite-le de là où tu es. Invite-le, célèbre-le, invite-le en même temps. Célèbre le Saint-Esprit. Il est digne d'être célébré. Oh!

0: sans le Seigneur. Et le Seigneur me met à cœur pour une dame, pour ton enfant qui est souffrant. Et tout ce que tu as pris comme médicament, l'enfant continue de chauffer. Et tu ne sais pas où tu vas entrer. Et tu entends écouter la radio. Bien-aimé de Dieu, le Seigneur dit, je vais visiter ton enfant.
1: Amen.
0: Il dit, je vais guérir cet enfant. Et regarde ce qui est en train de se passer actuellement. Cette fièvre est en train de tomber.
1: Amen.
0: Elle est en train de tomber. Parce que la présence du Saint-Esprit, ton désir que tu as loué le Seigneur, tu as crié vers Dieu. Et il dit, j'ai entendu, je suis descendu. Et il est venu, viens vers toi. Ta chambre a tellement est remplie de la présence. Tu as une main, pose la main sur ton enfant, tu vas voir ce que le Seigneur va faire. La fièvre quitte dans le nom de Jésus-Christ de Nazareth. Parce que mon Dieu est fidèle, il est fidèle, il est fidèle dans ce temps de louange. Ouh, Dieu, il est bon, il est bon, il est là, il est présent. Il dit, il est là, il est présent. Il est là, il est présent.
1: Il est présent, maintenant, il est présent.
0: Même.
1: Profite de sa présence.
0: En profite, on ne laisse rien. Ne laisse rien passer parce que cette présence est pour toi. Parce qu'il a livré ce temps pour vous. Il a livré ce temps pour vous. Il a livré.

0: couronné de gloire.
1: Tu seras couronné de gloire de la
0: part
1: de Dieu.
0: Le Seigneur en a décidé.
1: Alors mon frère et ma soeur, regarde à cette promesse sur ta vie et sois dans la joie.

0: Seigneur, nous te disons merci pour cette maman, cette veuve qui a ses enfants dans ses mains, qui ne sait même plus qu'est-ce qu'elle va faire. Il n'y a personne pour les aider. Il n'y a personne pour les aider, pour pouvoir aider ses enfants. Maman, arrête de pleurer. Parce que quand on a commencé à chanter, ton nom va changer. Tu as commencé à pleurer. Et le Seigneur t'a été visité. Voici ce cantique qui vient pour te rassurer encore. Miracle est le nom de Dieu. Regarde comment il va transformer ta vie. Regarde comment il va transformer ta vie, la vie de tes enfants. Regarde la main de Dieu. Élève-toi et chante ce cantique. Même si tes larmes coulent, pleure, chante ce cantique, danse. Parce que le miracle de Dieu est en train d'entrer dans ta vie.
1: Amen.
0: Le miracle de Dieu est en train de m'entrer dans ta
1: Amen.
0: Vie. Le miracle de Dieu.
1: Amen.
2: Miracle, miracle est mon nom. 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
0: Chante,
2: mais si
0: chante
2: Satan ne veut
0: maman.
2: Pas,

0: Je ne sais plus l'humilier. Je ne sais plus la délaisser.
1: Ça a changé, ça a changé.
0: Je ne m'appelle plus chômeur. Désormais, c'est miraculeux. Je ne suis plus célibataire.
1: Jamais.
0: Je ne

0: Oui, faut dire je m'appelle réussite. Je ne m'appelle plus échec.
1: Jamais.
0: Je ne m'appelle plus échec. Même si tu as échoué 10 000 fois ce soir, ta destinée change. Alors, de là où tu es, chante et danse. Déclare, donne-toi un nom.

Mon frère, ma soeur, tu as reçu le Saint-Esprit chez toi. Il ne vient pas seul, il vient avec son épouse, la Vierge Marie. Il vient avec son épouse, la Vierge Marie. Et nous allons terminer ce moment avec notre maman, la Vierge Marie. Nous allons lui demander de veiller sur toutes les grâces que nous avons reçues ici. Nous avons demandé à la Vierge Marie, de nous apprendre à rentrer véritablement dans ce temps, de garder toutes les grâces que nous avons reçues, qu'elle nous couvre de son manteau, qu'elle couvre toutes nos bénédictions de son manteau. Maman Marie, merci parce que nous savons que tu es là dans ce lieu. Nous savons que ce studio est un vrai cénacle. Et la maison Marie, de notre frère, de notre sœur, est un véritable cénacle et tu y es là-bas aussi. Merci de rester avec nous. Merci maman de nous tenir la main. Marie.

ce cantique qui me met à cœur. Que nous terminons avec ce cantique pour dire merci à Dieu. Que le Seigneur nous accorde la grâce avec ce cantique. Pour que bien-aimé de Dieu, je ne sais pas comment tu vas faire, mais tu vas louer, tu vas dire merci à Dieu avec ce cantique. Avec ce cantique, tu vas dire merci à ton Dieu. Parce que tu as la victoire. Tu as reçu tout, toutes les grâces. Et maman a déjà tout déposé aux pieds de son fils. Mais avec ce cantique, tu vas lui dire merci. Parce que tout est accompli. Tout est accompli. Tout est rentré en ordre. Et tout est rentré véritablement en ordre maintenant. Parce que maman est là. Si c'est que c'est ce cantique qui chante. Si c'est pas chanté, il faut frétonner comme moi. Moi, c'est, voilà, je ne sais pas chanter, donc j'aime ce cantique comme ça.

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0: Pour votre salut, il est 5 heures.
2: La parole est une lampe à mes pieds et une lumière sur mon sentier. Psaume 119, verset 105.
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0: Aujourd'hui, je voudrais nous faire un petit enseignement sur le discernement. Cela est important. Nous demandons beaucoup de choses à Dieu. Seigneur, je veux la prospérité matérielle. Seigneur, je veux un nouveau boulot. Seigneur, je veux la santé. Seigneur, je veux un travail. Seigneur, je veux tous les biens. Seigneur, je veux ceci. Seigneur, je veux cela. Et très souvent, nous faisons ces demandes sans nous interroger sur ce que Dieu, à son tour, veut de nous. Vous savez, il est important de demander à Dieu, mais il est encore plus important pour nous de savoir ce que Dieu veut de nous, veut pour nous. Et c'est cela qui induit ce que nous appelons le discernement. Sans le discernement, nous ne pouvons pas être un homme ou une femme épanoui, heureux. Si je ne sais pas ce que Dieu veut pour moi, il veut de moi, comment pourrais-je connaître la croissance, l'avancement, le progrès et la paix dans ma vie? Dans sa lettre aux Colossiens, j'ai demandé à Saint Paul, qu'est-ce que le discernement et pourquoi le discernement? Saint Paul m'a répondu, va à l'école des Colossiens. Colossiens au chapitre 1er. À partir du verset 9 et suivant, je t'écoute. Une prière que Saint Paul va formuler. Paul dit, je demande à Dieu. Voilà ce que Saint Paul demande. Je demande à Dieu de vous combler de la vraie connaissance de sa volonté en toute intelligence et sagesse. Je ne demande pas à Dieu de vous donner une guérison physique. Je ne demande pas à Dieu de vous donner de l'argent ou des moyens matériels. Je ne demande pas à Dieu de vous donner un mari ou une femme. Je ne demande pas à Dieu de vous donner des enfants, peut-être même des charismes et des dons spirituels. Mais je demande à Dieu de vous combler de la vraie connaissance de sa volonté. J'étais surpris. Et j'ai dit à Paul, mais pourquoi cette demande? Pourquoi tu ne demandes pas autre chose pour l'Église, pour les croyants, pour ceux qui cherchent Dieu? Saint Paul m'a répondu, continue la méditation du texte. Et j'ai découvert des choses très, très, très bouleversantes. Et je voudrais que tu ouvres bien les oreilles. Dis à ton frère, il y a une révélation pour moi. Il n'a pas entendu, il faut lui dire. Colossiens, chapitre 1er, à partir du verset 9. C'est pourquoi nous aussi, depuis le jour où nous l'avons appris, nous ne cessons de prier Dieu pour vous et de demander que vous soyez remplis de la vraie connaissance de sa volonté en toute sagesse et intelligence spirituelle. Verset 10. Marchez d'une manière digne du Seigneur. Pourquoi Paul demande que nous soyons comblés de la vraie connaissance de la volonté de Dieu? La réponse, la voici. Premièrement, pour que nous marchions d'une manière digne du Seigneur. Celui qui ne connaît pas la volonté de Dieu, celui qui ne sait pas ce que Dieu attend de lui, comment peut-il marcher d'une manière qui soit digne du Seigneur? Je peux être en train de demander des guérisons, des biens matériels, mais je peux être complètement à côté de ce que Dieu veut. Je peux demander des choses à Dieu, mais je peux ne pas savoir que ces choses m'entraînent irrésistiblement vers ma perte. Paul dit, ce qui est important, c'est la connaissance de ce que Dieu veut pour nous. C'est cela qui nous fait marcher d'une manière digne du Seigneur. Dis à ton voisin, c'est pour que tu marches d'une manière digne du Seigneur. Ce n'est pas tout. Pour que vous puissiez lui plaire. Deuxièmement, si je connais la volonté de Dieu, je marche d'une manière digne du Seigneur et je peux lui plaire. Entre nous, si vous n'aimez pas la tête de quelqu'un, vous pouvez lui donner quelque chose? Ah ah. Je ne dis pas que Dieu n'aime pas votre tête. Mais c'est la seconde raison pour laquelle nous devons savoir qu'est-ce que Dieu veut de nous. C'est pour que nous puissions lui plaire. Tant que notre sœur ne savait pas les raisons de sa situation, comment pouvait-elle être libérée et marcher de manière à plaire à ses frères et à ses sœurs? Deuxièmement, c'est pour que nous puissions lui plaire. Mais ce n'est pas tout. Paul dit, lui plaît à tout point de vue. Et il ajoute, pour que vous portiez des fruits. Dis à ton voisin, c'est pour que je porte des fruits. Les hommes demandent les choses, mais ils ne savent pas ce qu'ils demandent. Le moyen de marcher comme veut Dieu, le moyen de lui plaire et le moyen de porter des fruits, c'est de connaître la volonté de Dieu sur nous. Troisièmement, c'est pour que vous portiez des fruits. Dis à ton voisin, pour que tu portes du fruit. S'il n'y a pas ça, tu es stérile. Et c'est ça. J'ai pris ma vie, il n'y a rien. Je ne vois pas devant, je ne vois pas derrière. Mais tu ne sais pas pourquoi. Mais ce n'est pas fini. Quatrièmement, Paul dit, pas seulement porter des fruits, mais pour que vous réussissiez en toutes sortes d'œuvres bonnes. Dis pour les œuvres bonnes. Tu saisis? Tu fais commerce de pain, ça ne marche pas. Tu fais commerce d'aloco, ça ne marche pas. Mais est-ce que tu sais ce que Dieu veut pour toi? Comment peux-tu accomplir une œuvre qui soit bonne si tu ne sais pas ce que Dieu veut pour toi? Hervé. Si Dieu veut que tu sois vendeur de jeans glacés, vends jeans glacés. Je te dis que le ministre va t'envier. Et ce n'est pas bouche-parole. Parce que cinquièmement, écoute bien, dis à ton frère, écoute bien. Paul dit, toute œuvre bonne est que vous croissiez. Que vous croissiez. Qui vous a dit qu'un vendeur de jeans glacés ne peut pas être heureux? Tu es là, là, tu te morfonds. Moi-même, j'aurais voulu être au bureau là-bas. J'aurais voulu être ici. Mais tu vas faire toute ta vie. La connaissance de la volonté de Dieu. Mais comment marcher vers cette connaissance de la volonté de Dieu? Comment cerner ce que Dieu veut pour nous? Comment reconnaître que c'est cela que veut Dieu? Je voudrais nous proposer quelques pistes de discernement. Dis à ton frère, Dieu veut me parler aujourd'hui. Dieu veut me faire sortir des plaintes. Dieu veut me guérir des murmures. Dieu veut enlever la honte sur moi. Première voie de discernement. Première voie. C'est Gamaliel qui, dans la première lecture, nous a donné la première voie. Gamaliel dit que ce qui vient de Dieu, tu résistes, dépasse les obstacles. Mais ce qui ne vient pas de Dieu est atteint de phlegmomanie. flèque est flèque. Un coup de vent et le vent l'emporte. Si ce que tu fais est de Dieu, même si les hommes ne le reconnaissent pas aujourd'hui, demain ils vont le reconnaître. Il y a des gens qui se fatiguent et qui se torturent l'esprit. Tout le bien que je fais là, les gens ne voient pas. Mais quand... Tranquille, il y a de l'espoir pour toi. Cela est important. Ce qui vient de Dieu a du poids. Jésus nous a dit dans l'évangile que si nous avons construit notre maison en lui, cette maison est sur le roc. La tempête peut souffler, les torrents peuvent dévaler, mais cette maison ne sera pas emportée. Sur qui as-tu construit? Au nom de qui fais-tu ce que tu fais? C'est tout. Première fois de discernement, c'est le temps. Il faut donner du temps au temps. Dans la vie, sont malheureux ceux qui aiment les raccourcis. Donne du temps au temps. Hier, je disais à mes frères en communauté pendant que je prêchais, je leur disais que la Côte d'Ivoire ressemble à une femme enceinte. Quand vous voyez une femme enceinte, elle est tordue. Et les gens disent, elle est devenue vilaine, non? Mais ils ne savent pas que la gloire est dans son ventre. Les maris qui ne regardent plus leur femme enceinte là. Vous la voyez marcher. Mando, elle crache à gauche. Pia, à droite. Pia. Mais la bénédiction est dans son ventre. Laissez-moi vous dire. Toute souffrance n'est pas absolument une malédiction. Il y a quelque chose de bien qui va venir. Tu souffres aujourd'hui, mais Dieu dit persévère. Tu ploies sous un fardeau pesant aujourd'hui, Dieu dit continue la marche. Tu es tombé, Dieu dit relève-toi, vas-y encore. Parce que la vérité est devant. Devant. Le temps. Gamaliel, le singe, s'est levé. Il dit, mais pourquoi vous maltraitez les enfants? Si c'est Dieu, ça va résister. Si ce n'est pas Dieu, ça va résister. Ne vous torturez pas. Oh, Gamaliel, qu'est-ce que tu es sage. La sagesse, c'est la deuxième condition pour discerner. Paul dit, je désire que vous soyez comblés de la vraie connaissance de la volonté de Dieu. Et il ajoute, en toute sagesse et intelligence spirituelle. Mes frères, si nous n'avons pas la sagesse, il faut la demander. Soyez sages. Le sage, c'est l'homme qui écoute d'abord et qui parle ensuite. Ce n'est pas l'homme qui parle d'abord et puis après dit, mais qu'est-ce qu'il disait même? Et ça, on l'acquiert dans le temps. Mon curé me disait, tout ce qui arrive dans la vie des hommes, il faut en tirer un enseignement pour soi. Tout. C'est le temps qui va forger en nous la sagesse. C'est pourquoi quand tu vois un homme qui a des cheveux blancs, il faut le respecter. Il a mangé plus de sel que toi. Il a vu beaucoup de gens vieillir. Il connaît les choses de la vie. C'est ça. La sagesse et l'intelligence. Deuxième fois, pour aller dans le discernement. Je dis aux gens, si derrière votre maison, il y a un peu de terre noire, ne plantez pas maïs, ne plantez pas gombo, ne plantez pas arachide. Plantez la sagesse et l'intelligence. Et vous serez heureux. C'est un investissement sûr. Il nous faut la sagesse et l'intelligence. Il nous faut la demander à Dieu.
1: Il nous faut la rechercher. Il nous faut la désirer. C'est elle qui nous fait comprendre que derrière les événements de la vie, il y a des voies que Dieu nous prépare. Sinon, nous nous laissons aller au découragement. Mais découragement n'est pas chrétien. Courage, tiens bon, allons de l'avant. C'est la deuxième fois. La troisième fois que je nous propose pour marcher vers le discernement, mes frères, c'est l'écriture, la parole de Dieu.

que ça veut dire que c'est vrai. Hein? Quand il me dit la Bible a dit, j'ouvre la Bible avec toi pour voir si ce que la Bible a dit vraiment. Ne vous laissez jamais impressionner. Mais prenez au sérieux les enseignements de la foi. Prenez au sérieux les enseignements de notre catéchisme. Ce n'est pas tout ce qu'on dit là qui est la vérité. Oh. Oui. Ou bien, Pierre dit, aucune prophétie n'est afin d'interprétation privée. Il y a des gens qui ont des révélations privées. C'est eux seuls qui ont les tenants et les aboutissements de leur prophétie. Méfiez-vous de ces gens-là. Paul a dit à Timothée, méfie-toi des faux prophètes, de tous ceux qui enseignent la fausse doctrine. Mais toi, travaille pour n'instruire que selon l'enseignement que tu as reçu. Dispense la saine doctrine. Mes amis, faisons attention. Tout ce qui brille n'est pas de l'or. Vous avez compris? Tout ce qui brille n'est pas de l'or. Quatrième voie de discernement. C'est une voie que tout le monde peut pratiquer. C'est le bon sens. Pour discerner, il faut avoir la tête sur les épaules. Mon père, j'ai fait un songe et je me suis marié. Je te dis que ton mariage va s'arrêter avec ton réveil. Ce n'est pas un rêve qu'on se marie. Hein. Tu as un comportement acariâtre. Tous ceux qui viennent se sauvent. Et tu dis, j'ai fait un songe. Bon, reste dans le songe. Tu ne sais pas que c'est ton comportement qui doit changer. Mes amis, ce n'est pas par un songe qu'on se marie. Oh, arrêtez ça. Dans ma culture, on dit, la femme est le repos du guerrier. Ma soeur, répète après moi. La femme est le repos du guerrier. Tu as compris ce que ça signifie? Je t'explique. Parce qu'il faut que tu comprennes. La femme est le repos du guerrier, ça veut dire que l'homme qui a souffert toute la journée, il doit courir pour entrer dans sa maison disant, ici là, j'ai la paix. Mais quand il arrive, ça c'est affaire. La femme est le repos de l'homme d'endurance, de l'homme qui fait l'effort, de l'homme qui travaille, du guerrier. Vous avez compris? Ça fait quoi? Si tu as mis le couvert et puis il est assis, il mange. Ça fait quoi? Ça t'évitera de jeûner et prier pour chercher Marie. Ça t'évitera. Maintenant, aux hommes. Le livre des Proverbes, au chapitre 31, nous dit « La femme vertueuse, qui la trouvera ?» Mais celui qui l'a trouvé, a trouvé plus que de l'or raffiné. Tu es façon là. Dieu ne peut pas te donner une femme. La femme, c'est le don de Dieu. Ce n'est pas pour te produire. Cela est important, mes frères. Le discernement, c'est le bon sens qui nous aide à entrer dans son mystère. Quelqu'un vient te voir, il dit, si tu ne donnes pas bœuf, après demain tu es mort. Si c'est Dieu qui l'envoie, ce n'est pas ça là que Dieu va te demander. Parce que toi-même, tu ne manges pas viande de bœuf, tu manges pied de porc. Il n'y a pas d'argent. Tu connais le prix de la viande, le kilo de bœuf sur le marché? En bon accord, faut demander. Tu gagnes pas pour manger bœuf pour toi. C'est bœuf, Dieu va te demander. Kilo, tu gagnes pas. On dit, si tu n'envoies pas le bœuf, tu es mort. C'est la preuve que celui qui est devant toi est un faux prophète. C'est difficile. Arrêtez de nourrir l'eau avec des moutons, des cabris et des bœufs. Si vous en avez beaucoup, envoyez-nous, nous les pères, on veut.

0: mais Dieu nous a donné l'intelligence, c'est pourquoi? Mais ça suffit.
1: Mon ami, si tu veux la prospérité, donne-moi tout ce qui est dans ta maison, tu vas voir. Tu es un idiot.
0: Et nous donnons ça à des gens. C'est pas vrai?
1: Il nous faut le discernement. Quand Jésus a multiplié les pains et que les gens ont été rassasiés, ils n'ont pas compris ce que Dieu était en train de leur dire.
0: Tout ce qu'ils voulaient, c'était avoir Jésus dans leur côté. Et puis tous les jours, ils sont là, paresseux, assis là. Il n'y a pas du pain, et puis on les tient. Il n'y a pas du pain, on les tient. Il y a une de mes filles qui est venue me voir. Je vous dis ce que je lui ai dit parce que c'est important pour nous. Son père s'est remarié avec une femme. Elle a dépassé la trentaine. Son frère a dépassé la quarantaine. Et ils sont dans la maison de leur papa et ils font palabre avec sa femme. Et ils trouvent qu'ils ont raison. Elle est venue me voir, je lui ai dit, prends tes bagages et sors de là. Si à ton âge, tu es assise là dans la maison, donc tu la fermes et tu laisses les gens vivre leurs vieux jours. Ils ont besoin d'un peu de paix.
1: C'est quoi ça? Il faut que tu saches ce que Dieu veut pour toi.
0: Et tu es assis là. Et tu attends les miracles. Faut attendre. Ne te mets pas au travail.
1: Dieu ne fait jamais de miracle pour les paresseux.
0: Vous ne savez pas ça? Il va toujours te demander ta part d'effort. Où sont les 5 pains et les 2 poissons? Si tu ne les as pas, tant pis pour toi.
1: Où sont tes 5 pains et tes 2 poissons? Ça veut dire, où est ta part d'effort? Où est ta part de bonne disposition? Qu'est-ce que tu as commencé à faire?
0: Dieu fait ce que je ne peux pas faire, mais Dieu ne fait jamais ce que je peux faire. Ciao! Mon frère, ma soeur, si tu as saisi ce message, tu seras un homme heureux. Que Dieu te bénisse, parce qu'il y a de l'espoir pour toi. Au nom du Père et du Fils et du Saint-Esprit. Amen.
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3: Le révérend père Raoul Mambo vient de nous proposer un enseignement sur le discernement. Merci de nous avoir suivis. Que le Seigneur nous bénisse.

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1: Le saint du jour.
2: Soyez saint.
1: Soyez saint comme votre Père céleste est saint.
0: Matthieu 5, verset 48.
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3: Aujourd'hui, 16 septembre, l'Église fait mémoire de Saint Corneille, pape, et Saint Cyprien, évêque martyr. Corneille romain succéda au pape Fabien en 251, mais après plus d'un an de vacances du siège épiscopal de Rome, à cause de la persécution de l'empereur Dèce qui, au dit de Saint Cyprien, aurait préféré apprendre qu'un rival se rebella contre lui plutôt que de voir un évêque de Dieu à Rome. Devenu pape, Corneille fut confronté au grave problème de la réconciliation des lapsis, c'est-à-dire des chrétiens qui, au temps de la persécution, étaient tombés dans l'apostasie. Le pape voulut adopter à leur égard une attitude de pardon et de réadmission, mais un prêtre romain, Novatien, qui s'était présenté comme évêque rival, l'accusait de complaisance. Le rigorisme de Novatien, condamné par le pape, est à l'origine de l'Église schismatique dite Novatienne, qui s'établit à Rome, en Gaule et en Espagne et ne disparaîtra qu'au 7e siècle. Dans son combat contre le schisme de Novatien, le pape Corneille fut soutenu par Cyprien, évêque de Carthage, lui aussi confronté aux mêmes difficultés avec les schismes des rigoristes Félicissime et Novate. À la reprise de la persécution sous Gallus de 251 à 253, Corneille fut exilé à Sant'Omcele, au nord de Rome, où il mourut peu après. Saint Cyprien le mentionne plus tard comme martyr. Les restes de son corps sont toujours vénérés dans sa tombe aux catacombes de Calliste à Rome. Tacius Cecilius Cyprianus naquit au début du 3e siècle à Carthage où il devint un rhéteur renommé. Converti vers l'âge de 25 ans, sous l'influence du prêtre Cecilius, il fut baptisé en juin 245 ou 246. Il a rencontré sa conversion dans son traité Adonate. En 249, Cyprien est élu évêque de Carthage, mais la persécution de Dèce fin 249 l'oblige à quitter la ville. Il soutient par ses lettres les chrétiens persécutés. Revenu à Carthage en 251, il fut confronté au problème des lapsis, tout comme le pape Corneille à Rome, car de nombreux chrétiens avaient apostasié durant la persécution. En plein accord avec le pape, il prit des mesures de clémence tout en s'opposant au laxisme de certains confesseurs et au rigorisme d'autres qui se groupaient autour de Félicissime. Celui-ci fut condamné et excommunié au concile de Carthage en 251, bien que les évêques opposés à Cyprien lui aient conféré le sacerdoce et même l'épiscopat. D'autres épreuves ne tardaient pas à s'abattre sur l'Église d'Afrique. Des incursions de pillages qui prenaient des chrétiens en otage et la peste dont les chrétiens étaient rendus responsables. Le saint évêque de Carthage ouvrit une souscription pour le rachat des prisonniers et organisait des secours sans distinction de religion. À partir de 255, pour Cyprien et les évêques d'Afrique, se pose le problème de la validité du baptême conféré par les hérétiques. L'évêque de Carthage et ses collègues africains niaient la validité de ce baptême, reconnu en revanche par le pape Saint-Étienne qui invoquait la tradition romaine. Ce conflit faillit amener la rupture, mais la mort du pape Étienne en 257 et le martyre de Cyprien en 258 mit fin à une controverse qui aurait pu mal tourner.

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3: Au nom du Père et du Fils et du Saint-Esprit, Amen. Mon Seigneur et mon Dieu, je crois fermement que tu es ici, que tu me vois, que tu m'entends. Je t'adore avec profonde révérence. Je te demande le pardon de mes péchés et la grâce de faire avec profit ce moment de prière. Marie, ma Mère Immaculée, Saint Joseph et mon ange gardien, intercédez pour moi. Un jour, Jésus a comparé les gens de sa génération à des gamins assis sur la place, qui s'interpellent en disant « Nous vous avons joué de la flûte et vous n'avez pas dansé. Nous avons chanté des lamentations et vous n'avez pas pleuré. » Il s'agissait probablement d'un jeu ou d'une sorte de comptine où il fallait mimer la joie ou la tristesse en fonction de la chanson. Et alors, si on ne le fait pas, c'est pas du jeu. Et pourquoi vous jouez pas ? Jésus semble donc dénoncer une certaine immaturité chez ses contemporains et il explique pourquoi. Jean le Baptiste, en effet, est venu. Il ne mange pas de pain, il ne boit pas de vin. Et vous dites, c'est un possédé. Le Fils de l'homme est venu, il mange et il boit. Et vous dites, voilà un glouton et un ivrogne, un ami des publicains et des pécheurs. Jésus leur dit, vous êtes comme des enfants qui se plaignent tout le temps. Vous critiquez Jean Baptiste parce qu'il ne mange presque pas et ne boit que de l'eau. Vous le classez comme fou. Ou comme possédé. Moi-même, le Seigneur, donc, vous me classez dans la catégorie des gloutons et des ivrognes parce que vous m'avez vu manger et boire, et parfois chez des pécheurs. Alors Seigneur, je ne pense pas que tu aies été désolé pour toi-même. Je ne pense pas que Jésus se soit dit « Ah, comme il me traite !» Non Seigneur, tu as été peut-être désolé par ce péché déjà, de jugement téméraire, de condamnation des gens à partir de presque rien. Mais peut-être aussi, tu as été désolé parce qu'ils ne se rendaient pas compte de la grandeur du moment. Ces personnes, c'est vrai, pensons-y, ont eu la chance d'approcher Dieu fait homme, le Verbe incarné, la seconde personne de la Trinité, et ils sont restés à regarder ce qu'ils mangeaient, ce qu'ils buvaient. Ils sont restés à la surface des choses. Ils n'ont même pas essayé de comprendre pourquoi Jésus allait chez les pécheurs. Ils ont ignoré la transformation des pécheurs au contact du Christ. Alors oui, ils sont comme des gamins qui sont dans leur petit monde, et qui sont capables de passer complètement à côté de la grandeur de la réalité. Saint José Maria Escrivá expliquait qu'il y a deux manières de voir la vie, notamment la vie ordinaire. Soit on reste à la surface des choses, et souvent pour s'en plaindre, râler, critiquer, soit on va en profondeur parce qu'on est sensible à Dieu. Et on comprend que Dieu nous parle dans la vie de tous les jours, et qu'on peut vivre avec lui les choses de tous les jours. Les gens, a écrivait Saint José Maria, ont une vision plane à ras de terre à deux dimensions. Quand tu vivras la vie surnaturelle, tu recevras de Dieu la troisième dimension, la hauteur, et avec elle le relief, le poids et le volume. La vie surnaturelle, c'est-à-dire la vie profondément chrétienne, la vie avec Dieu. Seigneur Jésus, tu as peut-être été désolé de voir ces gens de ta génération ne pas comprendre et s'obstiner à vivre à plat, à deux dimensions. Ils sont passés à côté du trésor sans même le remarquer parce qu'ils ne voulaient pas creuser. Et moi, Seigneur, aujourd'hui, je voudrais te rencontrer, non pas superficiellement, non pas à distance, en restant au fond de l'église ou de la chapelle, mais je voudrais te rencontrer personnellement, profondément. Et l'ambition des 10 minutes avec Jésus, c'est de t'aider, toi qui écoutes, à rencontrer le Christ en profondeur. En lisant l'Évangile, nous constatons qu'il y a beaucoup de gens qui ont entendu parler de Jésus. Beaucoup sont venus le voir, des foules entières, et l'ont approché de plus ou moins près. Mais tous ne l'ont pas rencontré. Il y a peut-être même des gens qui ont préféré ne pas s'approcher de trop près, par timidité ou par tranquillité, rester un peu à distance. Comme un homme du nom de Zachée, raconté par l'Évangile, qui était le chef des collecteurs d'impôts, quelqu'un de riche, il cherchait à voir qui était Jésus, ça l'intéressait. Et pour cela, il était monté sur un arbre. L'Évangile précise qu'il était de petite taille et donc l'arbre l'aidait pour apercevoir Jésus. Jésus ne circulait pas à cheval, on voit, mais à pied, hein, au niveau des gens. Peut-être aussi Zachée pensait-il rester à distance, à l'abri dans son arbre, sans trop se mouiller, parce qu'il n'était pas très fier de lui. Il savait qu'il était pécheur. Et aux surprises, Jésus s'arrête et lui dit « Zachée, descends, Descends de ton arbre, de ton perchoir. Ne reste pas loin. Aujourd'hui, il me faut demeurer chez toi. » Vite, il descendit, dit saint Luc, et il reçut Jésus avec joie. Et un peu plus tard, pendant le repas, apparemment, Zachée debout, alors que pendant le repas, les gens étaient plutôt couchés, mais Zachée debout en public, s'adresse à Jésus et lui dit « Voici, Seigneur, je fais don aux pauvres de la moitié de mes biens, et si j'ai fait du tort à quelqu'un, je vais lui rendre 4 fois plus. » Donc Jésus, tu as provoqué la rencontre en profondeur, non pas pour accuser Zachée et le mettre face à son péché sans plus, mais pour lui offrir la possibilité de se repentir, pour lui donner la confiance suffisante pour qu'il se lance dans une révolution de sa vie intérieure, enfin extérieure et même intérieure. Et peut-être qu'en ce moment aussi, le Seigneur nous dit « Descends, descends de tes 10 minutes avec Jésus que tu écoutes tranquillement dans ta voiture ou en faisant autre chose. Mouille-toi, enfin, n'aie pas peur de moi, nous dit Jésus. Tu n'as pas besoin d'être parfait pour t'approcher. N'aie pas peur de la vérité sur toi-même, ne la nie pas, ne l'évite pas. Comme tu le sais peut-être, cher auditeur, hein, nous sommes très contents que quelqu'un prolonge un peu au-delà de l'audio, que l'auditeur continue à parler avec Dieu après, en se servant de ce que nous venons de dire, ou pas d'ailleurs. Le plus important, c'est vraiment la rencontre avec Dieu, la tienne, la mienne. Alors une prière, oui, de près. La prière est décapante, hein, me disait un jour un moine bénédictin. La rencontre avec Dieu, si elle est sincère, enlève la couche de peinture que nous avions mis par-dessus la rouille pour que ce soit présentable. Mais c'est pas un décapage sans plus. La vraie prière désarmée devant Dieu nous met face à la vérité sur nous-mêmes, c'est vrai, mais c'est pas un réquisitoire, hein. C'est pas rester seul face à nos péchés ou à notre côté décevant. La prière, c'est aussi et surtout une rencontre avec Dieu qui me montre la réalité, mais avec espérance. Donc nous sommes deux à regarder cette réalité dont je peux avoir peur, Dieu et moi, et les deux sont du même côté. Dieu n'est pas un ennemi, c'est un ami. L'Esprit Saint n'est pas un accusateur, c'est l'Esprit de vérité. Et il est aussi le sanctificateur, celui qui nous fait partager la vie divine. Alors il y a peut-être des gens, et peut-être nous aussi, peut-être moi aussi, qui ont parfois un peu peur de la prière, qui ont un peu peur, par exemple, de faire une retraite, de 2 ou 3 jours de prière, par crainte de se retrouver devant la vérité sur eux-mêmes. Alors il y a des gens qui viennent à une retraite, mais bon, ils sont tout le temps en train d'entrer, sortir, ils sont en train de discuter avec les autres retraitants. À la fin, ils ont discuté avec tout le monde. Alors peut-être parce qu'ils sont très bavards, mais peut-être aussi parce qu'ils ont peur finalement de se retrouver avec Dieu et devant la vérité. Alors cher auditeur, je t'encourage à continuer. Si quelque chose de cet audio t'a servi ou t'a paru te concerner, bah note-le et n'aie pas peur d'y revenir dans ton dialogue avec Dieu. Si tu sens une grande envie de vraiment baisser les armes dans la prière, d'arrêter d'avoir un bouclier, si tu sens une grande envie de parler très sincèrement avec le Seigneur, n'hésite pas à le faire. Si tu as envie de te confesser prochainement, pour tout dire, c'est très bien. Si tu manques d'idées ou d'inspiration, bah, adresse-toi à l'Esprit Saint qui intercède en nous. Et tu constateras, et nous constaterons, ce que dit Jésus dans la dernière phrase de cet évangile. Par tous ses enfants, la sagesse de Dieu a été reconnue juste. C'est-à-dire, ceux qui sont vraiment enfants de Dieu voient que la sagesse de Dieu est juste. Elle n'est pas simplement éclairante, elle n'est pas simplement intéressante, elle n'est pas accusatrice, elle est rassurante. Elle donne confiance. Alors ménageons-nous cette année un bon rendez-vous quotidien avec Dieu. C'est peut-être déjà fait. Mais nous constaterons, en persévérant dans la prière, que la sagesse de Dieu est vraiment juste et rassurante, et que l'Esprit Saint vient au secours de notre faiblesse pour nous aider à prier. Je te remercie, mon Dieu, des bonnes résolutions, des actes d'amour et des inspirations que tu m'as communiquées dans cette méditation. Je te demande de m'aider à les mettre en pratique. Marie, ma mère immaculée, Saint Joseph et mon ange gardien, intercédez pour moi.
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0: Pour votre salut, il est 6 heures.
2: L'ange du Seigneur porte l'annonce à Marie. Je vous salue Marie, pleine de grâce. Le Seigneur est avec vous. Vous êtes bénie entre toutes les femmes. Et Jésus, le fruit de vos entrailles, est béni.
3: Sainte Marie, Mère de Dieu, priez pour nous pauvres pécheurs, maintenant et à l'heure de notre mort. Amen.
2: Voici la servante du Seigneur.
3: Qu'il me soit fait selon ta parole.
2: Je vous salue Marie, pleine de grâce. Le Seigneur est avec vous. Vous êtes bénie entre toutes les femmes. Et Jésus, le fruit de vos entrailles, est béni.
3: Sainte Marie, Mère de Dieu, priez pour nous pauvres pécheurs, maintenant et à l'heure de notre mort. Amen.
2: Et le Verbe s'est fait chair.
3: Et il a habité parmi nous.
2: Je vous salue Marie, pleine de grâce. Le Seigneur est avec vous. Vous êtes bénie entre toutes les femmes. Et Jésus, le fruit de vos entrailles, est béni.
3: Sainte Marie, Mère de Dieu, priez pour nous pauvres pécheurs, maintenant et à l'heure de notre mort. Amen.
2: Priez pour nous, Sainte Mère de Dieu,
3: afin que nous soyons rendus dignes des promesses du Christ.
2: Que ta grâce, Seigneur, se répande dans nos cœurs. Par le message de l'ange, tu nous as fait connaître l'incarnation de ton Fils bien-aimé. Conduis-nous par sa passion et par sa croix jusqu'à la gloire de la résurrection par le Christ notre Seigneur.
3: Amen.

Lecture du livre de Ben Sirac. Mon fils, fais-toi un cœur droit et tiens bon. Ne te tourmente pas à l'heure de l'adversité. Attache-toi au Seigneur, ne l'abandonne pas, afin d'être comblé dans tes derniers jours. Toutes les adversités, accepte-les. Dans les revers de ta vie pauvre, sois patient, car l'or est vérifié par le feu, et les hommes agréables à Dieu par le creuset de la pauvreté. Mets ta confiance en lui, et il te viendra en aide. Suis une route droite et mets en lui ton espérance. Vous qui craignez le Seigneur, comptez sur sa miséricorde. Ne vous écartez pas du chemin de peur de tomber. Vous qui craignez le Seigneur, ayez confiance en lui, et votre récompense ne saurait vous échapper. Vous qui craignez le Seigneur, espérez le bonheur, la joie éternelle et la miséricorde. Considérez les générations passées et voyez. Celui qui a mis sa confiance dans le Seigneur, a-t-il été déçu? Celui qui a persévéré dans la crainte du Seigneur, a-t-il été abandonné? Celui qui l'a invoqué, a-t-il été méprisé? Car le Seigneur est tendre et miséricordieux. Il pardonne les péchés et il sauve au moment de la détresse.

0: Bénissons notre Dieu qui nous invite à la joie à travers la conversion.
1: Béni sois-tu, Seigneur.
0: Seigneur, ami des hommes, tu nous as relevés en Jésus, l'homme nouveau, et tu veux nous conformer à son image.
1: Béni sois-tu, Seigneur.
0: Tu nous donnes de reconnaître ton Fils en nos frères, et tu nous veux au service de leur salut. Tu mets en nous le désir que s'accomplisse ta volonté.

0: Prions. Dieu qui nous a sauvés, exauce-nous. Transforme-nous en disciples de la lumière et en artisans de la vérité. Puisqu'en naissant de toi, nous sommes devenus des fils de lumière, fais que nous sachions te rendre témoignage devant les hommes par Jésus le Christ, notre Seigneur.
1: Amen.

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1: Amis auditeurs, bienvenue à cette nouvelle émission de la Bible sur les ondes. Hier, nous avons parlé des diverses guérisons de Jésus, du miracle de la multiplication des pains et de bien d'autres enseignements. Aujourd'hui, nous allons découvrir Jésus, toujours à l'œuvre pour le royaume de Dieu. Écoutez.
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2: Après cela, le Seigneur choisit 72 autres disciples. Il les envoie deux par deux devant lui, dans toutes les villes et tous les endroits où lui-même doit aller. Il leur dit,
3: « Il y a une grande récolte à faire, mais les ouvriers ne sont pas assez nombreux. Demandez donc au propriétaire de la récolte d'envoyer encore des ouvriers pour faire sa récolte. Allez, je vous envoie comme des agneaux au milieu des loups. N'emportez pas d'argent, pas de sac, pas de sandales. Sur le chemin, ne vous arrêtez pas pour saluer les gens. Quand vous entrez dans une maison, dites d'abord « Paix à cette maison ». Si un ami de la paix habite là, votre paix restera avec lui. Sinon, elle reviendra à vous. Restez dans cette maison. Mangez et buvez ce qu'on vous donne. En effet, l'ouvrier doit recevoir un salaire. Ne passez pas de maison en maison. Quand vous entrez dans une ville où les habitants vous reçoivent, mangez ce qu'on vous présente. Guérissez les malades qui sont là et dites à tous, « Maintenant, le royaume de Dieu est près de vous. » Mais quand vous entrez dans une ville où les habitants ne vous reçoivent pas, allez sur les places publiques et dites aux gens, « Nous enlevons même la poussière de votre ville qui est collée sous nos pieds et nous vous la rendons. » Mais vous devez le savoir, le royaume de Dieu est tout près de vous. Oui, je vous le dis, le jour où Dieu jugera les gens, il sera moins sévère avec les habitants de Sodome qu'avec les habitants de cette ville.
4: Luc décrit comment Jésus envoie les 70 disciples pour prêcher la bonne nouvelle. Jésus les envoie deux par deux pour donner du poids à leur témoignage. Ensuite, il leur dit, « Il y a une grande récolte à faire, mais les ouvriers ne sont pas assez nombreux. Demandez donc au propriétaire de la récolte d'envoyer encore des ouvriers pour faire sa récolte. » Souvent, dans les images de la Bible, Dieu est le propriétaire du champ et nous sommes ses travailleurs. Il nous confie la mission de faire la récolte, c'est-à-dire de chercher à gagner des gens pour lui. Jésus explique aussi aux disciples que cette récolte se fait presque toujours dans un environnement hostile. Ceux qui travaillent pour Dieu sont forcément exposés à toutes sortes de dangers. Attendons-nous donc à rencontrer des difficultés sur la route, car il y en aura. Mettons de côté nos idées de confort. Jésus nous appelle à le suivre partout dans le monde. Le Seigneur leur dit également que toute localité qui rejette leur message s'expose à un jugement sévère. Ces principes peuvent nous guider encore aujourd'hui. Ceux qui ne reçoivent pas notre message rejettent en même temps le Christ. Ils rejettent ainsi le salut qui leur est offert. Mais pour ceux qui acceptent ce message, le Christ les accueille. Ils reçoivent le salut et entrent alors dans la grande famille de Dieu.
1: Les disciples sont de retour de leur mission. Écoutez.
2: Ensuite, les 72 disciples reviennent. Ils sont pleins de joie. Et ils disent,
5: Seigneur, même les esprits mauvais nous obéissent quand nous leur donnons des ordres en ton nom.
2: Jésus leur dit,
3: je voyais Satan qui tombait du ciel comme un éclair. Écoutez, je vous ai donné le pouvoir de marcher sans danger sur les serpents et les scorpions et d'écraser toute la puissance de l'esprit mauvais. Rien ne pourra vous faire du mal. Pourtant, ne soyez pas joyeux parce que les esprits mauvais vous obéissent. Mais soyez joyeux, parce que Dieu a écrit votre nom dans les cieux.
4: Amis auditeurs, Jésus reçoit ici les disciples qu'il avait envoyés en mission pour prêcher le royaume. Ceux-ci sont remplis de joie à cause des miracles et des merveilles qu'ils ont pu accomplir. Ils disent à Jésus, « Seigneur, même les esprits mauvais obéissent quand nous leur donnons des ordres en ton nom. » En effet, Jésus-Christ a donné aux disciples le pouvoir de marcher sur les serpents et sur les scorpions, c'est-à-dire sur toutes les formes du mal. Aujourd'hui encore, Jésus-Christ est victorieux quelles que soient les situations. Il donne son autorité à tous ceux qui croient en lui et qui font sa volonté. En outre, Jésus fait une révélation à ses disciples. Il dit, « Ne soyez pas joyeux parce que les esprits mauvais vous obéissent, mais soyez joyeux parce que Dieu a écrit votre nom dans les cieux. » Voyez-vous, Jésus montre à ses disciples que le plus important, c'est notre salut. C'est ce qui doit nous procurer le plus de joie dans notre vie. Il est juste de nous réjouir de l'héritage que Dieu nous réserve et de tous les dons que Dieu nous offre par sa grâce.
1: Jésus répond à un maître de la loi. Écoutez.
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2: Alors, un maître de la loi arrive. Il veut tendre un piège à Jésus et lui demande.
6: Maître, qu'est-ce que je dois faire pour recevoir la vie avec Dieu pour toujours?
2: Jésus lui dit.
3: Qu'est-ce qui est écrit dans la loi? Comment est-ce que tu le comprends?
2: L'homme répond.
6: Tu dois aimer le Seigneur, ton Dieu, de tout ton cœur, par toute ta vie, de toute ta force et de toute ton intelligence. Et tu dois aimer ton prochain comme toi-même.
2: Jésus lui dit.
3: Tu as bien répondu. Fais cela et tu vivras.
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4: Les maîtres de la loi sont censés connaître la parole de Dieu. L'un d'eux vient à Jésus et lui demande « Que dois-je faire pour recevoir la vie avec Dieu pour toujours ?» C'est un piège qu'il a tendu au Seigneur pour l'amener à renier la loi de Moïse. Alors, Jésus demande de chercher lui-même la réponse dans la loi de Moïse. Voyez-vous, le Seigneur a déjoué ce piège et en même temps a montré qu'il n'est pas venu pour détruire la loi de Moïse, mais pour l'accomplir.
1: Mais le maître de la loi n'est toujours pas satisfait. Écoutez.
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2: Mais le maître de la loi veut montrer que sa question est juste. Il demande à Jésus.
7: Et qui est mon prochain?
2: Jésus répond.
3: Un homme descend de Jérusalem à Jéricho. Des bandits l'attaquent. Ils lui prennent ses vêtements, ils le frappent et ils s'en vont en le laissant à moitié mort. Par hasard, un prêtre descend aussi sur cette route. Quand il voit l'homme, il passe de l'autre côté de la route et continue son chemin. Un lévite fait la même chose. Il arrive à cet endroit, il voit l'homme, il passe de l'autre côté de la route et continue son chemin. Mais un Samaritain en voyage arrive près de l'homme. Il le voit et son cœur est plein de pitié pour lui. Il s'approche, il verse de l'huile et du vin sur ses blessures et il lui met des bandes de tissu. Ensuite, il le fait monter sur sa bête, il l'amène dans une maison pour les voyageurs et il s'occupe de lui. Le jour suivant, le Samaritain sort 2 pièces d'argent, il les donne au propriétaire de la maison et il lui dit « Occupe-toi de cet homme. Ce que tu dépenseras en plus pour lui, je le rembourserai moi-même quand je reviendrai par ici. »
2: Et Jésus demande
3: « À ton avis, lequel des 3 voyageurs a été le prochain de l'homme attaqué par les bandits ?»
2: Le maître de la loi répond
6: « C'est celui qui a été bon pour lui. »
2: Alors, Jésus lui dit
3: « Va, et toi aussi, fais la même chose. »
4: Jésus raconte ici une parabole pour instruire le maître de la loi qui cherche toujours à se justifier. Il pose cette autre question au Seigneur. « Et qui est mon prochain ?» Alors, Jésus se met à raconter l'histoire du bon Samaritain. Certainement, vous avez déjà entendu cette histoire. Un homme victime d'une agression est abandonné au bord de la route, presque mort. Un sacrificateur et un lévite, tous deux religieux juifs, passent par là et refusent de lui porter secours. Ensuite, arrive un samaritain, celui que les juifs haïssent et méprisent. Ce dernier a pitié de l'homme blessé et s'empresse de lui porter secours. Il soigne ses blessures sur place et l'amène dans une maison de passage. Il donne même de quoi soigner l'homme au gérant. Après avoir raconté cette histoire, Jésus demande au maître de la loi de répondre lui-même à la question « Qui est son prochain ?» Il lui dit « À ton avis, lequel des trois voyageurs a été le prochain de l'homme attaqué par les bandits ?» Et le maître de la loi lui dit que c'est le Samaritain. « Cher ami, à toi de répondre à cette même question maintenant. Qui est ton prochain et qui est le bon Samaritain pour toi ?» Ton prochain, c'est n'importe qui dans ce monde, qu'il soit de ta religion ou non, qu'il soit de ton ethnie ou non. Et le bon Samaritain dans notre vie, c'est le Seigneur Jésus-Christ lui-même. C'est lui qui est venu nous chercher lorsque nous étions au plus bas, accablés par nos fautes, pour nous sauver de nos péchés. Les sacrificateurs, les lévites, les prêtres et les pasteurs peuvent nous décevoir, mais quant au bon Samaritain, il ne nous décevra jamais.
1: Jésus adresse à présent une invitation importante à la foule. Écoutez.
3: Venez près de moi, vous tous qui portez des charges très lourdes et qui êtes fatigués, et moi je vous donnerai le repos. Je ne cherche pas à vous dominer. Prenez donc, vous aussi, la charge que je porte et devenez mes disciples. Ainsi, vous trouverez le repos pour vous-même. Oui. Ce que je mettrai sur vous est facile à porter. Ce que je vous donne à porter est léger.
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4: Amis auditeurs, Jésus promet ici le repos à tous ceux qui sont épuisés par les difficultés de la vie. Pour cela, ils doivent venir à lui et reconnaître leur impuissance. De quelle charge Jésus parle-t-il? Certainement du poids des péchés, car tous les humains sont pécheurs, mais aussi de nos problèmes et de nos soucis. Jésus est la solution à toutes nos peines. Alors, acceptons de venir à lui, confions-lui nos fardeaux et nos soucis. En retour, il apportera les solutions convenables à nos problèmes et la paix dans notre cœur. Désormais, nous ne sommes plus seuls, car Jésus-Christ est avec nous tous les jours de notre vie.
1: Chers auditeurs, nous sommes à la fin de notre émission pour aujourd'hui. Vous venez d'entendre des récits tirés du livre de Luc au chapitre 10 et de Matthieu au chapitre 11. Soyez avec nous demain pour d'autres épisodes de la vie de Jésus. Que Dieu vous remplisse de sa joie et de sa paix.
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0: Il est vrai que ceux qui ont donné leur vie à Jésus, ceux qui l'ont accepté comme Seigneur et Sauveur, ont été délivrés du péché et des conséquences du péché.
1: Kadosh, première édition.
2: Est-ce que quelqu'un peut dire « Waouh » Et le thème proposé...
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0: Le saint du jour.
1: Le signe du jour.
2: Soyez saints.
1: Soyez saints comme votre Père céleste est saint.
0: Matthieu 5, verset 48.
1: 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La sainteté, notre vocation.
3: Aujourd'hui, 16 septembre, l'Église fait mémoire de Saint Corneille, pape, et Saint Cyprien, évêque martyr. Corneille romain succéda au pape Fabien en 251, mais après plus d'un an de vacances du siège épiscopal de Rome, à cause de la persécution de l'empereur Dèce qui, au dit de Saint Cyprien, aurait préféré apprendre qu'un rival se rebella contre lui plutôt que de voir un évêque de Dieu à Rome. Devenu pape, Corneille fut confronté au grave problème de la réconciliation des lapsis, c'est-à-dire des chrétiens qui, au temps de la persécution, étaient tombés dans l'apostasie. Le pape voulut adopter à leur égard une attitude de pardon et de réadmission, mais un prêtre romain, Novatien, qui s'était présenté comme évêque rival, l'accusait de complaisance. Le rigorisme de Novatien, condamné par le pape, est à l'origine de l'église schismatique dite Novatienne, qui s'établit à Rome, en Gaule et en Espagne et ne disparaîtra qu'au 7e siècle. Dans son combat contre le schisme de Novatien, le pape Corneille fut soutenu par Cyprien, évêque de Carthage, lui aussi confronté aux mêmes difficultés avec les schismes des rigoristes Félicissime et Novate. À la reprise de la persécution sous Gallus de 251 à 253, Corneille fut exilé à Sant'Umquele, au nord de Rome, où il mourut peu après. Saint Cyprien le mentionne plus tard comme martyr. Les restes de son corps sont toujours vénérés dans sa tombe aux catacombes de Calliste à Rome. Tacius Cecilius Cyprianus naquit au début du 3e siècle à Carthage où il devint un rhéteur renommé. Converti vers l'âge de 25 ans, sous l'influence du prêtre Cecilius, il fut baptisé en juin 245 ou 246. Il a rencontré sa conversion dans son traité Adonate. En 249, Cyprien est élu évêque de Carthage, mais la persécution de Dèce fin 249 l'oblige à quitter la ville. Il soutient par ses lettres les chrétiens persécutés. Revenu à Carthage en 251, il fut confronté au problème des lapsis, tout comme le pape Corneille à Rome, car de nombreux chrétiens avaient apostasié durant la persécution. En plein accord avec le pape, il prit des mesures de clémence tout en s'opposant au laxisme de certains confesseurs et au rigorisme d'autres qui se groupaient autour de Félicissime. Celui-ci fut condamné et excommunié au concile de Carthage en 251, bien que les évêques opposés à Cyprien lui aient conféré le sacerdoce et même l'épiscopat. D'autres épreuves ne tardaient pas à s'abattre sur l'Église d'Afrique. Des incursions de pillage qui prenaient des chrétiens en otage et la peste dont les chrétiens étaient rendus responsables. Le saint évêque de Carthage ouvrit une souscription pour le rachat des prisonniers et organisait des secours sans distinction de religion. À partir de 255, pour Cyprien et les évêques d'Afrique, se pose le problème de la validité du baptême conféré par les hérétiques. L'évêque de Carthage et ses collègues africains niaient la validité de ce baptême, reconnu en revanche par le pape Saint-Étienne qui invoquait la tradition romaine. Ce conflit faillit amener la rupture, mais la mort du pape Étienne en 257 et le martyre de Cyprien en 258 mit fin à une controverse qui aurait pu mal tourner.

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2: La mise en œuvre de cette fraternité, cette mission, cette synodalité dans les communautés. Je vous invite, chers frères prêtres, à intégrer le thème de façon concrète dans la vie paroissiale, pastorale et sociale.
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3: Mercredi 16 septembre, Évangile de Jésus-Christ selon Saint Luc, chapitre 7, versets 31 à 35. En ce temps-là, Jésus disait à la foule: « À qui donc vais-je comparer les gens de cette génération? À qui ressemblent-ils? Ils ressemblent à des gamins assis sur la place qui s'interrogent en disant: « Nous avons joué de la flûte et vous n'avez pas dansé. Nous avons chanté des lamentations et vous n'avez pas pleuré. Jean le Baptiste est venu en effet. Il ne mange pas de pain, il ne boit pas de vin et vous dites: « C'est un possédé. » Le Fils de l'homme est venu, il mange et il boit et vous dites: « Voilà un glouton et un ivrogne, un ami des publicains et des pécheurs. » Mais par tous ses enfants, la sagesse de Dieu a été reconnue juste.

0: En vrai, parfois, nous ne sommes jamais satisfaits. On critique tout. C'est précisément cette attitude que Jésus dénonce dans l'évangile de ce jour. La comparaison que Jésus fait avec exemple à l'appui traduit l'inconstance et l'esprit de contradiction de ceux qui refusent de se laisser interpeller par Dieu. Le véritable problème est la fermeture du cœur de ceux qui refusent d'accueillir le message de Dieu, quelle que soit la manière dont il leur a été adressé. Le Seigneur nous parle, mais lorsqu'il le fait, nous trouvons toujours une raison de ne pas l'écouter. Et pourtant, Dieu n'agit pas de manière unique. Jean et Jésus ont des styles très différents, mais ils servent la même mission. Cela nous rappelle que dans l'Église, il existe une diversité de charismes, de sensibilités et de manières d'annoncer l'Évangile. L'essentiel est la fidélité au message. Saint Corneille et Cyprien, dont nous faisons mémoire aujourd'hui, nous montrent que la vérité de l'Évangile mérite d'être servie avec courage, dans la communion et dans la charité. Ils ont travaillé ensemble pour préserver l'unité du peuple de Dieu. En vrai, il va sans dire que les véritables disciples ne s'arrêtent pas aux apparences. Ils savent reconnaître l'œuvre de Dieu, même lorsqu'elle emprunte des chemins inattendus. Que Dieu nous donne d'être sensibles à son appel, d'être associés à tous ces événements que vivent nos frères et sœurs, pour mieux témoigner de son amour et de sa miséricorde. Amen.
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3: Deuxième section. Les sept sacrements de l'Église. Les sept sacrements de l'Église, le baptême, la confirmation, l'Eucharistie, la pénitence, l'onction des malades, l'ordre, le mariage.
4: Comment se distinguent les sacrements?
5: On distingue les sacrements de l'initiation chrétienne, le baptême, la confirmation et l'Eucharistie, les sacrements de la guérison, la pénitence et l'onction des malades, les sacrements au service de la communion et de la mission, l'ordre et le mariage. Ils concernent les moments importants de la vie chrétienne, tous sont ordonnés à l'Eucharistie, comme à leur fin spécifique, disait saint Thomas d'Aquin.
3: Chapitre 1. Les sacrements de l'initiation chrétienne.
4: Comment se réalise l'initiation chrétienne?
5: Elle se réalise par les sacrements qui posent les fondements de la vie chrétienne, renés par le baptême. Les fidèles sont fortifiés par la confirmation et se nourrissent de l'Eucharistie.
3: le sacrement du baptême.
4: Quels sont les noms du premier sacrement de l'initiation?
5: Il prend d'abord le nom de baptême en raison du rite central de la célébration. Baptiser veut dire plonger dans l'eau. Celui qui est baptisé est plongé dans la mort du Christ et il ressuscite avec lui comme créature nouvelle. 2 Corinthiens chapitre 5 verset 17. On l'appelle encore bain de la régénération et de la rénovation dans l'Esprit Saint. Tite chapitre 3 verset 5 et illumination parce que le baptisé devient fils de la lumière. Éphésiens chapitre 5 verset 8.
4: Comment le baptême est-il préfiguré dans l'Ancienne Alliance?
5: Dans l'Ancienne Alliance, on trouve diverses préfigurations du baptême. L'eau, source de vie et de mort. L'arche de Noé, qui sauve par l'eau. Le passage de la mer Rouge, qui a délivré Israël de la servitude en Égypte. La traversée du Jourdain, qui fait entrer Israël dans la terre promise. Image de la vie éternelle.
4: Qui porte ces préfigurations à leur accomplissement?
5: C'est Jésus-Christ qui, au début de sa vie publique, se fait baptiser dans le Jourdain par Jean-Baptiste. Sur la croix, de son côté transpercé, jaillissent le sang et l'eau, signe du baptême et de l'Eucharistie. Après sa résurrection, il a confié aux apôtres la mission suivante. Allez, enseignez toutes les nations, baptisez-les au nom du Père et du Fils et du Saint-Esprit. Matthieu, chapitre 28, verset 19.
4: Depuis quand et à qui l'Église administre-t-elle le baptême?
5: Depuis le jour de la Pentecôte, l'Église administre le baptême à ceux qui croient en Jésus-Christ.
4: Quel est le rite essentiel du baptême?
5: Le rite essentiel de ce sacrement consiste à plonger dans l'eau le candidat ou à verser de l'eau sur sa tête en prononçant l'invocation au nom du Père et du Fils et du Saint-Esprit.
4: Qui peut recevoir le baptême?
5: Toute personne non encore baptisée peut recevoir ce sacrement.
4: Pourquoi l'Église baptise-t-elle les petits-enfants?
5: Parce que, étant nés avec le péché originel, les petits-enfants ont besoin d'être livrés du pouvoir du malin et d'être introduits dans le royaume de la liberté des fils de Dieu.
4: Que demande-t-on à un baptisé?
5: À tout baptisé, on demande de faire la profession de foi qui est exprimée personnellement dans le cas d'un adulte ou par les parents et par l'Église dans le cas d'un petit-enfant. Le parrain ou la marraine et la communauté ecclésiale entière ont eux aussi une part de responsabilité dans la préparation au baptême, de même que dans le développement de la foi et de la grâce baptismale.
4: Qui peut baptiser?
5: Les ministres ordinaires du baptême sont l'évêque et les prêtres. Dans l'Église latine, il y a également le diacre. En cas de nécessité, toute personne peut baptiser, pourvu qu'elle ait l'intention de faire ce que l'Église fait. Celui qui baptise verse de l'eau sur la tête du candidat et prononce la formule baptismale trinitaire. Je te baptise au nom du Père et du Fils et du Saint-Esprit.
4: Le baptême est-il nécessaire pour être sauvé?
5: Le baptême est nécessaire pour ceux auxquels l'Évangile a été annoncé et qui ont la possibilité de demander ce sacrement.
4: Peut-on être sauvé sans le baptême?
5: Parce que le Christ est mort pour le salut de tous les hommes, peuvent aussi être sauvés sans le baptême ceux qui sont morts à cause de la foi, le baptême du sang, les catéchumènes et de même ceux qui, sous la motion de la grâce, sans avoir la connaissance du Christ ni de l'Église, recherchent sincèrement Dieu et s'efforcent d'accomplir sa volonté, baptême de désir. Quant aux petits enfants morts sans baptême, l'Église, dans sa liturgie, les confie à la miséricorde de Dieu.
4: Quels sont les effets du baptême?
5: Le baptême remet le péché originel, tous les péchés personnels et les peines dues au péché. Il fait participer à la vie divine trinitaire par la grâce sanctifiante, par la grâce de la justification qui incorpore au Christ et à son Église. Il donne part au sacerdoce du Christ et il constitue le fondement de la communion avec tous les chrétiens. Il dispense les vertus théologales et les dons de l'Esprit Saint. Le baptisé appartient pour toujours au Christ. Il est marqué du sceau indélébile du Christ.
4: Quel sens revêt le nom chrétien donné au baptême?
5: Tout nom est important, puisque Dieu connaît chacun par son nom, c'est-à-dire par son caractère unique. Au baptême, le chrétien reçoit dans l'Église un nom particulier, de préférence celui d'un saint, qui offre au baptisé un modèle de sainteté et qui l'assure de son intercession auprès de Dieu.
3: Le sacrement de la confirmation.
4: Quelle est la place de la confirmation dans le dessein divin du salut?
5: Dans l'ancienne alliance, les prophètes ont annoncé le don de l'Esprit du Seigneur au Messie attendu et à tout le peuple messianique. Toute la vie et la mission du Christ se déroulent dans une totale communion avec l'Esprit Saint. Les apôtres le reçoivent à la Pentecôte et annoncent les merveilles de Dieu. Actes des apôtres, chapitre 2, verset 11. Par l'imposition des mains, ils transmettent aux nouveaux baptisés le don de l'Esprit lui-même. Tout au long des siècles, l'Église a continuellement vécu de l'Esprit et l'a transmis à ses fils.
4: Pourquoi part-on de la chrismation ou de la confirmation?
5: On dit chrismation. Dans les églises orientales, on parle de chrismation avec le saint miron, qui veut dire saint crème, parce que le rite essentiel en est l'onction. On l'appelle confirmation parce qu'elle confirme et renforce la grâce baptismale.
4: Quel est le rite essentiel de la confirmation?
5: Le rite essentiel de la confirmation est l'onction avec le saint crème, l'huile parfumée consacrée par l'évêque. Il s'effectue par l'imposition des mains, par le ministre qui prononce les paroles sacramentelles propres au sacrement. En Occident, cette onction est faite sur le front des baptisés avec ces paroles, soit marquée de l'Esprit Saint, le don de Dieu. Dans les églises orientales de rite byzantin, l'onction est faite aussi sur d'autres parties du corps, avec la formule « Je te marque du don de l'Esprit Saint ».
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0: la famille Kofingisa, dans la foi en Jésus-Christ ressuscité, a la profonde douleur de vous faire part du décès de leur regretté, Kofingisa Sébastien, et vous prie de bien vouloir vous unir à elle par votre présence, vos prières et votre soutien fraternel à l'occasion des obsèques. 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
0: Pour votre salut, il est 8 heures.
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6: C'est l'heure de la prière du chapelet. Alors mon frère et ma soeur, je te prie de prendre la disposition qui sied afin qu'ensemble nous puissions aller à Jésus par Marie.

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Loaï, Sylvain. Il y a bien. Il y a un mot frère qui est en train de se sauver. Non, je suis en train de se sauver. Il serait un mien et ma baïtina, baï kalou, nadal touré. En un moment, je suis en train de se sauver. 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
0: Pour votre salut, il est 10 heures.

0: Auditeurs et auditrices de Radio Maria Côte d'Ivoire, merci pour votre grande fidélité de toujours. L'une des richesses de l'Église catholique est la variété des congrégations religieuses, des instituts séculiers. Aujourd'hui, nous nous attarderons sur l'Institut séculier dominicain d'Orléans. Tour à tour, les responsables vont se présenter avec les différents rôles qu'elles tiennent au sein de leur institut.
1: Agnieszka Kuresh, responsable générale de l'Institut séculier dominicain d'Orléans depuis 4 ans. Je suis polonaise, compatriote de Saint Jean-Paul II, dont les traces je découvre ici avec une grande joie. Et me voici pour la première fois en Afrique et en Côte d'Ivoire pour le groupe ivoirien de notre institut.
0: Qu'est-ce que ça vous fait de venir dans un pays où Saint Jean-Paul II est venu 3 fois?
1: Je découvre les traces de Saint Jean-Paul II. C'était un géant spirituel pour le monde entier. Et je suis très heureuse qu'il a laissé ses traces, son enseignement, son esprit surtout ici, en Côte d'Ivoire. Nous avons visité la basilique Notre-Dame de la Paix. Je suis éblouie, enchantée par la beauté de cette basilique et par la présence sensible de Saint Jean-Paul II là-bas.
2: Je suis Béatrice Geneda, je suis responsable de l'Institut séculier dominicain d'Orléans en Côte d'Ivoire.
0: Quel est votre rôle spécifique?
2: Alors, à Abidjan, je suis la responsable, j'ai été élue par mes sœurs en octobre 2023 comme responsable. Mon rôle, c'est d'accompagner aussi mes sœurs afin qu'elles puissent mieux découvrir leur vocation par rapport à cet institut. C'est un appel que le Christ nous lance, chacune, et chacune aussi est appelée à marcher à la suite du Christ en fonction de cette rencontre personnelle qu'elle a eue avec le Christ. En général, nous sommes accompagnés toujours par un frère dominicain qui nous aide à mieux discerner cette vocation.
3: Je suis Marie-Evelyne Irel. Je suis depuis 4 ans l'assistante de la générale Agnieszka et je vis en Côte d'Ivoire. L'assistante, elle est représentée ici par l'Institut en Afrique. Je vis à San Pedro et je suis la secrétaire de l'évêque.
0: L'Institut séculier dominicain. Je ne pense pas que beaucoup de nos auditeurs et auditrices le connaissent. Pouvez-vous mieux nous le présenter?
1: L'Institut est né en France encore au 19e siècle. C'était l'inspiration du Saint-Esprit qui ressentie par Mademoiselle Jeanne Leplâtre dès 1885. C'était des inspirations spirituelles. Les instituts comme tels n'existaient pas encore. 5 ans après, en 1890, elle a rencontré un dominicain français, le père Raymond Boulanger, qui a confirmé son inspiration première et a donné l'élan nécessaire à la constitution du groupe qui portait le nom alors Petit Groupe Dominicain de Jésus Crucifié.
0: C'est seulement un institut féminin?
1: Oui, dès le début, c'est l'institut féminin.
0: Et aujourd'hui, est-ce qu'il y a une branche masculine?
1: Non, nous n'avons pas de branche masculine. Je sais qu'il existe des instituts séculiers pour des hommes, mais le nôtre est uniquement féminin. Et bon, nous prononçons les 3 vœux, chasteté, pauvreté, obéissance, comme les sœurs religieuses, comme tous les religieux.
0: Quelle est votre particularité?
2: Notre devise, c'est être dans le monde, sans être du monde, mais y être pour le monde. Et pour cela, nous émettons des vœux à la suite du Christ, pauvre, chaste et obéissant.
0: À qui les émettez-vous?
2: Soit à la responsable générale, soit à la provinciale ou la déléguée de la provinciale.
0: Comment se fait la formation?
2: Depuis le premier contact jusqu'au vœu perpétuel, on peut compter à peu près 8 ans. Parce que dans l'institut, on dit que le temps de formation est la période la plus importante. Quand une sœur frappe à la porte de l'institut, elle va être écoutée par l'assistant, elle va être écoutée aussi par la responsable du groupe. Et si les deux concordent et que effectivement c'est là sa vocation, elle aura un premier temps, donc de 6 mois à 1 an. Là, on dira, ce sont les premiers contacts. Et si après 1 an, elle croit que c'est là vraiment qu'elle est appelée par le Seigneur, et avec la responsable aussi, elle va faire un pas de plus pendant 2 ans. Et après les 2 ans, toujours avec la responsable de formation et avec la responsable aussi du groupe, elle va se préparer maintenant pour faire ses premiers vœux. Et la durée, c'est de 5 ans. Et après les 5 ans, si tout marche bien, elle va faire ses vœux perpétuels. Donc, en gros, on dira 8 ans de formation avant les vœux perpétuels.
0: Est-ce que toutes ces étapes de formation sont-elles consignées par écrit?
2: Oui, nous avons un programme de formation qui a été élaboré par nos aînés. Et dans ce programme, nous avons, peut-être je peux vous citer brièvement comme ça, par exemple, le premier contact, la candidate va travailler sur la connaissance de soi, quelle image ai-je de moi-même, point faible, point fort, en quoi et jusqu'où mon comportement est-il déterminé par le regard des autres, ai-je la force de m'affirmer en toutes circonstances. Entre autres, ça, ce sont les premiers contacts et ce sont ces sujets-là sur lesquels elle va travailler et elle est accompagnée par une formatrice et aussi le frère dominicain qui est l'assistant. Ça, c'est les premiers contacts. Alors, quand on finit la première formation qui est de 6 mois à 1 an, elle va passer à la deuxième étape. Et dans cette formation, elle aura à travailler sur l'appel de Dieu à partir de l'Ancien Testament comme le Nouveau Testament. Voilà. Puis maintenant, ce qu'on lui conseillera, il faut qu'il y ait des attitudes qui correspondent à cette formation. Et ces attitudes, ce sont l'intériorité, le silence, l'écoute, attention aux signes donnés et la prière. Et c'est ce qu'on va lui conseiller pendant ces 2 ans de formation. Donc, elle a 2 à 4 ans pour pouvoir travailler tous ces sujets-là.
0: Vous ne vivez pas en communauté. Comment ça se passe alors?
2: Alors, on ne vit pas en communauté, mais on a une vie communautaire. Je m'explique. On a une maison communautaire. Nous, nous avons décidé, au niveau de la Côte d'Ivoire, de nous retrouver tous les 3e samedi du mois. Donc, depuis plus de 10 ans, tous les 3e samedi du mois, nous nous retrouvons à la maison communautaire à Faya à droite, à la cité ATCI. Voilà. Et là, nous avons tout un chemin. La journée, on va commencer par les lodges. Ensuite, nous avons les nouvelles. Et après, il y a le père qui va peut-être nous donner un enseignement. Ou bien nous avons des lettres qu'on appelle des lettres roses. Parce que bon, quand on faisait les photocopies, la copie qui sortait, c'était en rose. Voilà. Et cette lettre rose, elle est faite par la responsable générale et la provinciale. Donc, ils vont nous donner des thèmes aussi qu'on peut méditer ensemble. Voilà. Donc, on peut travailler ça ensemble comme on peut travailler ça individuellement. Ce sont des textes pour méditer, sans compter que le père aussi, le frère qui nous accompagne, peut nous donner aussi un enseignement. Et après, bon, on termine. Il y a l'Eucharistie, l'adoration. Et puis, bon, ben, on va discuter encore des sujets concernant notre vie de chaque jour.
0: Mais ces thèmes sont déjà choisis par la responsable générale et son conseil?
2: Pas forcément. Pas forcément. On travaille aussi en fonction, il y a les thèmes de l'année de l'Église universelle. Ça peut être le diocèse sur lequel on se retrouve. Ça peut être aussi ce que nous recevons aussi du Saint-Siège. On avait travaillé longtemps sur l'espérance, voilà, par exemple. Et puis aussi, ça peut être des sujets qui concernent un peu le groupe. On va peut-être travailler sur, je donne comme ça, la communication. On va travailler un peu sur l'entraide, la fraternité, etc. Donc voilà un peu quelques sujets quoi, que je lance comme ça.
1: Et la vie communautaire, c'est aussi une retraite spirituelle une fois par an. Nous venons de faire ici en Côte d'Ivoire cette retraite spirituelle consacrée au sujet de la conversion. Nous sommes appelés à créer des liens d'amitié entre nous, entre les rencontres, pour avoir un soutien fraternel, amical parmi nous. C'est important aussi. Même sans œuvre commune, sans maison commune, on peut créer des liens très forts dans la communauté. Bon, c'est un défi pour nous toutes, bien sûr.
0: Depuis quand l'Institut séculier dominicain est né en Côte d'Ivoire?
2: Alors, depuis 1985, par le biais de frère Claude Gérès, qui avait déjà prêché une retraite à Orléans. Voilà, c'est comme ça qu'il a connu l'Institut. Et on a une sœur ici, une aînée, qui était intéressée. Et c'est comme ça, le frère Gérès l'a mis en contact avec la supérieure d'alors pour lui expliquer un peu ce que c'est que cet institut-là.
0: Vu que votre organisation n'est pas classique, comment se fait le recrutement?
2: Alors, le recrutement, j'ai envie de dire... Les frères dominicains sont un peu à la base des recrutements. La plupart d'entre nous sont arrivés par le biais des frères de la Fraternité Saint-Dominique. Voilà, la plupart. Mais quelquefois aussi, il y a des consacrés de l'Institut qui sont abordés par d'autres prêtres, des prêtres de paroisse, qui peuvent aussi leur proposer des personnes qu'ils connaissent et qui sont intéressés par la vie consacrée. Voilà.
0: Parce que votre comportement interroge et c'est ce qui fait que des prêtres vous approchent et demandent qui vous êtes.
2: Oui, c'est ça, effectivement.
0: Et quand vous leur expliquez, c'est eux qui font la campagne.
2: Oui, on peut dire ça comme ça.
0: Cette forme de vie consacrée n'est pas très répandue en Côte d'Ivoire.
1: Effectivement.
0: Nous la découvrons aujourd'hui grâce à vous, grâce aux antennes de cette radio catholique.
3: Alors je peux dire aussi que, comme je suis dans le diocèse de San Pedro, avec ma responsabilité, enfin, secrétaire de l'évêque, beaucoup de personnes se demandent qui suis-je. Et donc, j'ai l'occasion de me présenter dans ma paroisse, puisque j'ai une activité au niveau de la paroisse. Donc, je me suis présentée dans les journées de vocation, voilà. Et j'en ai parlé aussi à tous ceux qui sont autour de moi, de ma vocation, comment j'ai été appelée par le Seigneur. Et présenter justement l'Institut.
1: Aujourd'hui, il y a, à mon avis, beaucoup, beaucoup, beaucoup de personnes en recherche d'une vie spirituelle plus profonde, plus sûre aussi, et bon, plus exigeante, malgré tout. Et le problème, c'est d'affronter, de pouvoir sortir vers des personnes. Nous avons un site internet international en 4 langues. Nous avons parfois des prêtres, pas seulement des dominicains, qui sont sensibles à ce genre de vocation s'ils retrouvent des personnes en recherche. Mais on a toujours besoin de prêtres ou d'autres personnes qui connaissent cette forme de vie consacrée, qu'ils puissent conseiller, par exemple, aux personnes qui viennent pour la confession ou pour un entretien spirituel, parce que vraiment, il y a beaucoup de personnes en recherche. L'Internet ou les tracts ou les conférences n'atteignent pas tout le monde, n'arrivent pas à tous.
0: Nous avons parlé de votre mode de recrutement qui n'est pas classique. C'est par votre vie que vous arrivez à intéresser les gens autour de vous à ce choix. Et c'est aussi à travers les prêtres de paroisse qui savent qui vous êtes. Vous êtes des travailleuses. Quand je dis travailleuse, vous travaillez dans des bureaux, vous avez vos activités personnelles, vous vivez seule dans votre appartement. Est-ce que c'est interdit de vivre en groupe?
1: Ce n'est pas interdit. Bon, il y a longtemps, en France, on avait une maison à Orléans où il y avait des personnes qui habitaient ensemble. De même, en Pologne, près de Varsovie, on a eu une maison où quelques personnes vivaient ensemble. Après, bon, les personnes âgées n'ont pas pu continuer et d'autres ne les ont pas remplacées parce que ce n'est pas l'essentiel de notre vocation. Mais ce n'est pas interdit non plus. Chacune de nos vies chez elle exerce un métier. Nous avons des métiers très différents et on gagne sa vie. Bien sûr, on peut attendre un appui, un soutien de la part de l'Institut. On n'est pas tout à fait seul. Mais ce n'est pas interdit, mais pour l'instant, d'après ce que je sais, il n'existe pas cette forme de vie dans les pays où nous sommes présentes, de vivre ensemble.
3: On le dit, on ne vit pas ensemble. En plus, on n'a pas une vie communautaire. C'est-à-dire, on vit ensemble, on peut vivre en famille, mais on n'a pas une vie communautaire. C'est-à-dire, le matin, on se lève pour aller à la messe, on fait les laudes, on mange ensemble, on prie ensemble. Non, chacune vit sa vie. Voilà.
0: Vous vivez sous le même toit.
3: Sous le même toit,
0: mais vous menez vos activités selon les besoins de la cause.
3: Tout à fait. Voilà. On n'a pas une vie communautaire, mais on peut vivre ensemble.
0: L'Institut vous soutient, mais vous, par le fruit de votre travail, apportez-vous quelque chose à l'Institut?
2: Oui. On apporte quelque chose. Bon, par exemple, le groupe de Côte d'Ivoire, nous avons ensemble trouvé une solution, c'est de faire des cotisations mensuelles pour prendre en charge la maison communautaire, les travaux, les factures à payer. Donc chaque mois, chacune donne une certaine somme qu'on met dans un compte pour pouvoir venir prendre en charge les besoins de la maison.
0: Avez-vous un appel à lancer, vu que nous vivons dans un monde en recherche? La supérieure générale l'a souligné. Nous sommes dans un monde en recherche. Et souvent, on aime une certaine sécurité à travers la vie communautaire. Tandis que là, il y a une exigence. Vous êtes seul à subvenir à vos propres besoins et à soutenir aussi la maison communautaire. Quel est l'appel que vous pouvez lancer?
1: C'est une forme de vie exigeante mais très belle et qui répond aux besoins d'aujourd'hui d'être dans le monde, avec le monde, pour les gens qui ne vont pas recevoir une religieuse ou un prêtre mais qui peut-être seront ouverts à notre témoignage de laïcs consacrés. Et c'est aussi une vocation qui exige une maturité. Parce que vraiment, il faut se prendre en charge, ce n'est pas toujours facile. Nous avons aussi nos histoires différentes, nos familles d'origine différentes. Cela exige une maturité, une certaine sagesse qu'on est en train d'acquérir aussi avec le cheminement dans l'Institut. Mais c'est un chemin qui est exigeant, mais très très beau.
0: Tout est, disons, personnel, c'est-à-dire la vie de prière,

0: accompagné. Mm-hmm. Oui. Par ses conseils, oui. Par sa vision, par beaucoup de choses.
1: Mm-hmm. Donc nous avons un soutien, nous ne sommes pas tout à fait seuls. Il y a un frère, ça dépend de pays, ou bien il y a un seul frère qui accompagne toujours, ou bien il y a de différents frères dominicains qui viennent. On a un enseignement, un encadrement, on peut s'adresser pour une aide spirituelle. Il est très important d'avoir un père spirituel, quelqu'un qui guide, qui aide, à qui on peut se confier. C'est vraiment un trésor dans le monde aujourd'hui.
0: Est-il arrivé parfois que les candidates ne correspondent pas aux exigences de l'Institut? Et dans ces conditions, vous vous séparez simplement?
1: Oui, cela peut arriver.
0: C'est déjà arrivé?
1: Oui. Enfin, dans le monde d'aujourd'hui, on a de plus en plus de problèmes avec la santé mentale, avec pas seulement maladies, mais troubles de toutes sortes. Il est parfois difficile de discerner cela, mais normalement, une personne devrait être tout à fait valide. Nos constitutions, nos conseils aussi, si on doit se séparer de quelqu'un, de garder, dans la mesure du possible, garder des liens amicaux avec cette personne, ne pas la rejeter au sens humain.
2: Je prends mon exemple à moi, et c'est l'exemple aussi de toutes mes consoeurs. Dans la journée, par exemple, je dois m'organiser à avoir une messe, assister à l'Eucharistie. Nous avons les trois prières, il y a l'aude, le milieu du jour, les vêpres et les complis. Pour meubler ma journée, il faut que j'assume tous ces temps. Je
0: la prière du temps du présent.
2: Du temps présent, voilà.
0: Qu'on appelle l'office divin, voilà. Aussi.
2: C'est très important, voilà. Et donc, chaque consoeur doit vivre, sanctifier sa journée par ces temps de prière.
3: Alors, je vais ajouter un peu quelque chose à Marie-Evelyne pour dire effectivement, ce sont ces moments de prière qui nous permettent de tenir. C'est vrai que nous ne vivons pas en communauté, nous sommes seuls. Mais ces moments de prière nous permettent de tenir toujours à la suite du Christ. Parce que sans prière, c'est comme quelqu'un qui n'a pas mangé toute la journée. Il devient faible. Donc, c'est la vie de prière continue, quoi. Que ce soit sur son lieu de travail ou pas.
0: Vous avez combien de provinces?
1: Et nous avons deux provinces. La province de France, où l'Institut est né, qui comprend France continentale avec l'île La Réunion, la Côte d'Ivoire, le Congo Kinshasa, le Haïti et le Vietnam. Et nous avons la province de Pologne, qui cette année va fêter 80 ans de la présence en Pologne. Nous avons maintenant deux personnes d'Angleterre qui nous ont rejointes, et trois Polonaises qui vivent en Lituanie. Nous avons eu deux Hongroises qui sont déjà décédées. Alors, l'Institut est ouvert aussi aux personnes des autres nationalités, bien que la distance géographique et la barrière linguistique parfois créent des problèmes. Alors, on a deux provinces.
0: Deux provinces,
1: oui.
0: Avec plusieurs pays,
1: oui.
0: Différents.
1: Oui.
0: Et les langues parlées, devez-vous les apprendre ou bien ce n'est pas obligé?
1: Non, il n'y a pas d'obligation d'apprendre une langue, mais on voit que c'est aujourd'hui très utile. Moi, j'ai fait les études en langue française. Je suis traductrice et interprète bien des années avant de venir à l'Institut. Alors, je peux me servir de cette langue qui m'accompagne depuis très, très, très longtemps. Il y a des personnes qui apprennent le français en Pologne pour communiquer. Et il y a de plus en plus maintenant des personnes qui parlent anglais ou apprennent l'anglais, c'est très bien, mais on a aussi des moyens techniques. Au début du mois de mai, il y a eu une Française et trois Vietnamiennes qui sont venues en Pologne et on a communiqué aussi à travers les programmes sur le téléphone portable. Et les Vietnamiennes disaient que leur langue était tout à fait correcte, qu'on pouvait communiquer très bien. Alors cette technique peut servir aussi. C'est la communication, c'est la création des liens qui est importante. Alors, une langue étrangère et aussi la technique peut aider, peut faciliter cela. Oui, pour revenir un tout petit peu à l'histoire, il y a deux dates importantes à retenir.

0: En 1941, c'est l'affiliation officielle à l'ordre de Saint-Dominique. Notre institut est affilié à l'ordre dominicain. Et le 2 février 1947, c'est la promulgation de la Constitution apostolique Provida Mater Ecclesia. C'est très important pour tous les instituts séculiers, pour cette forme de vie séculière, parce que l'Église universelle, le Saint-Père, a confirmé cette vocation. Ce n'est pas quelque chose que quelqu'un s'est inventé, mais c'est tout à fait accepté et confirmé par l'Église. Donc c'est très très important à retenir.
1: Y a-t-il un âge pour faire partie de l'Institut?
0: Il faut avoir atteint la majorité, 18 ans. Je crois que dans la plupart des pays, c'est 18 ans. Pour l'autre limite, on en a beaucoup discuté. Maintenant, nous n'avons pas de limite fixe. Il faut voir cas par cas. Il y a parfois des personnes âgées avec un âge avancé qui, avec l'histoire de leur vie et leur maturité et leur union au Seigneur, sont tout à fait capables de... Mais il faut aussi être prudent avec l'admission. En tout cas, nous n'avons pas maintenant de cadre très strict. Il faut voir cas par cas. Les personnes, ici en Côte d'Ivoire, il y a aussi des personnes admises qui
1: peuvent être... Après l'étude des cas.
0: Voilà, après l'étude des cas.
2: Il faut être très important aussi, il faut avoir la possibilité de se prendre en charge. Parce que nous ne vivons pas ensemble, nous n'avons pas de vie communautaire, donc tu te prends en charge, donc tu dois avoir... une activité qui te permet de te prendre en charge, d'avoir une possibilité de participer, par exemple, à la vie communautaire quand on se rassemble dans la maison communautaire. Donc, il faut avoir un emploi.
1: Ou non, bien... Et proscrite voilà. La mendicité.
2: Non, franchement, voilà. On ne te prend pas en charge. Tu te prends en charge. C'est très important.
0: On est adulte. On est mûr,
2: mature, responsable.
0: Il faut être responsable pour sa propre croissance, pour sa propre vie, mais aussi pour la vie de l'Institut.
1: Combien de membres êtes-vous au total dans le monde?
0: Maintenant, 90 à peu près. Ça change un peu parce qu'il y a des personnes qui viennent et qui partent, il y a des décès aussi. Et bon, c'est à peu près comme ça.
1: Nous sommes arrivés à la fin de notre émission avec le responsable de l'Institut séculier féminin dominicain d'Orléans. Merci à vous.
3: Merci, Sœur.
0: Merci, ma sœur. Merci à tous les auditeurs
1: de Radio Maria. Merci beaucoup.

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3: Père Paul Barnabé Agba nous propose un enseignement sur le thème « Comment vivre un cœur à cœur avec Jésus Eucharistie ?»

Alors, le thème, c'est comment pouvoir vivre un cœur à cœur dans l'adoration avec Jésus Eucharistie. Alors, pour qu'on aille en profondeur et que notre adoration tout à l'heure soit véritable, je vais prendre le temps de définir c'est quoi l'adoration. Très souvent, dans nos langages communs, on dit « je t'adore ». On dit « chérie, je t'adore ». Dis à ton voisin, c'est un abus de langage. Ça, c'est pas comme ça, tu devrais dire autre chose, mais pas « je t'adore ». Parce que le mot qui est réservé à la transcendance, à l'unique Dieu, en général, l'acte réservé à l'unique Dieu, le mot réservé à l'unique Dieu, c'est le mot « adorer ». Donc, on ne devrait pas dire à quelqu'un, même si on l'aime jusqu'à... On ne devrait pas dire à cette personne « je t'adore ». Dis à ton voisin « arrête ça ». Parce que le mot « adorer » en lui-même est toujours orienté vers un être supérieur que l'on considère unique et que l'on considère créateur. Donc, dans l'origine du mot « adorer », on a deux versions. Dans la version hébraïque, en hébreu, et la version grecque, « proskuneo », et on dit sigé ou shama ou shasha, ça dépend. Dans ces deux versions, l'acte qui est traduit est un acte d'aplatissement, d'anéantissement. Se compter pour rien devant l'être créateur. Et donc l'adoration traduit une démarche dans laquelle l'être créé va vers son créateur pour se reconnaître simple créature, reconnaître qu'il n'est rien devant le créateur. Donc l'être créé va vers le créateur pour reconnaître qu'il n'est rien. Dans les actes d'adoration, nous en avons plusieurs. Nous avons la genouflexion, un genou, deux genoux par terre. Mais en général, on considère que souvent un genou, c'est plus une vénération. Mais les deux genoux, c'est certain que c'est l'adoration. Nous avons l'inclinaison profonde. Donc souvent, les mamies, les papis, ils ont mal aux genoux, ils ne peuvent pas se mettre à genoux. Il y a l'inclinaison profonde. Donc, il y a la première inclinaison, ça c'est un acte de vénération. C'est pour ça que normalement, quand le prêtre vient à l'autel, surtout qu'il y a la présence, il s'incline de manière profonde. Donc, il y a l'inclinaison profonde, les deux genoux par terre. Et enfin, le plus bel acte d'adoration qui traduit vraiment le mot proskuneo, se compter pour rien, c'est la prostration. Et c'est pour ça que le jour de l'ordination, les futurs candidats au sacerdoce font un proskuneo. Ils adorent Dieu à plat le ventre. Ils se comptent pour rien. C'est un acte de totale soumission et d'abandon. Donc, l'adoration traduit cet élan de soumission, d'abandon total et d'anéantissement devant Dieu. On a vu une définition. On va aller dans le concret. Beaucoup de personnes, quand ils adorent, ils voient l'adoration comme le moment où on chante doucement, on chante de manière paisible et langoureuse, et ils se disent que toute l'adoration, c'est ça. Mais en réalité, l'adoration n'est en point liée à la parole. Elle peut être chantée, elle peut être vocalisée, mais la réalité qui est traduite et exprimée est d'abord une réalité spirituelle, véritable et intérieure. Ça va? Donc, c'est pas parce que tu vas dire

0: Jésus. Bon, là, tu vois, l'adoration m'a rattrapé. Parce que quand je dis quelque chose et que je suis devant Dieu, j'éprouve le besoin d'être véridique. Donc, ce n'est pas ma voix, ce n'est pas la vocalisation qui est l'important. C'est la prise de conscience que je rentre dans une dynamique où je rejoins Dieu. Donc, que cette dynamique soit vocalisée, qu'elle soit gestuelle ou qu'elle soit purement silence et présence, tant qu'il y a un élan de vérité dans un désir de soumission et de rencontre avec Dieu, il y a adoration. Ça va? Donc, ce n'est pas la parole. Ce n'est pas le fait de bien chanter, ce n'est pas le fait de chanter doucement, mais c'est la vérité qui est exprimée. Et quand on regarde bien, en Jean 4, Jean 4, 23, dis à ton voisin, j'espère que tu as ta Bible. Bon, comme aujourd'hui vous avez Internet, là, allons-y chercher. Jean 4, verset combien? 23.
1: Mais l'heure vient, et elle est déjà là, où les vrais adorateurs adoreront le Père en esprit et en vérité.
0: Mais l'heure vient, et elle est déjà là, où les vrais adorateurs adoreront le Père en esprit et en vérité. Ce que Jésus vient de nous dire, c'est une fausse adoration. Demande à ton voisin, toi tu es dans laquelle? Donc, il y a une vraie adoration et il y a une fausse adoration. Et tu peux être dans la mauvaise. Et là, Jésus va nous donner les critères de la véritable adoration. L'heure vient, et c'est maintenant, où les adorateurs adoreront en esprit. Et en deux critères que Jésus nous donne, l'esprit et la vérité. Avant de poursuivre, pourquoi est-ce que déjà la dame pose ce problème? Et je vais profiter pour expliquer la dynamique qui doit habiter notre cœur quand on vient adorer. Allons à la montagne adorer. Donc, quand vous allez dans toutes les églises du monde, l'autel est surélevé. C'est pas parce que les prêtres ils veulent se faire voir, hein. C'est pas parce qu'on les voit pas. Souvent, quand vous allez dans certaines basiliques, si vous allez à Fatima, la basilique descend comme ça. Et puis un coup, l'autel est surélevé. Mais c'est pour traduire le fait de monter à la montagne du Seigneur pour aller adorer. Donc, dans l'Ancien Testament et dans la vie chrétienne, dans la vie de foi, dans le passé, on considérait que le fait de monter à la montagne traduisait le fait de quitter le plateau, lieu de la présence de tout le monde, pour s'élever au-dessus de notre quotidien, de notre train-train, pour rentrer dans la présence. Donc, même dans l'ancien temps, la prise de conscience que pour adorer, il fallait s'élever. Et s'élever, il faut quitter ce qui est trop matériel et éphémère, pour rentrer dans la présence. Et c'est pour ça que Jésus va dire, les adorateurs adoreront Dieu en esprit. Donc désormais, ce n'est pas ta présence d'abord dans un lieu autre, mais c'est que cette présence doit être dans un désir d'élévation spirituelle. Dans un domaine où le physique perd sa place, et c'est le spirituel, c'est l'esprit qui prend la relève. Le drame dans cela, c'est que tu peux être venu à un temps d'adoration et ne pas avoir adoré. Tu peux être resté dans la fausse adoration. Les apaches, vous qui aimez crier là, je vous dis si vous criez. Donc, l'adorer n'est en rien une question de parole, mais une question d'esprit. Et ensuite, il y a la vérité. Si donc tu dis que tu adores et que tu n'es pas vrai, tu n'as pas encore adoré. Et c'est tellement terrible cette réalité-là que même des prêtres sont dans la fausse adoration. C'est terrible. Tu peux venir à la messe et ne pas avoir adoré, ne pas avoir prié même. Parce que tant que tu n'es pas dans l'esprit et la vérité, tu n'es pas dans la dynamique qui rejoint Dieu. Ton adoration va rester au plafond. Et Dieu crie, ou bien il faut avoir la plus belle voix. Mais pas ça. Le principe donc de vérité, c'est que si je dis je te bénis, ça veut dire que c'est mon être spirituel qui est engagé. C'est mon tréfonds intérieur qui a élevé quelque chose. Et cela est vrai dans mon cœur. Ce n'est plus une parole. C'est pour ça qu'ils disent, ils pensent qu'à force de paroles, ils seront exaucés. Pour nous dire que ce n'est pas le nombre de paroles qui fait l'exaucement, mais c'est la vérité dans la parole. Donc si tu dis je te bénis, et que le mot béni ne représente rien pour toi, et que tu ne l'assumes pas, tu n'es pas encore dans la vérité. Et l'un des pires moments où nous mentons tous, disons ensemble, notre Père. Demande à ton voisin, quand tu as dit notre Père tout de suite, est-ce que tu pensais vraiment qu'il est ton Père? Est-ce que tu penses vraiment que tu es en train de t'adresser à ton Père qui est aux cieux? Est-ce que tu penses qu'il habite tous les lieux d'élévation spirituelle? Que ton nom soit sanctifié? Est-ce que tu désires que le nom de l'ordre soit sanctifié? Donc dis à ton voisin, si tu n'as pas fait ça, et pas dans la vérité. Qui n'est pas dans la vérité est un... Bon, c'est vous qui avez dit, c'est pas moi qui ai dit. Donc, la vérité, c'est l'assumation des paroles, qu'elles soient vocalisées ou silencieuses, qui émanent dans une dynamique spirituelle et qui est élevée vers l'ordre. Dis à ton voisin, ça, c'est première étape. Alors, on a vu donc qu'il y a un critère. Et il y a un autre critère que je positionne, qui est celui qui dit, il n'y a pas d'adoration véritable sans amour. Parce que l'adoration, le cœur à cœur, comme le mot dit, cœur à cœur. Moi, je traduis ma présence, et c'est qui dit? Il dit, on dit avec Jean-Marie Vianney, il dit, mais tu fais quoi là? Je la vise et il m'a vise. Il va vous montrer, il m'avise et il m'avise. D'ailleurs, vous montrer, ça ressemble à quoi? Bon, nous sommes allés souvent sur les terrasses en Occident. Bon, ceux qui sont jamais allés, c'est pas grave, imaginez. Sur les terrasses en Occident, surtout l'été, vous allez voir deux personnes qui sont assises. Elles ne parlent pas, elles se regardent, mais les yeux disent tout. Tu sais que l'amour est là. Ils sont en train de s'aviser l'un et l'autre. Et donc, je dis que dans l'adoration, pour qu'il y ait cœur à cœur, il faut qu'il y ait...

0: Du livre d'Isaïe. À qui donc pourriez-vous me comparer? Qui pourrait être mon égal? Dit le Dieu saint. Levez les yeux et regardez. Qui a créé tout cela? Celui qui déploie toute l'armée des étoiles et les appelle chacune par son nom. Si grande est sa force et telle est sa puissance qu'il n'en manque pas une. Pourquoi parles-tu ainsi, Jacob? Israël, pourquoi affirmes-tu « Mon chemin est caché à mon Dieu, le Seigneur néglige mon bon droit ?» Tu ne le sais donc pas, tu ne l'as pas appris. Le Seigneur est le Dieu éternel. C'est lui qui crée la terre entière. Il ne faiblit pas, il ne se lasse pas. Son intelligence est insondable. Il rend des forces à l'homme épuisé. Il développe la vigueur de celui qui est faible. Les jeunes gens se fatiguent, se lassent, et les athlètes s'effondrent. Mais ceux qui mettent leur espérance dans le Seigneur trouvent des forces nouvelles. Ils prennent leur essor comme des aigles. Ils courent sans se lasser. Ils avancent sans se fatiguer.
1: Donne-nous, Seigneur, de reconnaître dans chaque merveille de ta création un signe de ta bonté pour nous.
2: Kyrie eleison.
1: Accorde-nous de savoir mesurer nos activités et d'aimer nous recueillir en ta présence.
2: Kyrie eleison.
1: Réconforte tous ceux qui sont accablés aujourd'hui par des intempéries, des conflits ou le découragement.
2: Kyrie eleison.
1: Prions le Seigneur. Seigneur, répands ta lumière dans nos esprits pour que nous soyons toujours fidèles à te servir, puisque c'est toi qui nous as créés dans ta sagesse et qui nous dirige avec amour par Jésus le Christ, notre Seigneur.
2: Amen.

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2: L'ange du Seigneur porte l'annonce à Marie. Je vous salue Marie, pleine de grâce. Le Seigneur est avec vous. Vous êtes bénie entre toutes les femmes. Et Jésus, le fruit de vos entrailles, est béni.
3: Sainte Marie, Mère de Dieu, priez pour nous pauvres pécheurs, maintenant et à l'heure de notre mort. Amen.
2: Voici la servante du Seigneur.
3: Qu'il me soit fait selon ta parole.
2: Je vous salue Marie, pleine de grâce. Le Seigneur est avec vous. Vous êtes bénie entre toutes les femmes. Et Jésus, le fruit de vos entrailles, est béni.
3: Sainte Marie, Mère de Dieu, priez pour nous, pauvres pécheurs, maintenant et à l'heure de notre mort. Amen.
2: Et le Verbe s'est fait chair.
3: Et il a habité parmi nous.
2: Je vous salue Marie, pleine de grâce. Le Seigneur est avec vous. Vous êtes bénie entre toutes les femmes, et Jésus, le fruit de vos entrailles, est béni.
3: Sainte Marie, Mère de Dieu, priez pour nous pauvres pécheurs, maintenant et à l'heure de notre mort. Amen.
2: Priez pour nous, Sainte Mère de Dieu,
3: afin que nous soyons rendus dignes des promesses du Christ.
2: Que ta grâce, Seigneur, se répande dans nos cœurs, par le message de l'ange. Tu nous as fait connaître l'incarnation de ton Fils bien-aimé. Conduis-nous par sa passion et par sa croix jusqu'à la gloire de la résurrection par le Christ notre Seigneur.
3: Amen.

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3: Mercredi 16 septembre, Évangile de Jésus-Christ selon Saint Luc, chapitre 7, versets 31 à 35. En ce temps-là, Jésus disait à la foule : À qui donc vais-je comparer les gens de cette génération? À qui ressemblent-ils? Ils ressemblent à des gamins assis sur la place qui s'interrogent en disant « Nous avons joué de la flûte et vous n'avez pas dansé. Nous avons chanté des lamentations et vous n'avez pas pleuré. » Jean le Baptiste est venu en effet. Il ne mange pas de pain, il ne boit pas de vin et vous dites « C'est un possédé. » Le Fils de l'homme est venu, il mange et il boit et vous dites « Voilà un glouton et un ivrogne, un ami des publicains et des pécheurs. » Mais par tous ses enfants, la sagesse de Dieu a été reconnue juste.

0: En vrai, parfois, nous ne sommes jamais satisfaits. On critique tout. C'est précisément cette attitude que Jésus dénonce dans l'évangile de ce jour. La comparaison que Jésus fait avec exemple à l'appui traduit l'inconstance et l'esprit de contradiction de ceux qui refusent de se laisser interpeller par Dieu. Le véritable problème est la fermeture du cœur de ceux qui refusent d'accueillir le message de Dieu, quelle que soit la manière dont il leur a été adressé. Le Seigneur nous parle, mais lorsqu'il le fait, nous trouvons toujours une raison de ne pas l'écouter. Et pourtant, Dieu n'agit pas de manière unique. Jean et Jésus ont des styles très différents, mais ils servent la même mission. Cela nous rappelle que dans l'Église, il existe une diversité de charismes, de sensibilités et de manières d'annoncer l'Évangile. L'essentiel est la fidélité au message. Saint Corneille et Cyprien, dont nous faisons mémoire aujourd'hui, nous montrent que la vérité de l'Évangile mérite d'être servie avec courage, dans la communion et dans la charité. Ils ont travaillé ensemble pour préserver l'unité du peuple de Dieu. En vrai, il va sans dire que les véritables disciples ne s'arrêtent pas aux apparences. Ils savent reconnaître l'œuvre de Dieu, même lorsqu'elle emprunte des chemins inattendus. Que Dieu nous donne d'être sensibles à son appel, d'être associés à tous ces événements que vivent nos frères et sœurs, pour mieux témoigner de son amour et de sa miséricorde. 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
5: Toute discrimination entre les hommes, toute persécution perpétrée pour des motifs de race, de couleur, de conditions sociales ou de religion sont contraires à la volonté de Dieu. L'Église les condamne dans un document publié ce midi par trois dicastères au Vatican. Nouvelle mise en garde du pape ce matin contre la tentation de déléguer aux algorithmes des décisions qui relèvent de la seule responsabilité humaine. L'auteur de Magnifica Humanitas s'exprimait lors de l'audience générale. Dans ce journal, nous irons à Strasbourg où Ursula von der Leyen a prononcé son discours sur l'état de l'Union. Direction enfin Kherson. Dans ce quartier de Manille aux Philippines, la guerre contre la drogue a fait de nombreuses victimes. Leurs familles demandent justice.
6: Radio Vatican, le journal, Marie Duhamel.
5: Bonjour à tous. L'Église dit non à tous ceux qui aujourd'hui attisent les divisions et préparent les conflits au Vatican, profitant des encore 60 ans de la déclaration de Nostra Aetate sur les relations entre les catholiques et les religions non chrétiennes. Trois dicastères s'unissent donc ce matin pour rejeter les logiques de défense, l'extrémisme dans un même document, la doctrine de la foi, la promotion de l'unité des chrétiens et le dialogue interreligieux, l'ont intitulé « Chemin d'espérance » Blandine Hugonnet.
6: Oui, cette note veut relancer un message intemporel et essentiel. L'Église condamne, comme contraire à la volonté du Christ, toute discrimination entre les hommes et toute persécution perpétrée pour des motifs de race ou de couleur, de conditions sociales ou de religion. Il faut rappeler que Nostra Aetate avait été adoptée par le Concile Vatican II et marqué un tournant dans les relations entre catholiques et les autres confessions. Déclaration qui, aujourd'hui, reste un point de référence pour refonder cette espérance dans notre monde dévasté par la guerre et dans notre environnement naturel dégradé. C'est ce qu'écrivent les préfets et secrétaires des trois dicastères. Leur document revient notamment sur le droit et le respect de la liberté religieuse. Un appel est ainsi lancé en particulier pour les chrétiens et leur liberté face aux persécutions dans certaines parties du monde encore aujourd'hui. Dans la lignée de Nostra Aetate, le document accorde aussi une large place à la solidarité avec le peuple juif dans la lutte commune contre l'antisémitisme. Dans le contexte moyen-oriental, les conflits ont mis le dialogue à l'épreuve, mais il porte ses fruits, notamment avec l'islam, assure les trois dicastères, qui dénoncent l'islamophobie et qui dénoncent également les manipulations politiques des appartenances religieuses, les préjugés, la montée des fondamentalismes pour surmonter, conclut cette note, l'exclusion, le mépris ou l'indifférence. La route reste exigeante face à ceux qui, à notre époque, attisent les divisions et préparent les conflits. Les croyants des différentes traditions sont donc appelés dans ce texte à rechercher avec lucidité et espérance les conditions d'une coexistence pacifique et à abandonner les logiques de défense, d'hostilité ou de conquête.
5: Merci Blandine Hugonnet, un document dont vous retrouvez la synthèse sur notre site internet vaticannews.va. Et le chemin de l'acceptation de la coexistence est encore long au regard en tout cas des déclarations du ministre israélien de la Défense lors d'un débat en pleine campagne électorale. Israël Katz jure que l'armée est prête à finir le travail à Gaza, ce sont ses mots, et promet de vider l'enclave de ses 2 millions d'habitants. Gaza, où un immeuble résidentiel ciblé à diverses reprises par des frappes israéliennes et ainsi fragilisé, s'est effondré ce matin dans l'ouest de la ville de Gaza. Le bilan est lourd, 20 morts, 5 enfants et plus d'une centaine de disparus. L'actualité de ce mercredi, c'est également bien sûr l'audience générale. Le pape a prononcé ce matin, place Saint-Pierre, sa troisième catéchèse sur la constitution pastorale Gaudium et Spes, s'arrêtant sur un thème, celui de la communauté humaine à l'heure des réseaux sociaux, des médias numériques, de l'intelligence artificielle. Léon XIV a invité les fidèles à veiller à ce que les relations sociales aient une réelle épaisseur, une profondeur personnelle. Il a appelé à bâtir une société fondée sur la dignité de chaque personne, la justice sociale, la réciprocité et la recherche du bien commun. Le compte-rendu d'Augustine Asta.
7: La diversité des personnes et des peuples dans le monde ne doit pas être considérée comme un danger ou une menace, mais comme un potentiel d'enrichissement et de croissance. L'opposition, qui dégénère parfois en violence, est le fruit du pouvoir du péché et entraîne la destruction et la mort, explique le souverain pontife. Il faut donc faire preuve de respect et d'amour, même envers les adversaires ou ceux dont les façons de penser et d'agir diffèrent des nôtres. Pour Léon XIV, le respect de la personne implique de respecter et de défendre la vie de chacun à toutes les étapes et dans toutes les situations.
8: La fondamentale uguaglianza di tutti gli uomini.
7: L'égalité fondamentale de tous les hommes exige la justice sociale et que toute forme de discrimination soit surmontée et éliminée, souligne encore l'évêque de Rome. Le pape propose de dépasser la mentalité individualiste en adoptant une attitude de responsabilité de participation en vue du bien commun, car l'avenir de l'humanité dépend de l'engagement de chacun à collaborer avec Dieu et avec ses frères pour construire un monde plus humain.
8: Un mondo più umano.
5: Un compte rendu signé Augustine Asta. Après le roi Charles, Ursula von der Leyen promet de réunir bientôt des grands acteurs de l'IA pour aider à ralentir le développement des modèles les plus risqués. Devant les députés européens assemblés dans l'hémicycle du Parlement à Strasbourg, la présidente de la Commission européenne a tenu son discours automnal sur l'état de l'Union européenne, une tradition annuelle entamée il y a 15 ans maintenant. Et tout à l'heure, elle a brossé les projets d'avenir de l'UE avec dans l'immédiat, par exemple, un plan d'urgence contre les vagues de chaleur ou, à plus long terme, un futur Conseil européen de sécurité et l'idée d'une clause de défense mutuelle. La correspondance de Pierre Benazé.
9: Le sujet d'avenir le plus préoccupant, c'est celui de la jeunesse européenne, selon la présidente de la Commission. Elle va proposer ce jeudi une interdiction des réseaux sociaux aux moins de 13 ans. Dans le même secteur, elle propose de ralentir la course de l'intelligence artificielle. Cette promesse de régulation risque de provoquer des tensions avec les États-Unis, mais Ursula von der Leyen veut affirmer une Europe qui se défend, par exemple aussi face à l'agressivité commerciale chinoise, une Europe qui veut continuer à s'élargir, mais en restant ferme sur un élargissement au mérite et basé sur les valeurs de l'UE.
10: Le respect de nos valeurs est non négociable. J'ai été horrifiée par les images de funérailles de Ratko Mladic à Belgrade la semaine dernière. Il a commis des crimes contre l'humanité les plus atroces. La glorification des criminels de guerre n'a tout simplement pas sa place dans l'Union européenne. Voilà ce que nous défendons en tant qu'Union. La vérité, la justice et le respect pour nos valeurs. Des millions de personnes voient toujours dans l'Europe une promesse, parfois aussi loin que le Canada.
9: Et c'est l'annonce majeure d'Ursula von der Leyen ce mercredi devant le Premier ministre canadien Mark Carney, premier chef de gouvernement étranger a assisté à un discours sur l'état de l'Union. La présidente de la Commission offre au Canada de devenir le premier membre associé de l'UE. Pierre Benazet, Bruxelles. RFI pour Radio Vatican.
11: Le verdict était très attendu 3 ans après l'ouverture de son procès en première instance à Lae. L'ancien président du Kosovo qui avait démissionné pour s'en remettre à la justice a été condamné à 25 ans de prison par le tribunal spécial pour le Kosovo, Hashim Thaksi, et donc déclaré coupable de crimes de guerre commis par la guérilla kosovare des années 90 contre les forces serbes. Autre comparution à Lae, sa première, celle de l'ancien président des Philippines, Rodrigo Duterte, pour crimes contre l'humanité lors de la guerre lancée il y a 10 ans maintenant contre la drogue dans son pays. Le procès s'ouvrira le 30 novembre prochain à la Cour pénale internationale. Et d'ici là, la société civile s'organise pour réunir des preuves, des documents, objectifs, réussir à incriminer l'ancien gouvernement, responsable donc de cette guerre contre la drogue, donner la parole aux familles de ces victimes. En 2026, une commission vérité a été formée pour organiser ce travail. C'est le reportage de Célio Fioretti.
12: Une commission issue de la société civile en toute indépendance du gouvernement. Chris Magno, son directeur, nous présente ce qui la constitue, un panel large composé d'experts et de volontaires.
13: Le président de la commission est Raoul Pangalangan, un ancien juge de la CPI. Il y a Kaloy Kondé, un journaliste spécialisé depuis longtemps dans les droits de l'homme, et le docteur Raquel Fortune, médecin légiste. Dani Tilario, président de l'université Adamson, et Adel Del Cuerta, c'est un accompagnateur spécialisé dans les traumatismes.
12: Une commission dont le but premier est de donner la parole aux victimes qui ont longtemps été mises à l'écart, stigmatisées par le gouvernement.
14: We are not a court. We are not an ICC.
13: Nous ne sommes pas un tribunal, vous savez, nous ne sommes pas la CPI et nous ne pouvons pas engager de poursuites. Mais si les survivants, les témoins ou ceux qui révèlent la vérité souhaitent que leur affaire aille devant la justice, nous pouvons transmettre les conclusions aux organismes gouvernementaux.
12: L'issue du procès à la Cour pénale internationale pourrait marquer un précédent et ouvrir la voie à des poursuites judiciaires aux Philippines pour les autres responsables de la guerre contre la drogue. C'est le Fioretti, Mani, Radio Vatican.
11: En Inde, 2 femmes ont été tuées dans l'état du Manipur, résurgence des violences interethniques qui durent depuis 2023 entre la communauté hindoue des Métis majoritaires et la minorité des Kukis de religion chrétienne. Le conflit porte notamment sur des mesures de discrimination positives pour les emplois dans le secteur public. Les purges en Turquie, enfin, après l'armée, le monde universitaire, les Kurdes, les opposants de l'AKP, la communauté LGBT a été prise pour cible. Au moins 62 personnes ont été placées en détention provisoire depuis lundi. 29 autres doivent comparaître ce mercredi à Istanbul. Voilà, c'est la fin de ce journal. Merci de l'avoir suivi. Merci de votre fidélité aux ondes de Radio Vatican. L'actualité revient ce soir à 18h. Vous serez en compagnie de Xavier Sartre. Une excellente journée à tous.
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toi qui m'as donné la force, Jésus-Christ, notre Seigneur. Toi qui m'as jugé assez fidèle, Seigneur, pour m'appeler à ton service. Mon âme te glorifie.

donner et de nous baptiser. Seigneur, tu nous revêts de gloire. Tu nous appelles à te ressembler pleinement dans la splendeur de ta gloire. 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
0: Pour votre salut, il est 13h.
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4: Une nouvelle fois, merci d'être à notre écoute, amis et fidèles auditeurs. Dans un motu proprio rendu public lundi, le pape annule les réductions de salaire dues au Covid. Plus de précisions dans quelques instants. Dans le cadre de l'actualité de l'Église sur le continent, nous irons en Côte d'Ivoire où notre correspondant nous rendra compte de la rentrée scolaire, notamment dans les écoles catholiques. 30 jeunes originaires de plusieurs pays africains ont prononcé leur premier vœu au sein de la congrégation des Fils de l'Immaculée Conception à la cathédrale Saint-Joseph de Sankt-Mélima au sud du Cameroun. Une information que nous développera Paul Valéry Mendogo. L'actualité sociale et politique sur le continent nous conduira aujourd'hui au Mali, au Cameroun, en République démocratique du Congo. Dans cette présente édition, il sera également question de suivre Mgr Brice Armand Ibombo, évêque de Wesso en République du Congo, qui, lors de son passage à Rome, nous a fait écho de la situation dans son diocèse. À tous et à chacun, bonne condition d'écoute.
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4: L'urgence étant passée, les mesures d'austérité liées à la période du Covid-19 peuvent désormais être levées. Par un motu proprio, le pape Léon XIV a abrogé lundi la réglementation établie par le pape François en mars 2021 qui réduisait les salaires du personnel du Saint-Siège, à commencer par ceux des cardinaux et de chefs de département de la curie romaine, et gelait les augmentations d'ancienneté bisannuelles. Une mesure rigoureuse dictée à l'époque par les conséquences de la pandémie qui avait aggravé le déficit qui caractérise depuis plusieurs années la gestion économique du Saint-Siège, ce qui a eu un impact négatif sur toutes les sources de revenus du Saint-Siège et de l'état de la cité du Vatican, comme on pouvait le lire dans le motu proprio du pape François, un avenir durable. Il s'agissait avant tout d'une révision des dépenses menées par le souverain pontife argentin afin d'éviter des mesures encore plus drastiques telles que le licenciement d'employés, en particulier des laïcs et plus encore des pères et mères de famille. Direction la Côte d'Ivoire, où des millions d'écoliers ivoiriens ont repris lundi dernier le chemin de l'école après quelques semaines de vacances. Dans les établissements catholiques, le lancement de cette nouvelle année scolaire s'est tenu au groupe scolaire Notre-Dame de la Paix de Cocody, Riviera Palmeraie, dans l'archidiocèse d'Abidjan. À cette occasion, le père Félicien Gouessé, secrétaire exécutif national de l'éducation catholique, a exhorté l'ensemble de la communauté éducative à faire de la confiance et de la communion les fondements d'une école davantage tournée vers l'excellence et la formation intégrale de la personne. Marcel Ariston-Blé.
5: La reprise des cours est effective depuis ce lundi sur l'ensemble du territoire national ivoirien, notamment dans les établissements catholiques. Le père Félicien Gouessé, secrétaire exécutif national de l'éducation catholique de Côte d'Ivoire, dans son allocution d'ouverture, a appelé l'ensemble de la communauté éducative à privilégier la communion et le dialogue afin de restaurer et de consolider la confiance entre l'école et la famille, mais également entre les élèves et leurs formateurs.
6: Alors, ce que j'attends, effectivement, du fait de cette confiance, j'ai beaucoup apprécié le dicton du ministre, toute la Côte d'Ivoire à l'école, qui rejoint nos valeurs. Nous croyons qu'un enfant est éduqué par la communauté et non pas seulement par sa famille et par des experts. Donc, ce que j'attends de cette année scolaire, c'est que nous renforcions davantage cette valeur de communauté éducative, c'est-à-dire tout le monde mobilisé autour du droit à l'éducation pour tous, mais surtout avec une priorité pour les plus vulnérables. C'est aussi un pan du projet éducatif mondial qui, aujourd'hui, cette année, sera un ancrage particulier de notre mission.
5: Reprise reprise des cours joie pour les apprenants de retrouver leurs camarades et enseignants.
7: Je suis en classe de CE1B. Je vais commencer la catéchèse cette année. Et puis, mes vacances se sont bien passées. Et puis, la maîtresse, c'est très gentil. J'aime ma nouvelle classe. Et puis, merci. Merci à maman qui m'a envoyé à l'école. Je suis heureuse de revoir mes habits.
5: D'autant que le thème de l'année scolaire 2026 et 2027 retenu par le ministère de l'Éducation est « Restaurons la confiance pour la transformation durable de l'école ivoirienne ». Marcel Ariston Blé, Abidjan, Côte d'Ivoire, pour Radio Vatican.
4: 30 jeunes originaires de plusieurs pays africains ont prononcé leur premier vœu au sein de la Congrégation des Fils de l'Immaculée Conception à la cathédrale Saint-Joseph de Saint-Mélima au sud du Cameroun. Plus de précisions dans cette correspondance de Paul Valéry Mendogo.
8: Ils sont 30. 30 jeunes qui, au terme de 12 mois de formation, ont choisi de consacrer leur vie à Dieu dans la Congrégation des Fils de l'Immaculée Conception. À la cathédrale Saint-Joseph de Saint-Mélima, la messe solennelle de leur première profession religieuse était présidée par le père Apollinaire Anguissa Metogo, supérieur de la province africaine de la Congrégation.
9: Dès demain, les 30 jeunes seront déployés dans des différentes missions, dans les hôpitaux, dans les écoles, dans les paroisses, pour mettre en pratique et en valeur tous ces enseignements qu'ils ont reçus fidèlement.
8: Même si les 30 nouveaux prophètes n'auront pas le temps de s'installer dans l'émotion de la célébration, leur joie profonde est perceptible.
10: Je suis Kofi Kwame Donatien de la Côte d'Ivoire. Tout d'abord, je devrais dire merci à Dieu pour ce jour qu'il nous a donné. On espère seulement qu'on fera toujours sa mission comme il le veut.
11: Frère Glody Timpini de la RDC. J'ai d'abord la joie de porter cet habit comme religieux aujourd'hui. Et le vœu que nous venons de faire là maintenant, là, ce ne sont pas des simples promesses. Donc notre contact envers les gens qui souffrent, envers les pauvres, est vraiment quotidien.
12: Frère Francis Munachimso Mwachiku. Je demande grâce à Dieu pour rester fidèle jusqu'à la fin.
8: La profession religieuse ne constitue donc pas un point d'arrivée. Elle inaugure un chemin quotidien de fidélité. Paul Valéry Mendogo depuis Saint-Mélima pour Radio Vatican.
4: Les nouveaux évêques du monde entier ont récemment séjourné à Rome dans le cadre d'une formation organisée à leur intention. Parmi eux, Mgr Brice Armand Ibombo, à la tête du diocèse de Wesso dans le nord de la République du Congo depuis un an. Dans une interview accordée à nos médias, le quatrième évêque de Wesso entend placer l'évangélisation et la formation au cœur de ses priorités pastorales. Parmi les principaux défis de son diocèse, l'éducation des jeunes, leur accompagnement face aux nouveaux moyens de communication, l'autofinancement et le développement des vocations. Le nouvel évêque revient sur ses chantiers et sur les grands défis qui accompagnent sa mission.
13: Les défis sont nombreux. Le premier défi, c'est parmi les missions qui m'ont été confiées par le Saint-Esprit, c'est le défi de l'évangélisation. L'évangélisation en profondeur, faire connaître le nom de Jésus, la bonne nouvelle de Jésus à travers tout le département de la Sangha qui couvre mon diocèse, à travers la catéchèse, la liturgie, la célébration des sacrements. Il y a cette année, par exemple, dans tout le diocèse, il y a eu moins de mariages. Et ça, c'est un défi majeur. Il y a eu quelques baptêmes, il y a eu des confirmations, mais c'est un petit nombre. Ça veut dire que le boulot y est, la mission est encore là, comme a dit Jésus, hein. La mission est abondante, mais les ouvriers sont peu nombreux. Nous avons un autre défi, toujours sur le plan pastoral, le défi de l'éducation. Nous devons éduquer nos jeunes. Et mon diocèse, nous avons quelques écoles et qui forment. Depuis mes prédécesseurs, je les salue pour l'initiative, pour tout le travail fait. Ils m'ont en fait ouvert le chemin, baliser le chemin. Le défi de l'éducation nous invite à continuer à ouvrir, à construire les écoles à travers notre diocèse. Pour le moment, on n'a que quelques écoles à Wesso Centre et un peu la ville à côté, Pokola, mais dans d'autres villes, d'autres villages, il n'y a pas d'école. Et ça, c'est l'une de mes préoccupations aussi. Vous savez que sans l'éducation, eh bien, il n'y a pas un futur. Hein? Joseph Kizerbo disait « éduquer ou périr ». Si on n'éduque pas, on périt. Et notre jeunesse aujourd'hui a besoin de l'éducation.
14: Il y a aussi le défi de la formation des fidèles.
13: le défi de la formation. On doit former nos fidèles, on doit former nos jeunes qui deviennent des chrétiens mûrs, adultes. Les chrétiens sont engagés dans le monde et dans la société, pas seulement à l'église, mais aussi des chrétiens engagés dans la société pour échapper aux dangers qui nous viennent d'ailleurs, qui nous viennent surtout du monde occidental. N'oubliez pas que tous nos jeunes aujourd'hui, avec l'Internet, avec la communication, tout le monde, et le monde est devenu un microcosme. Hein? Les Italiens disent tout le monde est paese. Donc on vit maintenant la même réalité. Ce qui est fait ici à la minute est connu ailleurs. Donc nous avons besoin de la formation. D'ailleurs, c'était parmi les thèmes aussi. Comment former nos jeunes à la manipulation, à l'utilisation de ces moyens de communication que la société nous oblige aujourd'hui. On ne peut plus rien faire sans ça parce que ça nous aide aussi dans la pastorale. Mais ce qui nous intéresse maintenant, c'est la bonne utilisation. Nous avons aussi le défi de l'autofinancement. C'est-à-dire sur l'aspect économique, sur le plan économique. Notre diocèse est pauvre, il faut le dire. Nous vivons dans une zone pauvre où la population, pour la plupart paysanne, c'est des agriculteurs, des agricultrices qui pratiquent l'élevage, ainsi de suite. Alors, il nous faut aussi développer ce secteur. Nous vivons en grande partie des dons, des donations. Mais de plus en plus, on nous invite déjà à l'autofinancement, à penser à l'autofinancement, parce que dans quelques années, il n'y aura plus de subsides. Et ça, c'est l'une des préoccupations majeures. Et avec mes collaborateurs, nous sommes déjà dedans, on est en train de réfléchir comment y parvenir, comment engager le processus de l'autofinancement. Nous avons des terres, nous avons des terrains, ainsi de suite, et on est en train de comment exploiter ces terres, comment faire à ce que le patrimoine que nous avons et nous aide aussi économiquement à parvenir à cet autofinancement. Je me limite à ces trois défis qui sont pour moi plus préoccupants.
14: Le défi également des vocations, Monseigneur.
13: Le défi des vocations. Jésus l'a dit déjà dans sa parole dans l'Évangile. Et notre diocèse aussi en manque de vocation. Bon, il y a quelques années, quand j'étais au séminaire, le diocèse Wissoun avait 1, 2, 3 séminaristes. Mais aujourd'hui, cette année, l'an dernier, nous, on a eu 13 séminaristes. Et cette année, on en aura 15. Voilà, donc c'est déjà une bonne nouvelle, mais nous continuons à prier, nous continuons à travailler aussi. Se lancer dans la pastorale de la jeunesse. Le pape nous l'a rappelé. Pensez à la jeunesse, pensez au futur, pensez aux vocations. Et ça fait partie aussi de nos priorités pastorales.
4: Monseigneur Brice Armand Ibombo, évêque de Wesso en République du Congo, interrogé par Henri Moriba Camara.
15: Dans quelques instants, l'actualité sociopolitique.
4: 2 millions de personnes au Soudan du Sud pourraient être privées de l'aide du Programme alimentaire mondial PAM, a prévenu mardi l'organisation confrontée à des difficultés de financement. Devant la presse à Genève, Mathieu Holygrove, directeur exécutif adjoint des opérations du PAM, a rappelé que près de 7,8 millions de personnes, soit plus de la moitié de la population du pays, peinaient à se nourrir au quotidien. L'épidémie d'Ebola qui sévit dans l'est de la République démocratique du Congo progresse de manière exponentielle au nord Kivu, alors que des signes d'amélioration sont observés dans d'autres provinces, a indiqué mardi l'Organisation mondiale de la santé OMS. Samedi dernier, le gouvernement congolais a annoncé que le pic de l'épidémie avait été atteint mi-août et que les paramètres indiquaient une diminution du nombre de cas au niveau national pour cette maladie extrêmement meurtrière qui a déjà tué, avant l'épisode en cours en RDC, plus de 15 000 personnes en Afrique au cours des 50 dernières années. Une attaque perpétrée lundi par des individus armés dans un bar de Bamenda, chef-lieu de la région anglophone du nord-ouest du Cameroun, a fait 3 morts et 4 blessés, ont indiqué mardi les autorités locales. Après 15 mois d'une forte crise diplomatique, le premier ministre algérien a visité lundi le Mali avec au menu des échanges la relance et la redynamisation de la coopération entre les deux pays. Les détails avec notre correspondant dans la région, Abdoul Razak Idrissa.
16: Le chef du gouvernement algérien a remis au président Goïta une lettre d'invitation pour une visite en Algérie de son homologue Tebboune et indiquer que les modalités de cette visite sont déjà en préparation des deux côtés. La visite a été aussi l'occasion d'échanges entre les deux délégations sur les défis sécuritaires régionaux. La présence à Bamako du Premier ministre algérien, quelques jours seulement après la visite de son homologue Abdoulaye Meïga à Alger, illustre la volonté partagée des deux pays de consolider leurs relations de solidarité et de coopération bilatérale. Des relations qui s'étaient fortement dégradées après la destruction en avril 2025 par l'armée algérienne d'un drone malien à la frontière entre les deux pays. Alger avait alors affirmé que l'appareil avait violé son espace aérien, ce que Bamako avait contesté. Les deux pays avaient chacun rappelé son ambassadeur et fermé réciproquement leur espace aérien. Ils cherchent désormais à tourner la page de cette crise et à rétablir le dialogue direct. Abdoul Razak Idrissa à Niamey pour Radio Vatican.
4: Prise de position des évêques et vie des chrétiens dans le monde avec Henri Moriba Camara.
17: Commençons cette rubrique par le continent asiatique où au Sri Lanka, le diocèse de Jaffna continue de réclamer une enquête internationale indépendante sur la fosse commune de Chemani. Des experts médicaux et des archéologues y ont découvert des centaines de restes humains dont certains pourraient appartenir à des enfants et des nourrissons. La troisième campagne de fouilles menée jusqu'en août a permis de mettre au jour 583 ensembles d'ossements et de squelettes, mais leur nombre exact et leur identité restent à déterminer. Le diocèse demande donc des analyses médico-légales approfondies, notamment des tests ADN, afin de faire la lumière sur le sort des personnes disparues depuis plusieurs décennies. La première assemblée des missionnaires numériques catholiques d'Asie s'est achevée cette semaine à Manila, la capitale des Philippines, après avoir rassemblé plus de 100 communicateurs et créateurs de contenu venus de tout le continent dans le but de renforcer la collaboration et d'élaborer une vision commune pour l'évangélisation numérique. Organisée sous le thème d'influenceurs à témoins, une démarche synodale pour la mission numérique en Asie. Les participants ont été invités à dépasser la simple production de contenu pour devenir de véritable témoin de foi enraciné dans la communion et la mission. L'information et son rapport à la vérité dans la guerre entre l'Ukraine et la Russie sont plus qu'essentiels. La bataille fait rage non seulement dans les médias, mais aussi sur les réseaux sociaux. Nul n'est épargné. Avoir accès à de vraies informations pour se faire une idée de la vérité des faits, c'est un enjeu de première importance, comme le souligne Mgr Ior Razia, l'éparque de l'Église gréco-catholique ukrainienne en France, Belgique, Pays-Bas, Luxembourg et Suisse.
18: Tout doit être basé sur la vérité. Et donc il faut qu'il soit la vérité dans ce domaine des médias, dans les messages publics. D'une certaine manière, c'est normal qu'il y ait plusieurs fractions de la société, mais quand une de ces parties utilise des moyens de propagande un peu plus efficaces ou essaye des moyens financiers pour avancer dans ses propagandes, ça c'est le problème. La société, la population n'a pas accès à la vérité. Et à mon avis, l'État, peut-être l'Église, doit surveiller pour que au moins toutes les positions soient
19: représentées
18: dans les médias. Mais il y a aussi des choses où vraiment cette vérité est gravement affectée ou même n'existe plus. Par exemple, il y a une fausse illusion que les Ukrainiens et les Russes sont une même nation, ou les Ukrainiens sont comme groupe ethnique des Russes, ou que la Russie est un pays originaire qui a donné la naissance à l'Ukraine. Ce n'est pas vérité, ça veut dire que c'est une faute, et c'est une propagande. Pour chacun qui a appris l'histoire, c'est évident. Donc il faut aussi mettre des choses en ordre.
17: Mgr Ior Razia, l'éparque de l'Église gréco-catholique ukrainienne en France, Belgique, Pays-Bas, Luxembourg et Suisse. Et en Allemagne, l'archevêque de Fribourg appelle à protéger la démocratie qui ne va pas de soi. À l'occasion de la Journée internationale de la démocratie, le 15 septembre, Mgr Stéphane Borger invite les citoyens à s'engager activement dans la vie démocratique, notamment dans les paroisses, les partis et la société civile. Face à la montée du populisme des droites et à la polarisation de la société, l'Église catholique du sud-est de l'Allemagne a lancé une initiative démocratique. Elle entend ainsi défendre la dignité de chaque personne et contribuer au débat public.
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4: C'est par ici que nous mettons un point final à notre programme aujourd'hui. Merci de l'avoir suivi. Au revoir et à la prochaine.
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mon Dieu, je crois fermement que tu es ici, que tu me vois, que tu m'entends. Je t'adore avec profonde révérence. Je te demande le pardon de mes péchés et la grâce de faire avec profit ce moment de prière. Marie, ma mère immaculée, Saint Joseph et mon ange gardien, intercédez pour moi. Un jour, Jésus a comparé les gens de sa génération à des gamins assis sur la place qui s'interpellent en disant « Nous vous avons joué de la flûte et vous n'avez pas dansé. Nous avons chanté des lamentations et vous n'avez pas pleuré. » Il s'agissait probablement d'un jeu ou d'une sorte de comptine où il fallait mimer la joie ou la tristesse en fonction de la chanson. Et alors si on ne le fait pas, c'est pas du jeu. Et pourquoi vous jouez pas? Jésus semble donc dénoncer une certaine immaturité chez ses contemporains et il explique pourquoi. Jean le Baptiste, en effet, est venu. Il ne mange pas de pain, il ne boit pas de vin. Et vous dites, c'est un possédé. Le Fils de l'homme est venu, il mange et il boit. Et vous dites, voilà un glouton et un ivrogne, un ami des publicains et des pécheurs. Jésus leur dit, vous êtes comme des enfants qui se plaignent tout le temps. Vous critiquez Jean-Baptiste parce qu'il ne mange presque pas et ne boit que de l'eau. Vous le classez dans la comme fou ou comme possédé. Moi-même, le Seigneur, donc vous me classez dans la catégorie des gloutons et des ivrognes parce que vous m'avez vu manger et boire, et parfois chez des pécheurs. Alors Seigneur, je ne pense pas que tu aies été désolé pour toi-même. Je ne pense pas que Jésus se soit dit « Ah, comme il me traite !» Non, Seigneur, tu as été peut-être désolé par ce péché déjà de jugement téméraire, de condamnation des gens à partir de presque rien. Mais peut-être aussi, tu as été désolé parce qu'ils ne se rendaient pas compte de la grandeur du moment. Ces personnes, c'est vrai, pensons-y, ont eu la chance d'approcher Dieu fait homme, le Verbe incarné, la seconde personne de la Trinité, et ils sont restés à regarder ce qu'ils mangeaient, ce qu'ils buvaient. Ils sont restés à la surface des choses. Ils n'ont même pas essayé de comprendre pourquoi Jésus allait chez les pécheurs. Ils ont ignoré la transformation des pécheurs au contact du Christ. Alors oui, ils sont comme des gamins qui sont dans leur petit monde et qui sont capables de passer complètement à côté de la grandeur de la réalité. Saint José Maria Escrivá expliquait qu'il y a deux manières de voir la vie, notamment la vie ordinaire. Soit on reste à la surface des choses, et souvent pour s'en plaindre, râler, critiquer, soit on va en profondeur parce qu'on est sensible à Dieu. Et on comprend que Dieu nous parle dans la vie de tous les jours, et qu'on peut vivre avec lui les choses de tous les jours. Les gens, écrivait Saint José Maria, ont une vision plane à ras de terre à deux dimensions. Quand tu vivras la vie surnaturelle, tu recevras de Dieu la troisième dimension, la hauteur, et avec elle le relief, le poids et le volume. La vie surnaturelle, c'est-à-dire la vie profondément chrétienne, la vie avec Dieu. Seigneur Jésus, tu as peut-être été désolé de voir ces gens de ta génération ne pas comprendre et s'obstiner à vivre à plat, à deux dimensions. Ils sont passés à côté du trésor sans même le remarquer parce qu'ils ne voulaient pas creuser. Et moi, Seigneur, aujourd'hui, je voudrais te rencontrer, non pas superficiellement, non pas à distance, en restant au fond de l'église ou de la chapelle, mais je voudrais te rencontrer personnellement, profondément. Et l'ambition des 10 minutes avec Jésus, c'est de t'aider, toi qui écoutes, à rencontrer le Christ en profondeur. En lisant l'Évangile, nous constatons qu'il y a beaucoup de gens qui ont entendu parler de Jésus. Beaucoup sont venus le voir, des foules entières, et l'ont approché de plus ou moins près. Mais tous ne l'ont pas rencontré. Il y a peut-être même des gens qui ont préféré ne pas s'approcher de trop près, par timidité ou par tranquillité, rester un peu à distance. Comme un homme du nom de Zachée, raconté par l'Évangile, qui était le chef des collecteurs d'impôts, quelqu'un de riche, il cherchait à voir qui était Jésus, ça l'intéressait. Et pour cela, il était monté sur un arbre. L'Évangile précise qu'il était de petite taille, et donc l'arbre l'aidait pour apercevoir Jésus. Jésus ne circulait pas à cheval, on voit, mais à pied, hein, au niveau des gens. Peut-être aussi Zachée pensait-il rester à distance, à l'abri dans son arbre, sans trop se mouiller, parce qu'il n'était pas très fier de lui. Il savait qu'il était pécheur. Et aux surprises, Jésus s'arrête et lui dit « Zachée, descends. Descends de ton arbre, de ton perchoir. Ne reste pas loin. Aujourd'hui, il me faut demeurer chez toi. » Vite, il descendit, dit Saint Luc, et il reçut Jésus avec joie. Et un peu plus tard, pendant le repas, apparemment, Zachée debout, alors que pendant le repas, les gens étaient plutôt couchés, mais Zachée debout en public s'adresse à Jésus et lui dit « Voici, Seigneur, je fais don aux pauvres de la moitié de mes biens. Et si j'ai fait du tort à quelqu'un, je vais lui rendre quatre fois plus. » Donc Jésus

0: Tu as provoqué la rencontre en profondeur, non pas pour accuser Zachée et le mettre face à son péché sans plus, mais pour lui offrir la possibilité de se repentir, pour lui donner la confiance suffisante pour qu'il se lance dans une révolution de sa vie intérieure, enfin extérieure et même intérieure. Et peut-être qu'en ce moment aussi, le Seigneur nous dit « Descends, descends de tes 10 minutes avec Jésus que tu écoutes tranquillement dans ta voiture ou en faisant autre chose. Mouille-toi, enfin, n'aie pas peur de moi, nous dit Jésus. Tu n'as pas besoin d'être parfait pour t'approcher. N'aie pas peur de la vérité sur toi-même, ne la nie pas, ne l'évite pas. Comme tu le sais peut-être, cher auditeur, hein, nous sommes très contents que quelqu'un prolonge un peu au-delà de l'audio, que l'auditeur continue à parler avec Dieu après, en se servant de ce que nous venons de dire, ou pas d'ailleurs. Le plus important, c'est vraiment la rencontre avec Dieu, la tienne, la mienne. Alors une prière, oui, de près. La prière est décapante, hein, me disait un jour un moine bénédictin. La rencontre avec Dieu, si elle est sincère, enlève la couche de peinture que nous avions mis par-dessus la rouille pour que ce soit présentable. Mais c'est pas un décapage sans plus. La vraie prière désarmée devant Dieu nous met face à la vérité sur nous-mêmes, c'est vrai. Mais c'est pas un réquisitoire, hein, c'est pas rester seul face à nos péchés ou à notre côté décevant. La prière, c'est aussi et surtout une rencontre avec Dieu qui me montre la réalité, mais avec espérance. Donc nous sommes deux à regarder cette réalité dont je peux avoir peur. Dieu et moi, et les deux sont du même côté. Dieu n'est pas un ennemi, c'est un ami. L'Esprit Saint n'est pas un accusateur, c'est l'Esprit de vérité. Et il est aussi le sanctificateur, celui qui nous fait partager la vie divine. Alors il y a peut-être des gens, et peut-être nous aussi, peut-être moi aussi, qui ont parfois un peu peur de la prière, qui ont un peu peur, par exemple, de faire une retraite, deux ou trois jours de prière, par crainte de se retrouver devant la vérité. Ils ont discuté avec tout le monde, alors peut-être parce qu'ils sont très bavards, mais peut-être aussi parce qu'ils ont peur, finalement, de se retrouver avec Dieu et devant la vérité. Alors, cher auditeur, je t'encourage à continuer. Si quelque chose de cet audio t'a servi ou t'as paru te concerner, bah note-le et n'aie pas peur d'y revenir dans ton dialogue avec Dieu. Si tu sens une grande envie de vraiment baisser les armes dans la prière, d'arrêter de d'avoir un bouclier, si tu sens une grande envie de parler très sincèrement avec le Seigneur, n'hésite pas à le faire. Si tu as envie de te confesser prochainement, pour tout dire, c'est très bien. Si tu manques d'idées ou d'inspiration, bah adresse-toi à l'Esprit Saint qui intercède en nous. Et tu constateras et nous constaterons ce que dit Jésus dans la dernière phrase de cet évangile. Par tous ses enfants, la sagesse de Dieu a été reconnue juste. C'est-à-dire, ceux qui sont vraiment enfants de Dieu voient que la sagesse de Dieu est juste. Elle n'est pas simplement éclairante, elle n'est pas simplement intéressante, elle n'est pas accusatrice, elle est rassurante. Elle donne confiance. Alors ménageons-nous cette année un bon rendez-vous quotidien avec Dieu, c'est peut-être déjà fait, mais nous constaterons, en persévérant dans la prière, que la sagesse de Dieu est vraiment juste et rassurante, et que l'Esprit Saint vient au secours de notre faiblesse pour nous aider à prier. Je te remercie, mon Dieu, des bonnes résolutions, des actes d'amour et des inspirations que tu m'as communiquées dans cette méditation. Je te demande de m'aider à les mettre en pratique. Marie, ma mère immaculée, Saint Joseph et mon ange gardien, intercédez pour moi.
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1: Amis auditeurs, bienvenue à cette nouvelle émission de la Bible sur les ondes. Hier, nous avons parlé des diverses guérisons de Jésus, du miracle de la multiplication des pains et de bien d'autres enseignements. Aujourd'hui, nous allons découvrir Jésus, toujours à l'œuvre pour le royaume de Dieu. Écoutez.
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2: Après cela, le Seigneur choisit 72 autres disciples. Il les envoie deux par deux devant lui, dans toutes les villes et tous les endroits où lui-même doit aller. Il leur dit,
3: « Il y a une grande récolte à faire, mais les ouvriers ne sont pas assez nombreux. Demandez donc au propriétaire de la récolte d'envoyer encore des ouvriers pour faire sa récolte. Allez, je vous envoie comme des agneaux au milieu des loups. N'emportez pas d'argent, pas de sac, pas de sandales. Sur le chemin, ne vous arrêtez pas pour saluer les gens. Quand vous entrez dans une maison, dites d'abord « Paix à cette maison ». Si un ami de la paix habite là, votre paix restera avec lui. Sinon, elle reviendra à vous. Restez dans cette maison. Mangez et buvez ce qu'on vous donne. En effet, l'ouvrier doit recevoir un salaire. Ne passez pas de maison en maison. Quand vous entrez dans une ville où les habitants vous reçoivent, mangez ce qu'on vous présente. Guérissez les malades qui sont là et dites à tous, « Maintenant, le royaume de Dieu est près de vous. » Mais quand vous entrez dans une ville où les habitants ne vous reçoivent pas, allez sur les places publiques et dites aux gens, « Nous enlevons même la poussière de votre ville qui est collée sous nos pieds et nous vous la rendons. Mais vous devez le savoir, le royaume de Dieu est tout près de vous. » Oui, je vous le dis, le jour où Dieu jugera les gens, il sera moins sévère avec les habitants de Sodome qu'avec les habitants de cette ville.
4: Luc décrit comment Jésus envoie les 70 disciples pour prêcher la bonne nouvelle. Jésus les envoie deux par deux pour donner du poids à leur témoignage. Ensuite, il leur dit, « Il y a une grande récolte à faire, mais les ouvriers ne sont pas assez nombreux. Demandez donc au propriétaire de la récolte d'envoyer encore des ouvriers pour faire sa récolte. » Souvent, dans les images de la Bible, Dieu est le propriétaire du champ et nous sommes ses travailleurs. Il nous confie la mission de faire la récolte, c'est-à-dire de chercher à gagner des gens pour lui. Jésus explique aussi aux disciples que cette récolte se fait presque toujours dans un environnement hostile. Ceux qui travaillent pour Dieu sont forcément exposés à toutes sortes de dangers. Attendons-nous donc à rencontrer des difficultés sur la route, car il y en aura. Mettons de côté nos idées de confort. Jésus nous appelle à le suivre partout dans le monde. Le Seigneur leur dit également que toute localité qui rejette leur message s'expose à un jugement sévère. Ces principes peuvent nous guider encore aujourd'hui. Ceux qui ne reçoivent pas notre message rejettent en même temps le Christ. Ils rejettent ainsi le salut qui leur est offert. Mais pour ceux qui acceptent ce message, le Christ les accueille. Ils reçoivent le salut et entrent alors dans la grande famille de Dieu.
1: Les disciples sont de retour de leur mission. Écoutez.
2: Ensuite, les 72 disciples reviennent. Ils sont pleins de joie. Et ils disent,
5: Seigneur, même les esprits mauvais nous obéissent quand nous leur donnons des ordres en ton nom.
2: Jésus leur dit,
3: je voyais Satan qui tombait du ciel comme un éclair. Écoutez, je vous ai donné le pouvoir de marcher sans danger sur les serpents et les scorpions et d'écraser toute la puissance de l'esprit mauvais. Rien ne pourra vous faire du mal. Pourtant, ne soyez pas joyeux parce que les esprits mauvais vous obéissent. Mais soyez joyeux, parce que Dieu a écrit votre nom dans les cieux.
4: Amis auditeurs, Jésus reçoit ici les disciples qu'il avait envoyés en mission pour prêcher le royaume. Ceux-ci sont remplis de joie à cause des miracles et des merveilles qu'ils ont pu accomplir. Ils disent à Jésus, « Seigneur, même les esprits mauvais obéissent quand nous leur donnons des ordres en ton nom. » En effet, Jésus-Christ a donné aux disciples le pouvoir de marcher sur les serpents et sur les scorpions, c'est-à-dire sur toutes les formes du mal. Aujourd'hui encore, Jésus-Christ est victorieux quelles que soient les situations. Il donne son autorité à tous ceux qui croient en lui et qui font sa volonté. En outre, Jésus fait une révélation à ses disciples. Il dit, « Ne soyez pas joyeux parce que les esprits mauvais vous obéissent, mais soyez joyeux parce que Dieu a écrit votre nom dans les cieux. » Voyez-vous, Jésus montre à ses disciples que le plus important, c'est notre salut. C'est ce qui doit nous procurer le plus de joie dans notre vie. Il est juste de nous réjouir de l'héritage que Dieu nous réserve et de tous les dons que Dieu nous offre par sa grâce.
1: Jésus répond à un maître de la loi. Écoutez.
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2: Alors, un maître de la loi arrive. Il veut tendre un piège à Jésus et lui demande.
6: Maître, qu'est-ce que je dois faire pour recevoir la vie avec Dieu pour toujours?
2: Jésus lui dit.
3: Qu'est-ce qui est écrit dans la loi? Comment est-ce que tu le comprends?
2: L'homme répond.
6: Tu dois aimer le Seigneur, ton Dieu, de tout ton cœur, par toute ta vie, de toute ta force et de toute ton intelligence. Et tu dois aimer ton prochain comme toi-même.
2: Jésus lui dit.
3: Tu as bien répondu. Fais cela et tu vivras.
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4: Les maîtres de la loi sont censés connaître la parole de Dieu. L'un d'eux vient à Jésus et lui demande « Que dois-je faire pour recevoir la vie avec Dieu pour toujours ?» C'est un piège qu'il a tendu au Seigneur pour l'amener à renier la loi de Moïse. Alors, Jésus demande de chercher lui-même la réponse dans la loi de Moïse. Voyez-vous, le Seigneur a déjoué ce piège et en même temps a montré qu'il n'est pas venu pour détruire la loi de Moïse, mais pour l'accomplir.
1: Mais le maître de la loi n'est toujours pas satisfait. Écoutez.
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2: Mais le maître de la loi veut montrer que sa question est juste. Il demande à Jésus.
7: Et qui est mon prochain?
2: Jésus répond.
3: Un homme descend de Jérusalem à Jéricho. Des bandits l'attaquent. Ils lui prennent ses vêtements, ils le frappent et ils s'en vont en le laissant à moitié mort. Par hasard, un prêtre descend aussi sur cette route. Quand il voit l'homme, il passe de l'autre côté de la route et continue son chemin. Un lévite fait la même chose. Il arrive à cet endroit, il voit l'homme, il passe de l'autre côté de la route et continue son chemin. Mais un Samaritain en voyage arrive près de l'homme. Il le voit et son cœur est plein de pitié pour lui. Il s'approche, il verse de l'huile et du vin sur ses blessures et il lui met des bandes de tissu. Ensuite, il le fait monter sur sa bête, il l'amène dans une maison pour les voyageurs et il s'occupe de lui. Le jour suivant, le Samaritain sort 2 pièces d'argent, il les donne au propriétaire de la maison et il lui dit « Occupe-toi de cet homme. Ce que tu dépenseras en plus pour lui, je le rembourserai moi-même quand je reviendrai par ici. »
2: Et Jésus demande
3: « À ton avis, lequel des 3 voyageurs a été le prochain de l'homme attaqué par les bandits ?»
2: Le maître de la loi répond
6: « C'est celui qui a été bon pour lui. »
2: Alors, Jésus lui dit
3: « Va, et toi aussi, fais la même chose. »
4: Jésus raconte ici une parabole pour instruire le maître de la loi qui cherche toujours à se justifier. Il pose cette autre question au Seigneur. « Et qui est mon prochain ?» Alors, Jésus se met à raconter l'histoire du bon Samaritain. Certainement, vous avez déjà entendu cette histoire. Un homme victime d'une agression est abandonné au bord de la route, presque mort. Un sacrificateur et un lévite, tous deux religieux juifs, passent par là et refusent de lui porter secours. Ensuite, arrive un samaritain, celui que les juifs haïssent et méprisent. Ce dernier a pitié de l'homme blessé et s'empresse de lui porter secours. Il soigne ses blessures sur place et l'amène dans une maison de passage. Il donne même de quoi soigner l'homme au gérant. Après avoir raconté cette histoire, Jésus demande au maître de la loi de répondre lui-même à la question « Qui est son prochain ?» Il lui dit « À ton avis, lequel des trois voyageurs a été le prochain de l'homme attaqué par les bandits ?» Et le maître de la loi lui dit que c'est le Samaritain. « Cher ami, à toi de répondre à cette même question maintenant. Qui est ton prochain et qui est le bon Samaritain pour toi ?» Ton prochain, c'est n'importe qui dans ce monde, qu'il soit de ta religion ou non, qu'il soit de ton ethnie ou non. Et le bon Samaritain dans notre vie, c'est le Seigneur Jésus-Christ lui-même. C'est lui qui est venu nous chercher lorsque nous étions au plus bas, accablés par nos fautes, pour nous sauver de nos péchés. Les sacrificateurs, les lévites, les prêtres et les pasteurs peuvent nous décevoir, mais quant au bon Samaritain, il ne nous décevra jamais.
1: Jésus adresse à présent une invitation importante à la foule. Écoutez.
3: Venez près de moi, vous tous qui portez des charges très lourdes et qui êtes fatigués, et moi je vous donnerai le repos. Je ne cherche pas à vous dominer. Prenez donc, vous aussi, la charge que je porte et devenez mes disciples. Ainsi, vous trouverez le repos pour vous-même. Oui. Ce que je mettrai sur vous est facile à porter. Ce que je vous donne à porter est léger.
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4: Amis auditeurs, Jésus promet ici le repos à tous ceux qui sont épuisés par les difficultés de la vie. Pour cela, ils doivent venir à lui et reconnaître leur impuissance. De quelle charge Jésus parle-t-il? Certainement du poids des péchés, car tous les humains sont pécheurs, mais aussi de nos problèmes et de nos soucis. Jésus est la solution à toutes nos peines. Alors, acceptons de venir à lui, confions-lui nos fardeaux et nos soucis. En retour, il apportera les solutions convenables à nos problèmes et la paix dans notre cœur. Désormais, nous ne sommes plus seuls, car Jésus-Christ est avec nous tous les jours de notre vie.
1: Chers auditeurs, nous sommes à la fin de notre émission pour aujourd'hui. Vous venez d'entendre des récits tirés du livre de Luc au chapitre 10 et de Matthieu au chapitre 11. Soyez avec nous demain pour d'autres épisodes de la vie de Jésus. Que Dieu vous remplisse de sa joie et de sa paix.
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0: Pour votre salut, il est 14h.
2: Le cardinal Robert Sarah nous propose une conférence sur la force du

0: les battements d'un cœur silencieux, l'espérance, la foi et la confiance en Dieu sont indestructibles. Même si, à l'extérieur, le monde est semblable à un champ de ruines, à l'intérieur de notre âme, dans le plus grand silence, Dieu continue à veiller. La guerre et ses cortèges d'horreur n'auront jamais raison de Dieu, qui est présent en nous. Devant le mal et le silence de Dieu, il faut toujours prier et crier silencieusement en disant avec foi et amour à Jésus, notre Seigneur et notre Dieu, je t'ai cherché, Jésus. Je t'ai entendu pleurer de joie à la naissance d'un enfant. Je t'ai vu chercher la liberté à travers les barreaux d'une prison. Je suis passé près de toi quand tu commandais un morceau de pain. Je t'ai entendu hurler de douleur quand tes enfants étaient terrassés par les bombes. Je t'ai découvert dans les salles d'un hôpital, soumis à des thérapies sans amour. Maintenant, je t'ai trouvé. Je ne veux plus te perdre. Je t'en prie, apprends-moi à t'aimer. Maintenant, j'aimerais vous parler de la place que doit avoir le silence dans notre liturgie. Il s'agit d'une préoccupation majeure et même centrale qui est présente dans mon ouvrage « La force du silence ». Le Concile Vatican II souligne que le silence est un moyen privilégié pour favoriser la participation du peuple de Dieu à la liturgie. La sollicitude pastorale des pères conciliaires visait à expliquer et à manifester ce qu'est la véritable participation liturgique, c'est-à-dire l'accès au mystère de Dieu. Participer à la liturgie, ce n'est pas se distribuer le rôle dans la liturgie, mais c'est avoir accès au mystère de Dieu. Or, sous prétexte de pouvoir s'approcher plus facilement de Dieu, certains ont voulu que dans la liturgie, tout soit immédiatement intelligible, rationnel, horizontal, convivial, fraternel et humain. Mais en agissant ainsi, on court le risque de réduire le mystère sacré à des bons sentiments. Ainsi, sous prétexte de pédagogie, certains prêtres s'autorisent d'interminables commentaires insignifiants et horizontaux. Ces pasteurs ont-ils peur que le silence devant le Très-Haut déroute les fidèles? Croient-ils que l'Esprit-Saint est incapable d'ouvrir les cœurs au mystère divin en y répandant la lumière de la grâce sanctifiante? Pensent-ils suppléer à la présence, à leurs yeux, trop discrète et inefficace de l'Esprit-Saint? Le pape Saint Jean-Paul II nous met en garde. L'homme entre en contact avec la divine présence, surtout en se laissant éduquer à un silence d'adoration. Car au sommet de la connaissance et de l'expérience de Dieu, il y a sa transcendance absolue. Dans la liturgie, le silence sacré est le plus précieux des dons fait aux fidèles. Et les clercs ne doivent pas les priver de ces trésors. Le silence est l'étoffe dans laquelle nos liturgies devraient être taillées pour en faire des vêtements rutilants de la prière précieuse de l'Église. Il faudrait que rien ne vienne rompre l'atmosphère silencieuse qui doit normalement imprégner nos célébrations. Toutefois, pour que la liturgie soit vivifiée par le silence sacré, il ne suffit pas de décréter des moments de silence. En effet, le silence est avant toute chose une attitude de l'âme. Il n'est donc pas une pause entre deux rites. Il est lui-même pleinement un rite. Le silence est un rite. On constate que dans les rites orientaux, contrairement aux rites latins, il n'est pas prévu de silence pendant la célébration de la divine liturgie. Il reste qu'il existe aussi et intensément dans ces rites vénérables la dimension apophatique de la prière devant Dieu, lui qui est ineffable, incompréhensible, insaisissable. La divine liturgie constitue en quelque sorte une plongée dans le mystère de Dieu. Apprenons à être silencieux pour entrer dans le mystère de Dieu. Saint Jean-Paul II nous enseigne que le mystère se voile continuellement, se couvre de silence, pour éviter qu'à la place de Dieu, on se construise une idole. J'affirme que de nos jours, le risque est grand pour les chrétiens de sombrer plus ou moins dans l'idolâtrie. En effet, prisonniers de si nombreux discours humains et bruyants, nous avons tendance à élaborer un culte à notre dimension qui s'adresse à un Dieu fait à notre image. Comme le faisait remarquer le cardinal Gottfried Danils, la liturgie occidentale, telle qu'elle est pratiquée, a pour principal défaut d'être trop bavarde. En Afrique, l'abbé Faustin Yombiré, un prêtre rwandais, disait lui aussi, la superficialité n'épargne pas nos liturgies, ou les séances prétendument religieuses d'où on en sort essoufflé, transpirant plus que reposé. Nos liturgies africaines sont souvent bruyantes, dynamiques, sans un seul moment de recueillement. La liturgie est quelquefois bien malade. Les célébrations deviennent parfois bruyantes, ennuyeuse et fatigante. On peut dire que la liturgie est malade, et le symptôme le plus frappant de cette maladie est l'omniprésence du micro. Il est devenu si indispensable qu'on se demande comment on a pu célébrer les saints mystères avant sa création. Le bruit qui provient du dehors et nos propres tumultes intérieurs nous rendent étrangers à nous-mêmes. Soumis au bruit, l'homme ne peut que sombrer progressivement dans la banalité. Je voudrais vous épargner sur des questions plus délicates et je ne voudrais pas susciter des discussions interminables sur l'orientation. Vous savez que il est important de savoir prier orienté, c'est de lui tourner vers Dieu. Parce que lorsque nous parlons à quelqu'un, nous regardons son visage, il regarde notre visage. Mais je voudrais éviter cette discussion et vous permettre également de poser des questions, aller vers la fin de cette présentation de la force du silence. Il faut sans cesse renouveler la liturgie pour qu'elle soit toujours plus fidèle à sa nature mystérieuse. Ce que l'on appelle la réforme de la réforme et que nous devrions peut-être appeler l'enrichissement mutuel des rites, pour reprendre une expression du magistère du pape Benoît XVI, est une nécessité spirituelle. Elle concerne donc les deux formes de l'unique rite romain que Benoît XVI a par son motu proprio, permis que dans l'Église catholique, nous puissions pratiquer. Cette question aussi, je voudrais tout simplement dire qu'aujourd'hui, il serait bon que nous refusions toute bataille, toute polémique au niveau de la liturgie lorsque nous abordons la question de la forme extraordinaire ou ordinaire. La liturgie eucharistique devait être surtout le lieu de la communion et non de la bataille. Malheureusement, nous constatons que très souvent, la liturgie eucharistique est devenue champ de bataille, au lieu qu'elle devienne le champ de la communion. En conclusion, je voudrais faire mienne ces paroles à la fois si sages et si percutantes de Romano Guardini dans son ouvrage « Le Dieu vivant ». Romano Guardini disait « Les grandes choses s'accomplissent dans le silence, non pas dans le bruit et la mise en scène des événements extérieurs, mais dans la clarté du regard intérieur, dans le mouvement discret de la décision, dans des sacrifices et des victoires cachées. Quand l'amour touche le cœur, que l'action sollicite l'esprit libre, les puissances silencieuses sont les puissances vraiment fortes. Nous voulons appliquer notre attention à l'événement le plus caché, le plus silencieux, dont les sources secrètes sont perdues en Dieu inaccessible au regard humain. Oui, les choses vraies, les paroles denses sortent du silence. Merci.
1: Je demande à son éminence de nous donner des orientations pour que le silence sacré de la liturgie ne soit pas un silence imposé, un silence rituel, que ça soit un silence à la fois intérieur et extérieur.
0: Évidemment, les silences dans la liturgie, certes, il est recommandé dans le rite. Si vous lisez le prenotanda, le silence est rite, donc quelque chose à vivre concrètement, comme une imposition, si vous voulez. Mais le vrai silence doit être quelque chose de spontané, de voulu, de recherché. Parce que je cherche Dieu et Dieu se couvre de silence. J'entre dans le silence de Dieu en entrant dans la liturgie. Donc rien n'est imposé, si vous voulez, dans la liturgie, même si c'est inscrit. Mais évidemment, lorsque je vis la liturgie, je viens avec tout l'amour que j'ai pour Dieu, toute la volonté de le trouver, de le chercher, de l'aimer. Donc il n'y a rien d'imposé, mais il est comme fait partie intégrante de la liturgie. D'une certaine manière, il y a une imposition parce que je ne dois pas gêner les autres pendant la messe ou pendant la prière. Je dois respecter le silence des autres. En ce sens, je m'impose aussi le silence pour respecter le silence des autres. Mais d'une manière profonde, le silence me fait entrer dans le silence de Dieu. Le silence me permet de pénétrer dans les mystères que je célèbre. Et en pénétrant dans ce silence, je me sens vraiment en profonde communion avec Dieu. Je deviens silencieux comme lui. Je disais tout à l'heure en citant le proverbe, « Dis-moi qui tu hantes et je te dirai qui tu es. » Lorsqu'on est devant Dieu, il est tellement extraordinaire. On est silencieux, on n'a pas de parole. C'est ça que je voulais dire. On n'impose pas, mais nous entrons dans le silence et le silence nous rend silencieux. Naturellement, il y a également une dimension qui nous demande de respecter le silence des autres. Le silence des autres qui doivent aussi chercher Dieu. En ce sens-là, il y a une imposition d'une certaine manière, mais une imposition volontaire.
2: Éminence, j'ai lu votre livre « La force du silence » et je suis pratiquement entièrement convaincu. Cependant, le pape François nous demande d'être des disciples missionnaires. Ma question est, le silence est-il missionnaire ?
0: Jean-Paul II a dit, le vrai missionnaire, c'est le contemplatif. Or, le contemplatif, c'est essentiellement quelqu'un de silencieux. La mission, ce n'est pas bavarder, ce n'est pas parler. La mission, c'est témoigner, c'est porter dans son corps la présence de Dieu. Regardez, la plus belle encyclique, la plus belle encyclique que nous a laissée le pape Jean-Paul II, c'est lorsque le dernier moment de sa vie, le dimanche de Pâques, il voulait nous parler, aucun son n'est sorti de sa bouche. Silencieux. On avait l'impression de voir le Christ vivant crucifié. La mission, ce n'est pas parler. La mission, c'est témoigner. C'est porter l'évangile dans notre corps. Regardez Mère Teresa, ce n'est pas une femme qui a parlé beaucoup, mais elle portait dans sa vie, dans son corps, la présence de Dieu. Nous croyons peut-être, nous, la mission, c'est communiquer l'évangile par les médias, par les Twitter, par la radio. Non. Dieu lui-même a essayé de nous communiquer par les médias. Il a échoué. Il nous a envoyé des prophètes. Ça n'a pas marché. Il a dit, je vais aller moi-même. Qu'on me touche, qu'on me voit. Et je vous ai dit que le Christ est resté 30 ans sans parole. 30 ans. Et lorsqu'il était dans sa vie publique, il parlait bien sûr, mais il allait souvent dans le silence. Et c'était la mission aussi. Avant d'aller parler, il faut d'abord rencontrer le Seigneur dans le silence. Il faut d'abord l'avoir touché de ses mains. Aujourd'hui, on a tous les moyens de communication, mais la foi grandit-elle? La foi est-elle en expansion? Certainement oui, mais nous connaissons également les handicaps de la foi aujourd'hui, hein, malgré tous les moyens que nous avons de communiquer.

0: L'Esprit Saint peuvent être aussi expression ouverte, expression parfois bruyante dans des chants, dans des louanges, comme le font les groupes charismatiques. Et là, une soirée de louanges ou bien une messe animée par des groupes charismatiques ne sont pas réellement silencieuses. Et pourtant, la joie est quand même présente.
1: L'Église a 3000 ans. 3000 ans. Je ne suis pas historien, mais ce type de communauté bruyante ce type ne s'est pas vérifié souvent dans l'Église. Ce qui a impressionné, ce qui a marqué l'Église, ce sont les personnes qui voulaient vivre la radicalité de l'Évangile en allant dans le désert. Ou s'ils n'allaient pas dans le désert, ils avaient les communautés monastiques dans le silence. Je pense que les charismatiques devraient avoir l'attention de l'épiscopat, parce que le discernement des charismes revient à l'évêque. Ce n'est pas quelque chose de spontané qu'on exerce tout seul. Il faut que l'Église dise c'est ça. C'est vrai que Jean-Paul II a reconnu les charismatiques, mais vous comprenez que il est important que les charismatiques aussi vérifient l'authenticité de leurs manifestations charismatiques et qu'ils se fassent vérifier par quelqu'un, par une autorité. Et aussi, elles-mêmes peuvent vérifier si cette manifestation bruyante nous fait grandir dans la charité, nous fait grandir dans la foi, nous fait grandir dans l'amour de Dieu, nous fait grandir dans la mission. Je n'ai pas la capacité de juger. Moi, ce n'est pas ma sensibilité. Aucune difficulté. Moi, je ne prierai pas comme ça, je ne pourrai pas prier comme ça. Mais c'est peut-être une grâce de Dieu, mais cette grâce doit être vérifiée par la hiérarchie. De toute façon, quelqu'un me disait que Dieu a horreur du bruit. Et c'est vrai. Pourquoi ce que Dieu fait à l'intérieur de ton cœur, tu dois le manifester comme ça publiquement? Pourquoi ce qui est fait secrètement dans ton cœur, tu dois l'exposer au grand public? Tout simplement, vis ta vie chrétienne simplement, on verra que l'Esprit Saint est en toi. Mais je ne critique pas, je ne suis pas contre les charismatiques, mais regardons l'histoire de l'Église, comment l'Église a prié.
2: Je voulais juste vous dire d'où la nécessité de l'oraison quotidienne. Peut-être que les chrétiens ont besoin de redécouvrir le trésor de l'oraison. Qu'en pensez-vous ?
1: Tout à l'heure, j'étais avec les prêtres et nous avons consacré l'après-midi à l'oraison. Et je leur disais qu'il n'y a pas de progrès dans la vertu sans oraison. Il n'y a pas de sainteté sans oraison. Et je pense que c'est très important de nous réhabituer

0: à regarder la vie de Jésus. L'oraison, c'est quoi ça? C'est regarder la vie de Jésus et nous assimiler à cette vie. Méditer sur la vie de Jésus, sur son action, et nous rendre contemporains à Jésus. Quand Jésus fait un miracle, je suis présent. Et qu'est-ce que ce miracle fait pour moi? Qu'est-ce que ça suscite en moi? Est-ce que ça agrandit ma foi? Comment je dois vivre ma foi? Donc, l'oraison est essentielle. C'est-à-dire la contemplation de la vie de Jésus pour que cette vie vienne imprégner ma propre vie. Ce n'est pas uniquement une réflexion intellectuelle, non, mais c'est comment me configurer au Christ en regardant sa vie. Comment sa vie peut influencer, comme former, comme plasma, comme il y a des mots là, italiens qui me viennent, comment la vie de Jésus peut me façonner. Et il est important de prendre du temps. Normalement, certaines sociétés font une demi-heure le matin et une demi-heure l'après-midi d'oraison. Mère Teresa, j'ai raconté cette histoire au prêtre. Mère Teresa faisait l'oraison devant le Saint-Sacrement des longues heures. Et je raconte cela dans la fosse du silence. Un jeune prêtre est venu lui demander: Mère Teresa, je viens d'être ordonné prêtre, je viens te demander de prier pour moi. C'était dans les années 60, voyez-vous, 68, où il y avait de grandes crises. Et Mère Teresa lui dit: mais moi j'ai prié toujours pour les prêtres, et toi, combien de temps passes-tu à prier? Et il lui dit: moi, j'ai dit la messe tous les jours, j'ai dit le bréviaire tous les jours, j'ai dit le chapelet parce que c'est ma maman qui me l'a appris. Et Mère Teresa lui dit: c'est insuffisant. C'est insuffisant de dire la messe tous les jours. C'est insuffisant de dire l'office divin tous les jours. C'est insuffisant de dire le chapelet. Et le prêtre lui dit: mais moi je croyais que tu allais me demander combien de temps tu passes avec les pauvres. Et Mère Teresa lui dit: tu crois que moi, si je ne passais pas des heures devant le Saint-Sacrement, si mon cœur n'était pas rempli de Jésus, tu crois que je serais capable de m'occuper des pauvres? Nous sommes trop pauvres pour nous occuper des pauvres. Et donc c'est important que nous aussi, nous imprégnons notre vie de la vie de Jésus, de son activité, de sa vie de prière, de ses miracles, pour qu'il fasse ce miracle en nous aussi. C'est pourquoi il est très important de soigner l'oraison. Pas seulement pour les prêtres, mais pour nous tous.
1: Vous dites que Mère Teresa avait passé beaucoup de temps à prier et qu'elle a dit qu'elle ne pourrait pas s'occuper des pauvres si elle n'avait pas de nombreuses heures d'oraison. Et selon vous, alors, d'où vient la force de ceux qui s'occupent des pauvres? Il y en a beaucoup dans beaucoup d'associations, et qui ne croient en rien, et qui ne passent donc aucune heure en oraison. Et on en connaît tous, des gens qui sont athées et qui ont un amour de l'autre, une écoute et un respect des autres, et qui ne croient en rien. Donc ces gens-là, en fait, sont des croyants sans le savoir.
0: Madame, je me suis occupé des corps unum 4 ans. Et notamment, je suis allé en Jordanie, au Liban, en Syrie. J'ai visité beaucoup de camps, des gens qui avaient tout perdu chez eux. Il y a une dame aussi qui avait un enfant d'une semaine qui voulait me donner son enfant. Il dit: prenez-le, sauvez-le. C'était une musulmane. Je peux vous garantir, madame, que ces personnes qui étaient dans le camp préféraient avoir affaire à la Caritas catholique qu'aux organisations internationales qui avaient beaucoup d'argent. Parce que Mère Teresa s'occupait des pauvres, mais elle n'avait pas l'énergie toute seule. Bien sûr, je ne dis pas que ceux qui croient à rien ne s'occupent pas bien des pauvres, mais je peux vous dire que les pauvres que j'ai vus préféraient avoir affaire à des caritas catholiques. J'ai vu des réfugiés également en Guinée, tous les Sierra Leonais, Libériens qui avaient la guerre, ils étaient 800 000. J'ai vu des organisations du HCR, mais la Caritas diocésaine avait plus d'impact parce qu'il y avait le cœur qui donnait. Encore une fois, je ne dis pas que ceux qui ne croient à rien ne donnent pas avec le cœur, mais ils sont payés grassement, madame, grassement. Ils ne font pas ça gratuitement. Peut-être certains, mais ceux qui ils ont d'abord une indemnité pour le déplacement, ils sont dans des lieux dangereux, donc une autre indemnité. Ils ne passent pas la nuit dans le camp, ils sont dans des hôtels. Je ne critique pas, je ne fais que constater les faits. Ce que je veux dire, que la manière de Mère Teresa de s'occuper des pauvres n'était pas la même façon que ceux qui ne croient à rien. Elle tirait son énergie dans l'adoration. La source qui lui donnait cette capacité, c'était Jésus. Et peut-être ils ont une autre source. Moi, je ne suis pas capable de juger cela. Mais nous, comme catholiques, nous ne pouvons pas nous occuper des pauvres en tirant cette énergie de Dieu. C'est tout ce que je voulais dire. Mais encore, je ne dis pas que ceux qui ne croient à rien ne s'occupent pas des pauvres. Mais les faits sont là pour moi, ce que j'ai vu, soit au Moyen-Orient, soit en Afrique. Regardez, cette musulmane qui me donne un enfant, il ne donnerait pas un argent de nu. Ils n'ont pas fait. Donc je ne peux pas répondre avec exactitude sur votre préoccupation, mais nous chrétiens ou nous religieux comme Mère Teresa, nous n'avons pas d'autre énergie pour nous occuper des pauvres que l'énergie qui nous vient de Dieu. C'est tout ce que je voulais dire en citant Mère Teresa. Que Dieu Tout-Puissant vous bénisse, le Père, le Fils et le Saint-Esprit.
2: Le cardinal Robert Sarah vient de nous proposer une conférence sur la force du silence. Merci de nous avoir suivis. Que le Seigneur nous bénisse.

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1: La mise en œuvre de cette fraternité, cette mission, cette synodalité dans les communautés. Je vous invite, chers frères prêtres, à intégrer le thème de façon concrète dans la vie paroissiale, pastorale et sociale.
0: Pour votre salut, il est 15h.

0: Au nom du Père et du Fils et du Saint-Esprit. Amen. Amen. Notre Père qui es aux cieux, que ton nom soit sanctifié, que ton règne vienne, que ta volonté soit faite sur la terre comme au ciel.
1: Donne-nous aujourd'hui notre pain de ce jour. Pardonne-nous nos offenses, comme nous pardonnons aussi à ceux qui nous ont offensés. Et ne nous laisse pas entrer en tentation, mais délivre-nous du mal.
0: Je vous salue, Marie, pleine de grâce. Le Seigneur est avec vous. Vous êtes bénie entre toutes les femmes, et Jésus, le fruit de vos entrailles, est béni.
2: Sainte Marie, Mère de Dieu, priez pour nous pauvres pécheurs, maintenant et à l'heure de notre mort. Amen.
0: Je crois en Dieu, le Père Tout-Puissant, Créateur du ciel et de la terre, et en Jésus-Christ, son Fils unique, notre Seigneur, qui a été conçu du Saint-Esprit, est né de la Vierge Marie, a souffert sous Ponce Pilate, a été crucifié, est mort, a été enseveli, est descendu aux enfers, le troisième jour est ressuscité des morts, est monté aux cieux, est assis à la droite de Dieu le Père Tout-Puissant, d'où il viendra juger les vivants et les morts.
2: Je crois en l'Esprit Saint, à la Sainte Église catholique, à la communion des saints, à la rémission des péchés, à la résurrection de la chair, à la vie éternelle. Amen.
3: Père éternel, je t'offre le corps et le sang, l'âme et la divinité de ton Fils bien-aimé, notre Seigneur Jésus-Christ.
4: En réparation de nos péchés et de ceux du monde entier.
3: Par sa douloureuse passion,
4: sois miséricordieux pour nous et pour le monde entier.
3: Par sa douloureuse passion,
4: sois miséricordieux pour nous et pour le monde entier.
3: Par sa douloureuse passion,
4: sois miséricordieux pour nous et pour le monde entier.
3: Par sa douloureuse passion,
4: sois miséricordieux pour nous et pour le monde entier.
3: Par sa douloureuse passion,
4: sois miséricordieux pour nous et pour le monde entier.
3: Par sa douloureuse passion,
4: sois miséricordieux pour nous et pour le monde entier.
3: Par sa douloureuse passion,
4: sois miséricordieux pour nous et pour le monde entier.
3: Par sa douloureuse passion,
4: sois miséricordieux pour nous et pour le monde entier.
3: Par sa douloureuse passion,
4: sois miséricordieux pour nous et pour le monde entier.
3: Par sa douloureuse passion,
4: sois miséricordieux pour nous et pour le monde entier.

0: éternel, je t'offre le corps et le sang, l'âme et la divinité de ton Fils bien-aimé, notre Seigneur Jésus-Christ.
1: En réparation de nos péchés et de ceux du monde entier.
0: Par sa douloureuse passion,
1: sois miséricordieux pour nous et pour le monde entier.
0: Par sa douloureuse passion,
1: sois miséricordieux pour nous et pour le monde entier.
0: Par sa douloureuse passion,
1: sois miséricordieux pour nous et pour le monde entier.
0: Par sa douloureuse passion,
1: sois miséricordieux pour nous et pour le monde entier.
0: Par sa douloureuse passion,
1: sois miséricordieux pour nous et pour le monde entier.
0: Par sa douloureuse passion,
1: sois miséricordieux pour nous et pour le monde entier.
0: Par sa douloureuse passion,
1: sois miséricordieux pour nous et pour le monde entier.
0: Par sa douloureuse passion,
1: sois miséricordieux pour nous et pour le monde entier.
0: Par sa douloureuse passion,
1: sois miséricordieux pour nous et pour le monde entier.
0: Par sa douloureuse passion,
1: sois miséricordieux pour nous et pour le monde entier.

0: Père éternel, je t'offre le corps et le sang, l'âme et la divinité de ton Fils bien-aimé, notre Seigneur Jésus-Christ.
1: En réparation de nos péchés et de ceux du monde entier.
0: Par sa douloureuse passion,
1: sois miséricordieux pour nous et pour le monde entier.
0: Par sa douloureuse passion,
1: sois miséricordieux pour nous et pour le monde entier.
0: Par sa douloureuse passion,
1: sois miséricordieux pour nous et pour le monde entier.
0: Par sa douloureuse passion,
1: sois miséricordieux pour nous et pour le monde entier.
0: Par sa douloureuse passion,
1: sois miséricordieux pour nous et pour le monde entier.
0: Par sa douloureuse passion,
1: sois miséricordieux pour nous et pour le monde entier.
0: Par sa douloureuse passion,
1: sois miséricordieux pour nous et pour le monde entier.
0: Par sa douloureuse passion,
1: sois miséricordieux pour nous et pour le monde entier.
0: Par sa douloureuse passion,
1: sois miséricordieux pour nous et pour le monde entier.
0: Par sa douloureuse passion,
1: sois miséricordieux pour nous et pour le monde entier.

0: Père éternel, je t'offre le corps et le sang, l'âme et la divinité de ton Fils bien-aimé, notre Seigneur Jésus-Christ.
1: En réparation de nos péchés et de ceux du monde entier.
0: Par sa douloureuse passion,
1: sois miséricordieux pour nous et pour le monde entier.
0: Par sa douloureuse passion,
1: sois miséricordieux pour nous et pour le monde entier.
0: Par sa douloureuse passion,
1: sois miséricordieux pour nous et pour le monde entier.
0: Par sa douloureuse passion,
1: sois miséricordieux pour nous et pour le monde entier.
0: Par sa douloureuse passion,
1: sois miséricordieux pour nous et pour le monde entier.
0: Par sa douloureuse passion,
1: sois miséricordieux pour nous et pour le monde entier.
0: Par sa douloureuse passion,
1: sois miséricordieux pour nous et pour le monde entier.
0: Par sa douloureuse passion,
1: sois miséricordieux pour nous et pour le monde entier.
0: Par sa douloureuse passion,
1: sois miséricordieux pour nous et pour le monde entier.
0: Par sa douloureuse passion,

0: Père éternel, je t'offre le corps et le sang, l'âme et la divinité de ton Fils bien-aimé, notre Seigneur Jésus-Christ.
1: En réparation de nos péchés et de ceux du monde entier.
0: Par sa douloureuse passion,
1: sois miséricordieux pour nous et pour le monde entier.
0: Par sa douloureuse passion,
1: sois miséricordieux pour nous et pour le monde entier.
0: Par sa douloureuse passion,
1: sois miséricordieux pour nous et pour le monde entier.
0: Par sa douloureuse passion,
1: sois miséricordieux pour nous et pour le monde entier.
0: Par sa douloureuse passion,
1: sois miséricordieux pour nous et pour le monde entier.
0: Par sa douloureuse passion,
1: sois miséricordieux pour nous et pour le monde entier.
0: Par sa douloureuse passion,
1: sois miséricordieux pour nous et pour le monde entier.
0: Par sa douloureuse passion,
1: sois miséricordieux pour nous et pour le monde entier.
0: Par sa douloureuse passion,
1: sois miséricordieux pour nous et pour le monde entier.
0: Par sa douloureuse passion,
1: sois miséricordieux pour nous et pour le monde entier.
2: Dieu saint, saint fort, saint immortel,
3: aie pitié de nous et du monde entier.
2: Dieu saint, saint fort, saint immortel,
3: aie pitié de nous et du monde entier.
2: Dieu saint, saint fort, saint immortel,
3: aie pitié de nous et du monde entier.
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2: Deuxième section. Les sept sacrements de l'Église. Les sept sacrements de l'Église, le baptême, la confirmation, l'Eucharistie, la pénitence, l'onction des malades, l'ordre, le mariage.
3: Comment se distinguent les sacrements?
4: On distingue les sacrements de l'initiation chrétienne, le baptême, la confirmation et l'Eucharistie, les sacrements de la guérison, la pénitence et l'onction des malades, les sacrements au service de la communion et de la mission, l'ordre et le mariage. Ils concernent les moments importants de la vie chrétienne. Tous sont ordonnés à l'Eucharistie comme à leur fin spécifique, disait saint Thomas d'Aquin.
2: Chapitre 1. Les sacrements de l'initiation chrétienne.
3: Comment se réalise l'initiation chrétienne?
4: Elle se réalise par les sacrements qui posent les fondements de la vie chrétienne. Renés par le baptême, les fidèles sont fortifiés par la confirmation et se nourrissent de l'Eucharistie.
2: Le sacrement du baptême.
3: Quels sont les noms du premier sacrement de l'initiation?
4: Il prend d'abord le nom de baptême en raison du rite central de la célébration. Baptisé veut dire plonger dans l'eau. Celui qui est baptisé est plongé dans la mort du Christ et il ressuscite avec lui comme créature nouvelle. 2 Corinthiens chapitre 5 verset 17. On l'appelle encore bain de la régénération et de la rénovation dans l'Esprit Saint. Tite chapitre 3 verset 5. Et illumination, parce que le baptisé devient fils de la lumière. Éphésiens chapitre 5 verset 8.
3: Comment le baptême est-il préfiguré dans l'Ancienne Alliance?
4: Dans l'Ancienne Alliance, on trouve diverses préfigurations du baptême. L'eau, source de vie et de mort. L'arche de Noé, qui sauve par l'eau. Le passage de la mer Rouge, qui a délivré Israël de la servitude en Égypte. La traversée

L'alliance, on trouve diverses préfigurations du baptême. L'eau, source de vie et de mort. L'arche de Noé, qui sauve par l'eau. Le passage de la mer Rouge, qui a délivré Israël de la servitude en Égypte. La traversée

question du baptême. L'eau, source de vie et de mort. L'arche de Noé, qui sauve par l'eau. Le passage de la mer Rouge, qui a délivré Israël de la servitude en Égypte. La traversée

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1: Aimables et fidèles auditeurs, bienvenue et merci d'être à notre écoute. À l'heure des réseaux sociaux, des médias numériques et de l'intelligence artificielle, Léon XIV a invité les fidèles à veiller à ce que les relations sociales aient une réelle épaisseur et une profondeur personnelle. Nous l'entendrons tout à l'heure. Trois dicastères ont publié mercredi une note à l'occasion de l'anniversaire de la déclaration conciliaire Nostra Aetate, note dans laquelle il réitère l'appel à lutter contre le fondamentalisme et l'extrémisme, à abandonner les logiques de défense, d'hostilité ou de conquête. Tout en réaffirmant son soutien aux usages pacifiques de la technologie nucléaire, le Saint-Siège appelle à renforcer les garanties, la sûreté et la coopération internationale. C'est ce qui ressort du plaidoyer de Mgr Paul-Richard Gallagher, secrétaire pour les relations avec les États et les organisations internationales, c'était lors de la 70e session ordinaire de la conférence générale de l'Agence internationale de l'énergie atomique. Après un clin d'œil sur l'actualité sociale et politique sur le continent, nous écouterons le père Roger Gomis, secrétaire général de l'Union du clergé sénégalais, qui nous entretiendra sur l'Assemblée générale du clergé, évidemment sénégalais, à Tambacounda. C'est tout pour le titre. À tous et à chacun, bonne condition d'écoute.
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1: Le pape a prononcé mercredi matin, place Saint-Pierre, sa troisième catéchèse sur la constitution pastorale Gaudium et Spes, s'arrêtant sur la communauté humaine. À l'heure des réseaux sociaux, des médias numériques et de l'intelligence artificielle, Léon XIV, je vous le disais, a invité les fidèles à veiller à ce que les relations sociales aient une réelle épaisseur et une profondeur personnelle. Aussi a-t-il rappelé à bâtir une société fondée sur la dignité de chaque personne, la justice sociale, la réciprocité et la recherche du bien commun. Le compte-rendu de Augustine Asta.
2: La diversité des personnes et des peuples dans le monde.
3: La diversité des personnes et des peuples dans le monde ne doit pas être considérée comme un danger ou une menace, mais comme un potentiel d'enrichissement et de croissance. L'opposition, qui dégénère parfois en violence, est le fruit du pouvoir du péché et entraîne la destruction et la mort, explique le souverain pontife. Il faut donc faire preuve de respect et d'amour, même envers les adversaires ou ceux dont les façons de penser et d'agir diffèrent des nôtres. Pour Léon XIV, le respect de la personne implique de respecter et de défendre la vie de chacun à toutes les étapes et dans toutes les situations.
2: La fondamentale uguaglianza di tutti gli uomini.
3: L'égalité fondamentale de tous les hommes exige la justice sociale et que toute forme de discrimination soit surmontée et éliminée, souligne encore l'évêque de Rome. Le pape propose de dépasser la mentalité individualiste en adoptant une attitude de responsabilité de participation en vue du bien commun. Car l'avenir de l'humanité dépend de l'engagement de chacun à collaborer avec Dieu et avec ses frères pour construire un monde plus humain.
1: Merci Augustine. Une autre actualité, pas de moindre, trois dicastères ont publié mercredi In Solidum, une note à l'occasion de l'anniversaire de la déclaration Nostra Aetate, intitulée « Un chemin d'espérance », ce document des dicastères pour la doctrine de la foi, pour la promotion de l'unité des chrétiens et pour le dialogue interreligieux réitère l'appel à lutter contre le fondamentalisme et l'extrémisme, à abandonner les logiques de défense, d'hostilité ou de conquête et à protéger la liberté religieuse. Les précisions de Blandine Mougonnet.
4: Cette note veut relancer un message intemporel et essentiel. L'Église condamne, comme contraire à la volonté du Christ, toute discrimination entre les hommes et toute persécution perpétrée pour des motifs de race ou de couleur, de condition sociale ou de religion. Il faut rappeler que Nostra Aetate avait été adoptée par le Concile Vatican II et marquait un tournant dans les relations entre catholiques et les autres confessions. Déclaration qui, aujourd'hui, reste un point de référence pour refonder fonder cette espérance dans notre monde dévasté par la guerre et dans notre environnement naturel dégradé. C'est ce qu'écrivent les préfets et secrétaires des trois dicastères. Leur document revient notamment sur le droit et le respect de la liberté religieuse. Un appel est ainsi lancé en particulier pour les chrétiens et leur liberté face aux persécutions dont ils souffrent encore dans certaines parties du monde. Dans la lignée de Nostra Aetate, le document accorde aussi une large place à la solidarité avec le peuple juif dans la lutte commune contre l'antisémitisme. Dans le contexte moyen-oriental, les conflits ont mis le dialogue à l'épreuve, mais il porte bien ses fruits, notamment avec l'islam, assure les trois dicastères, qui condamnent l'islamophobie, mais aussi la manipulation politique des appartenances religieuses, les préjugés et la montée des fondamentalismes. La route reste donc exigeante, conclut la note. Face à ceux qui, à notre époque, attisent les divisions et préparent les conflits, les croyants des différentes traditions sont donc appelés dans ce texte à rechercher les conditions d'une coexistence pacifique et à abandonner les logiques de défense, d'hostilité ou de conquête.
1: Merci Blandine. Et dans le reste de l'actualité du Saint-Siège, le secrétaire pour les relations avec les États et les organisations internationales, Mgr Paul Richard Gallagher, qui est intervenu à la 70e conférence générale de l'Agence internationale de l'énergie atomique à Vienne, en Autriche, du 13 au 18 septembre dernier, a rappelé la conviction du Saint-Siège exprimée il y a 70 ans, à savoir qu'une technologie au potentiel aussi vaste devra être guidée par des principes éthiques solides, être mise au service de la paix et du développement humain intégral et être protégée contre toute utilisation destructrice. Pour le représentant du Saint-Siège, même si les réalités géopolitiques ont évolué et que la technologie nucléaire a connu depuis lors des progrès exponentiels, la vision du Saint-Siège reste toutefois inchangée. Il a en outre souligné que l'utilisation pacifique de l'énergie atomique doit continuer à être guidée par ces mêmes principes éthiques immuables et devra demeurer un excellent exemple de la manière dont les progrès et le développement scientifique et technologique peuvent être mis au service de l'humanité et contribuer au bien commun. Une autre conférence, cette fois-ci à Vientiane, au Laos, à laquelle a participé Mgr Ettore Balestrero, qui a conduit la délégation du Saint-Siège. Dans son intervention lundi dernier à cette troisième conférence d'examen de la Convention sur les armes à sous-munitions, il a rappelé que la protection des civils, l'aide aux victimes et la prévention des nouvelles souffrances devraient revenir au cœur de l'engagement international contre les armes à sous-munitions. Le clergé sénégalais est depuis le 14 septembre en assemblée générale dans le diocèse de Tambacounda, assemblée placée sous le thème « Collaboration élargie et économie solidaire, agir ensemble au-delà des murs de l'Église ». La dite assemblée a pour objectif principal de former au moins 200 prêtres sénégalais aux principes et aux pratiques de l'économie solidaire et de lancer des structures durables d'autonomie financière ecclésiale en cohérence avec les orientations de la 47e Assemblée Générale, le plan triennal 2025-2027 de l'Union du clergé sénégalais et de l'agenda national sénégalais 2025. Des communications magistrales, des ateliers pratiques sont notamment au programme de cette rencontre qui se conclura le 18 septembre prochain. Les précisions du père Roger Gomis, secrétaire général de l'Union du clergé sénégalais.
5: Des communications sur l'économie solidaire, mais on va avoir une communication à la fois politique, voilà, structurelle, ce que l'État du Sénégal entend vraiment mettre en œuvre, mais aussi le soubassement doctrinal de l'économie solidaire, parce que ce n'est pas un principe étranger à l'Église. La prévoyance retraite des prêtres, c'est une question qui a été souvent renvoyée. Alors cette année, nous avons décidé de nous pencher sur cette question en invitant une compagnie qui viendra voilà, nous entretenir, nous indiquer les voies et moyens pour que vraiment la question de la prévoyance retraite des prêtres puisse vraiment être prise en charge de façon collective. On ne sera pas seulement dans de la communication magistrale, il va y avoir des ateliers pratiques où les prêtres vont vraiment être initiés à des pratiques, à des méthodes, à des démarches, pour que vraiment tout ce qui va être mis en œuvre à Tambacounda puisse réellement servir dans nos communautés chrétiennes.
6: une espérance à nourrir.
5: Nous espérons que d'ici là, Tambacounda va produire des prêtres engagés à la fois dans leur communauté chrétienne, mais surtout dans la société, dans leur milieu de vie, dans leur terroir, pour apporter leur contribution, la contribution distinctive de l'Église. On attend des prêtres vraiment agents de développement, vecteurs de développement au-delà des murs de l'Église pour le bien de l'homme intégral.
7: Et quels sont aujourd'hui les défis auxquels fait face le clergé sénégalais?
5: Alors, les grands défis, il y a forcément aujourd'hui la question de la synodalité, parce qu'il s'agit vraiment de travailler à une conversion dans nos pratiques pastorales, dans nos démarches, mais aussi dans notre identité même, pour rejoindre vraiment cette église synodale qui n'est pas une église nouvelle, mais qui la synodalité qui revient à l'identité, à l'essence même de l'Église. Et donc, il nous faut redécouvrir notre véritable identité en tant que pasteur vraiment imprégné de cet esprit synodal. Ça, c'est un premier défi. Il y a l'autre défi. Aujourd'hui, nous vivons dans un environnement où tout le monde fait l'expérience du développement de l'intelligence artificielle avec tout ce qu'il y a comme conséquence pratique dans la vie des gens, dans les entreprises. Aujourd'hui, avec l'intelligence artificielle, on peut faire beaucoup de choses. On peut même atteindre à la dignité de l'autre. Et il est donc important que l'on comprenne ce défi-là en compte. Et au Sénégal, nous sommes dans un contexte aussi où vraiment on assiste à un démarrage de l'exploitation pétrolière, gazière dans le pays. Il est important que les prêtres aussi s'imprègnent de ces réalités-là pour mieux aborder les questions liées à l'exploitation de ces ressources-là qui appartiennent à tous les Sénégalais.
1: Père Roger Gomis, secrétaire général de l'Union du clergé sénégalais, interrogé par Françoise Niamia.
8: Dans quelques instants, l'actualité sociopolitique.
1: Au Soudan, au moins 60 personnes ont été tuées dans l'effondrement d'une mine d'or dans le sud du pays, ont indiqué mercredi deux survivants parlant de nombreux disparus encore sous les décombres. La police sud-africaine s'efforce d'élucider le meurtre d'au moins 8 femmes dont les corps ont été retrouvés à l'est de Johannesburg en l'espace de 2 mois, le dernier en date ayant été découvert mardi, une affaire suscitant un vif émoi dans le pays. La mise au jour le 15 juillet du premier corps, celui d'une femme de 37 ans dénudée et entravée dans le parc de Kempton, était passée largement inaperçue dans un pays qui n'enregistre pas moins de 60 homicides quotidiennement, un des taux les plus élevés du monde. Des rassemblements de l'opposition mardi dans plusieurs villes de la République démocratique du Congo, dont la capitale Kinshasa, ont été émaillés des heurts et des tensions, la police ayant fait usage des gaz lacrymogènes pour disperser des militants. Retour dans cette édition sur les premières journées ouest-africaines de la jeunesse qui ont été organisées par les conférences épiscopales réunies de l'Afrique de l'Ouest, CEREAO, regroupant les 16 pays de la région du 7 au 12 septembre dernier dans la capitale ghanéenne. Ces journées avaient pour thème « Prenez courage, les jeunes comme acteurs et agents de paix et d'espérance en Afrique de l'Ouest » et elles ont rassemblé plus de 3000 participants. Cet événement a été l'occasion pour les évêques de la CEREAO d'enseigner cette jeunesse catholique à être un moteur de paix et d'espérance pour leur sous-région en quête de paix, de sécurité, d'unité et d'espérance. Au nombre des délégations présentes à Accra, celle du Togo, elle était conduite par Mgr Moïse Touo, évêque du diocèse d'Atakpamé. Françoise Niamien.
7: Forte d'une cinquantaine de pèlerins, la délégation togolaise s'est réjouie de sa participation à ces premières journées ouest-africaines de la jeunesse catholique à Accra. Pour l'évêque accompagnateur, Mgr Touho, ces moments de rencontre, de partage, ont été une occasion de célébration de la fraternité et de l'espérance autour du Christ.
9: Et ça valait vraiment la peine de nous voir se croiser, fraterniser et avoir une vision d'ensemble. Et comment faire pour que nous arrivions à mettre l'espérance dans nos cœurs malgré tout ce qui se passe dans nos milieux Vous savez qu'aujourd'hui, en Afrique de l'Ouest, on a beaucoup de défis comme le chômage, la migration forcée, l'insécurité, les manipulations sur les réseaux sociaux, les promesses fallacieuses qui entraînent beaucoup de jeunes sur des chemins sans retour. Et la corruption, c'est vraiment difficile. Donc, que les jeunes soient des acteurs d'un avenir meilleur.
7: Face aux nombreux défis auxquels a fait face l'Afrique de l'Ouest, l'évêque d'Atakwame n'a pas caché sa joie de voir une jeunesse ouest-africaine consciente de sa mission de paix, de réconciliation et d'espérance dans la sous-région ouest-africaine.
9: Avoir leur enthousiasme, leur participation, et on voit qu'ils en prennent conscience des enjeux et à leur tour, je pense qu'ils feront quelque chose. Ils ne seront plus comme ils étaient avant. Nous avons une jeunesse très dynamique et consciencieuse, une jeunesse qui peut se battre pour relever beaucoup de défis. C'est une jeunesse encourageante.
7: Pendant ces journées, comme bien d'autres évêques, Mgr Touho a édifié les jeunes ouest-africains à l'espérance. Une espérance dans les temps d'incertitude, en les invitant à porter une réponse chrétienne aux défis sociaux.
9: L'espérance qui doit nous aider à traverser tous ces défis-là, parce que être chrétien ne veut pas dire qu'il n'y aura pas

0: monde en les invitant à porter une réponse chrétienne aux défis sociaux.
1: L'espérance qui doit nous aider à traverser tous ces défis-là, parce que être chrétien ne veut pas dire qu'il n'aura pas de